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0: Patronyme. Patronyme.
1: Pierre Martinet.
0: Sylvain Attal. Pierre Martinet, vous êtes avant tout un homme d'action, même au pied de la lettre, puisque vous avez été sous-officier du service action de la DGSE, les services français de renseignement extérieur, qui, comme son nom l'indique, agissent contre un certain nombre d'ennemis de la France quand il s'agit de les empêcher de nuire, ce qui peut vouloir dire aussi, faut le dire, les éliminer parfois. Il est rare de voir un militaire entraîné à être discret, voire secret, s'exprimer publiquement, surtout sur des sujets aussi sensibles que l'islamisation de la société, la menace terroriste, la politique étrangère de la France même. Et vous le faites dans les médias, vous le faites aussi dans plusieurs livres. J'en cite certains, Un agent sort de l'ombre, c'était paru il y a 20 ans, vous racontiez votre itinéraire. Et plus récemment, Pris en otage, qui est le récit d'une capture par une katiba islamiste en Libye, lors de laquelle votre ami Pierre Marziali a été tué sous vos yeux. Pierre Martinet, cet univers de l'espionnage qui était le vôtre, il est toujours un peu mystérieux. Il est peut-être un peu moins depuis que les Français ont vu, par exemple, le Bureau des légendes, vous semblez un peu un personnage sorti de ce genre de série, mais qui sont très réalistes.
1: Alors le Bureau des légendes, c'est pas vraiment ce que j'ai connu moi, ouais. Parce que comme vous le disiez en préambule, je suis un ancien agent du service action de la DGSE. Le service action de la DGSE, c'est la branche armée clandestine des services secrets français. Mmh. Donc on n'a pas vraiment les mêmes missions que dans le Bureau des légendes. C'est-à-dire qu'on part pas sur des missions de très longue durée. On n'est pas infiltré avec un métier particulier dans une mission de très longue durée. Ça peut durer 6 mois hein, pour certains, mais on a des missions. En fait, on fait du renseignement. La plupart du temps, c'est à fin d'action. D'action sur quoi? Soit sur du matériel, soit sur des individus, qu'on appelle les opérations HOMO ou des opérations ARMA.
0: L'action, c'était vous, ce
1: alors,
0: que vous faisiez.
1: Moi, je faisais partie de la chaîne, hein, et j'étais un maillon de la chaîne, et ma cellule faisait ce qu'on appelle des missions RFA. RFA, c'est renseignement à fin d'action. Notre mission était à partir d'une photo, on va prendre un exemple dont je cite dans le premier livre, hein, Abou Walid, qui était près de Wembley à Londres. On part d'une photo, d'une adresse. Il y a une équipe qui va faire une reconnaissance, une pré-ops avant, du bureau qui nous emploie, le bureau d'action spéciale. Et ensuite, il y a des équipes du SA qui vont monter un dossier sur cet individu dans le but de trouver une habitude. Et comme vous le savez, une habitude, c'est forcément ça tue, quoi. Mmh. Donc cette habitude-là, on va essayer de la mettre vraiment au jour sur un dossier. Mais une habitude, c'est pas sur 2 semaines, c'est sur plusieurs mois. Et dans le but, éventuellement, si le pouvoir politique le décide, c'est de l'éliminer. À cette période, dans les années 90, là c'était 97, il y avait 97 début 98, il y avait des menaces sur le stade de France parce qu'il y avait la Coupe du Monde, donc on travaillait sur des groupes qui menaçaient cette Coupe du Monde là. Donc on avait plusieurs cibles à Londres, dont un célèbre qui s'appelle, je sais pas s'il est toujours vivant, mais qui s'appelait Abou Hamza. Qui était le recteur de la mosquée de Finsbury. Ouais.
0: Crochet, non, c'est pas celui.
1: Exactement. A priori, il est toujours dans les prisons américaines, s'il n'est pas décédé. Et c'était l'époque du Londonistan. Donc le Londonistan, c'était vraiment autour de cette mosquée de Finsbury. On vivait à l'heure de Kaboul moi j'étais assez impressionné de les voir parce que à cette période-là, ils se baladaient avec des djellabas, des vestes de treillis camouflées américaines dessus. Et ils étaient assez impressionnants.
0: Par exemple, à Londres, vous opériez sous votre véritable identité?
1: Absolument pas, bien évidemment. Donc, à chaque fois qu'on quitte le territoire, voilà. Dans le bureau de légende, la partie légende, ça correspond à ce qu'on vivait. Ouais. Quand on partait en mission à l'étranger, on partait à Paris d'abord, pas à Paris, dans la banlieue parisienne où il y avait l'état-major du service action, parce qu'on n'était même pas dans les murs de la piscine. Hein. Donc, on allait poser notre vraie vie, et on prenait notre fausse vie et on partait en mission. Voilà. Avec une légende, bien évidemment.
0: Comment est-ce que vous, Pierre Martinet, vous avez décidé d'épouser cette carrière-là? Est-ce que c'est la famille, le milieu familial? Est-ce que c'est le goût de l'action, de l'aventure? Qu'est-ce qui a pesé?
1: Alors, c'est plusieurs choses. Hein. Alors, c'est la littérature aussi. Et c'est pour ça d'ailleurs que ça m'a donné l'idée après de transmettre à mon tour de façon à susciter des vocations. Ça, d'ailleurs, ça a très bien marché. Et c'était les années 80, Beyrouth. Ouais. Déjà à Beyrouth, on voyait parfois le soir autour de nos postes des Européens en jean basket avec des blousons de cuir, et ils avaient pas l'air de Libanais, donc on se disait c'est bizarre. Et petit à petit, on savait que c'était le SDEC de l'époque. Après l'attentat de Drakkar, donc le SDEC on a tenté des représailles sur une annexe de l'ambassade d'Iran, pas loin de Drakkar d'ailleurs, qui n'a pas fonctionné, la Jeep n'a pas explosé. Et ensuite, il y a eu UVA, la prise d'otage en 1988. J'étais sur le Caillou à cette époque. Ma section a été la première héliportée sur UVA, et c'est le 11e choc, donc la branche armée de la DGSE et le GIGN qui ont libéré les otages.
0: Vous avez choisi la carrière militaire, vous avez été casque bleu au Liban, c'est ça?
1: Jamais. La branche armée de la DGSE et le GIGN qui ont libéré les otages.
0: Vous avez choisi la carrière militaire, vous avez été casque bleu au Liban, c'est ça?
1: Jamais. C'était la force.

0: c'était les chiites, hein.
1: Comme beaucoup de gens, semble-t-il, qui sont passés par le Liban à cette époque-là. Ils ont vu en face ce que c'était que le Hezbollah.
0: Ils ont vu en face des gens déterminés, surtout, avec un projet réel. Et tout au long de ma carrière, après, j'ai eu de cesse de les côtoyer. Et pour répondre concrètement à votre question, après l'affaire du Rainbow Warrior, il y a un livre qui est sorti, qui s'appelait, il est toujours en vente d'ailleurs, d'occasion, je pense, Mission Oxygène. Et qui a été écrit sous pseudonyme par un ancien agent, qui était encore agent d'ailleurs. Et donc j'ai lu ce livre dans la nuit et j'ai dit bon, c'est le métier que je veux faire. Donc j'ai eu de cesse de, j'ai tenté les nageurs de combat, j'ai fait les tests d'entrée, tests médicaux, etc., etc. Pour des raisons administratives, j'ai pas été parce que j'étais parachutiste dans un régiment, un jeune parachutiste dans un régiment, donc ils avaient investi sur moi, donc.
1: Il y a des tests d'aptitude qui devaient être sacrément
0: Oui, mais c'est compliqué. dès qu'on a 24 ans et qu'on est instructeur commando, moniteur parachutiste, etc., qu'on est très fort physiquement, des tests d'aptitude, c'est très facile.
1: Oui, il n'y a pas que l'aptitude physique.
0: Il y a des tests psychotechniques, il y a des tests psychologiques, etc., que j'ai passé après quand j'ai postulé pour rentrer au service action, mais à la branche clandestine de d'Orléans. Et donc. Après, au fil de mes rencontres, au fil de ma carrière, j'ai postulé pour le service action et en 95. Et là, il y a un tri, il y a un premier tri sur dossier. Ceux qui sont retenus vont passer des tests à Paris pendant une semaine. Aujourd'hui, c'est bien plus long aujourd'hui avec des mises en situation. Et ensuite, ceux qui réussissent, il y a une enquête de sécurité qui est menée sur vous plus votre famille. Et ensuite, on est affecté dans un centre. Donc, et ça commence par une immersion dans ce milieu-là. Et ensuite, une formation qui est très longue pour apprendre toutes les techniques clandestines de ce service, qui est particulier parce qu'on opère qu'à l'étranger. Donc,
1: Ça dure assez peu de temps dans une carrière, le service action. Or, vous dites que combien de temps dans votre carrière?
0: Alors, ça peut durer longtemps pour certains. Moi, je connais des gens qui ont fait 20 ans là-bas, 25 ans. Moi, j'ai fait que 5 ans parce que j'arrivais en fin de carrière aussi. Quand j'ai arrêté, j'avais 20 ans d'armée. Donc, j'avais fait le choix de partir avant 40 ans pour essayer de me reconstruire, pour me recréer une autre carrière derrière.
1: Et pourtant, vous dites, on quitte jamais vraiment le service action. Alors, un tatouage, vous dites.
0: Alors, c'est un tatouage parce que moi, bien évidemment, on quitte. Moi, j'ai quitté encore plus quand j'ai fait mon premier livre en 2005. Mais intellectuellement, psychologiquement, ça marque une carrière par ce qu'on a fait, par la formation qu'on a eue, par les gens qu'on a rencontrés, par les missions. Je me souviens, parfois, il y a des blagues qu'on faisait entre nous, notamment un copain qui était dans un avion pour une mission en Suède, parce qu'on partait souvent en Suède aussi, et il disait mais si tu savais qui je suis, la personne avec qui il discutait, voilà, voilà. Effectivement, c'est un métier qui est à part parce que on a des vies parallèles, mais au service de la France, avec un peu d'adrénaline de temps en temps, et c'est très intéressant parce que après ça a conditionné le reste de ma vie en fait.
1: Oui, et en même temps, je le disais au début, c'est assez rare de voir quelqu'un qui a été un peu conditionné à être dans la discrétion, voire dans le secret, accepter de s'exposer comme vous le faites dans les médias, dans des livres.
0: Alors,
1: c'est
0: un choix.
1: C'est une deuxième nature ou c'est...
0: Non, pas du tout. C'est un choix que j'ai fait parce que quand j'ai quitté, à une période de ma vie où j'étais un peu borderline, j'ai fait pas mal de théâtre et puis à chaque fois que je disais, qu'on me demandait, j'avais 39 ans, 40 ans, on me disait qu'est-ce que tu faisais avant? Bah, je disais, j'étais militaire pendant 20 ans, dont une partie au service action DGSE, on disait, putain, mais j'en ai rencontré des mythomanes, mais alors comme toi. Et un soir, je prenais un verre avec une amie à qui je rends hommage parce qu'elle est décédée depuis, Géraldine Lévy. Je te donne son nom et elle m'a dit mais Pierre, raconte ton histoire. Donc je me suis dit allez banco, je raconte mon histoire. Mais je suis pas le seul. Aujourd'hui, il y a un colonel de la DGSE aujourd'hui qui fait pas mal de médias, qui est sur les plateaux télévision, qui fait des émissions pour Canal+, qui a fait des émissions pour Canal+, qui fait des romans. Qui a une chaîne YouTube.
1: Le gouvernement français va un petit peu mettre le holà à tout ça parce que.
0: Alors maintenant voilà, ils vont mettre le holà à tout ça. J'ai été condamné pour ça. J'ai été condamné à 10 000 euros d'amende et en premier instant j'avais pris un peu de prison avec sursis appel j'ai eu 10 000 euros d'amende. Donc
1: vous avez le sentiment d'avoir révélé des choses qui pouvaient être embarrassantes pour vos anciens employeurs?
0: Non, pas du tout parce que j'ai raconté uniquement mon parcours. D'ailleurs, une petite anecdote, quand quelques années après, dont 2007, 2008,

0: 8, les candidats qui passaient à Paris, à la fin, on passe devant un jury, on pose des questions devant des recruteurs, et ils leur disaient, si vous voulez en savoir plus, achetez le livre de Pierre Martinet. on me l'a raconté plusieurs fois, et les stagiaires avaient mon livre dans la poche, et voilà, ça c'est... Mais c'est très français, en fait, parce que dans d'autres pays, on accompagnerait, on essaierait de susciter des vocations, on ferait un peu de publicité, parce que c'est, voilà, on essaie, c'est ce que font les pays anglo-saxons. Il y a quelques années, là, dans ma dernière maison d'édition chez Mareuil Édition, il y a un ancien commando marine, là c'est Force Spéciale Française, qui a fait aussi un ancien officier, qui a fait aussi un livre, chef de guerre, qui marche énormément. Et ils ont les marins, ils ont mal pris de prime abord. Et après, ils ont compris que ça pouvait les servir et susciter des vocations, parce que c'est difficile aujourd'hui le recrutement dans les armées. Et donc, c'est exactement comme ça qu'il faut travailler. Quoi.
1: Alors, Pierre Martinet, l'épisode qui va le plus marquer sur le plan humain, vous dites même que vous avez souffert d'un stress post-traumatique, est arrivé alors que vous n'étiez plus militaire, vous travailliez pour une société privée, lorsque vous avez été enlevé, capturé en Libye, à Benghazi, au moment de la révolution libyenne, et que un de vos meilleurs amis qui vous avait demandé de le rejoindre dans cette aventure a été tué sous vos yeux. C'est ça, en fait, et ce que vous racontez dans le dernier livre.
0: C'est ce que je raconte dans le dernier livre. J'ai mis longtemps à le faire parce que je pensais que c'était pas nécessaire de raconter, mais je voulais lui rendre hommage parce que ça a été la première et la dernière société militaire privée. Avec ce nom-là, en Libye, on était là-bas officiellement pour apporter nos services de formation, d'accompagnement, de sécurisation aux rebelles libyens. Et moi, j'avais une mission particulière que les autres ne connaissaient pas. C'était de démontrer que derrière cette pseudo-révolution, il y avait la volonté d'instaurer un État islamique. C'est d'ailleurs ce qui s'est passé, parce que la première mesure que prend le Conseil national de transition quand il a été officialisé, c'est d'instaurer la charia.
1: Donc et quand vous dites cette mission là votre commanditaire final, vous savez que c'était la CIA, en fait.
0: Alors,
1: donc vous étiez un espion de la CIA.
0: Je le supposais parce qu'on avait une société écran qui nous demandait du renseignement. Mon camarade travaillait pour un unique client, c'était cette société aux États-Unis. Quand on nous demande de prendre une maison sûre de 400 mètres carrés, d'acheter des 4x4 tout en cash, je voyais le moyen qu'il avait. Effectivement, c'était pas cette
1: mais cette manière de procéder avec des écrans qui est pratiquée par la CIA, peut-être par les Israéliens aussi. Est-ce que les Français le font aussi? C'est assez classique.
0: Oui, ils le font aussi, bien sûr. On l'a fait dans la grande période entre guillemets des guerres de décolonisation. Bien sûr qu'on l'a fait, bien sûr qu'on le fait. C'est logique, puisque
1: l'enfance de l'art.
0: Parce que ça permet de mettre des barrières et de pas remonter jusqu'au commanditaire. Donc officiellement, non, mais par déduction, on sait très bien que les renseignements allaient là-bas, surtout quand il est aux États-Unis et que je l'ai au téléphone satellite. Donc c'est un choix de vie après. Il a pas fait ça qu'en Libye, il a fait ça un peu partout sur la planète. C'est un choix de vie, ça a été risqué. On a sûrement commis des erreurs. La preuve, c'est qu'il y a eu cette fin tragique. Donc forcément, j'ai commis des erreurs.
1: Alors, on ne sait pas justement, parce que vous dites que c'était un guet-apens. On ne sait pas trop s'il faut penser que c'est un accident, enfin un dérapage, quelque chose qui s'est mal passé. On voulait simplement peut-être vous intimider, vous interroger. Où est-ce que vous avez été balancé, quoi, en fait, en gros?
0: Alors il y a deux. Alors ça, il y a ce que j'ai vécu. Ça, je peux le raconter très précisément parce qu'il est mort à côté de moi. Et ce que quelqu'un de ce milieu m'a rapporté quelques temps après, c'est qu'effectivement on gênait une autre société qui était en train de s'implanter sur le territoire, et c'est vrai parce que j'ai rencontré un de leurs représentants sur place qui était un ancien du service, on se connaissait, et j'en ai pas la preuve bien évidemment, mais ce qui s'est passé ce soir-là, je pense, moi, pour avoir vécu ça et pour avoir vu ce qui s'est passé, que c'est accidentel, parce que quand ils nous sont tombés dessus, ils étaient une vingtaine avec armés de Kalachnikov, cagoulés. avec un pick-up qui était surmonté d'une mitrailleuse bitube comme ça, et on nous a jeté par terre, on nous a frappé, et puis on était par terre avec les mains sur la nuque, et Pierre a enlevé sa main de la nuque et a porté sa main à la poche gauche dans laquelle il y avait un téléphone particulier qui m'apportait un téléphone qui captait un peu tout je sais plus combien de rayons du téléphone. Et c'était un nouveau téléphone, c'était un téléphone HTC, un smartphone. Il m'a dit, Pierrot, viens. Il m'appelait toujours Pierrot. Et voilà ce que je t'apporte. C'est un nouveau cadeau. Et il me dit, je vais le faire dans la rue en allant jusqu'au restaurant. Je lui dis, c'est pas la peine, parce que moi, j'avais déjà couvert à peu près toute la, parce que j'en avais déjà deux, j'avais couvert à peu près tout Benghazi. Et je pense que c'est ce geste-là qui a été perçu comme un geste de rébellion ou pour prendre une arme qu'on n'avait pas, on n'était pas armé bien sûr, et il a été tué comme ça.
1: C'est ce que vous pensez. Quand vous étiez à Benghazi, donc vous avez vu tous ces événements se produire. Évidemment, il y a la question que tout le monde se pose aujourd'hui, puisque vous avez démontré qu'effectivement, ce qui s'est passé, c'est que les islamistes étaient en train de noyauter la rébellion. La question, c'est, et là on rentre un peu dans le domaine un peu de la politique, c'est au fond que tout le monde se pose, fallait-il oui ou non se débarrasser de Kadhafi, c'est-à-dire au fond, qu'est-ce qui valait mieux, d'avoir Kadhafi ou d'avoir un pays en proie à la guerre civile permanente et noyauté par les islamistes?
0: Il y avait trois possibilités en fait. La première, c'est qu'il se retire lui-même, il se retire. La deuxième, c'est qu'il reste, et la troisième, c'est qu'il soit éliminé. On a choisi la mauvaise. Fallait-il intervenir à Benghazi? Oui, je pense qu'il fallait intervenir à Benghazi parce que la colonne de chars, je l'ai vue, hein, elle était dans les faubourgs de Benghazi. Hein, la colonne de chars qui a été frappée par les avions de l'OTAN, oui, d'accord. Mais c'est après que c'est l'après qui me met des doutes, et plus que des doutes, parce que on a vu ça a déstabilisé toute la Libye. Ensuite, ça a déstabilisé par ricochet tout le Sahel, parce que les groupes libyens que nous avons aidés, que nous avons armés, se sont retrouvés face à la France au Mali. Ils ont envoyé des combattants maliens, des combattants libyens au Mali. Donc ça a déstabilisé toute la région, c'est certain. Donc fallait-il le tuer? Je pense pas. Fallait-il continuer jusqu'à Tripoli? Je ne pense pas non plus. Et on l'avait, à cette période-là, on avait fait des notes dans ce sens avec les trois scénarios possibles. Et surtout, ça a ouvert un couloir migratoire inimaginable jusqu'à Lampedusa. Hein. Ça partait de la Libye et c'était non-stop, hein. Comme aujourd'hui via les côtes mauritaniennes. Là aussi, je suis allé voir sur place. Donc, c'est pas des rondis ou ce que j'ai pu lire. C'est des flux continus. Voilà.
1: Aujourd'hui, justement, ce qui vous inquiète, c'est ce qui est en train de, ce qui peut se passer au Mali, hein, avec les Touaregs qui sont en fait. On ne sait jamais. Est-ce que c'est des Touaregs? Est-ce que c'est des islamistes? Est-ce que c'est des Touaregs noyautés par les islamistes? Est-ce que c'est l'un et l'autre en même temps?
0: C'est un peu les deux. Il y a des Touaregs. D'ailleurs, des Touaregs avec qui je suis en contact, et j'en avais fait passer un dans les médias il y a quelques années. Et moi, ma crainte, c'est que le Mali devienne un État islamique, quoi. Que devienne un État islamique à nos portes.
1: Est-ce que la France pouvait faire autrement que de partir au moment où elle a été jugée indésirable?
0: C'est le problème de la longévité. On vient libérer un pays. Au bout de 8 ans, c'est considéré comme une
1: occupation.
0: Comme une occupation, comme en Afghanistan.
1: Mais est-ce qu'il y a des moyens de faire autrement? C'est le sens de ma question, à votre avis.
0: C'est la première partie, non. Il n'y avait pas moyen de faire autrement, c'est-à-dire de les frapper fort. Mais c'est après. C'est que après, c'est au pays en question à avoir la capacité de se défendre et d'instaurer une démocratie.
1: C'est toujours en fait le même problème. On a eu ça aussi effectivement avec l'Irak.
0: Voilà. Alors oui, l'Irak, c'est pareil parce qu'on reste sur place et après ça génère des. Pour eux, c'est des résistances. Ça génère des rébellions, comme en Afghanistan, etc., etc. Et après, ça se termine 20 ans d'Afghanistan pour rien, parce que vous avez vu dans quel état aujourd'hui est l'Afghanistan. Donc c'est facile d'en parler sur un plateau. Alors moi, j'incrimine ce que je déplore, c'est qu'on ne voit pas le coup d'après. Ce que je déplore, c'est qu'on voit pas. On est à ce point court-termiste, et on le fait au quotidien, même chez nous, avec l'islamisation de la société, avec la montée la montée de cet islam rigoriste sur nos
1: On va y venir, mais sur les cas, l'histoire semble se répéter à chaque fois. La situation iranienne, c'est pareil, une campagne de bombardement de plusieurs semaines, et puis on se dit le régime va peut-être tomber. On sait très bien qu'il ne peut pas tomber que par des bombardements.
0: Non, il ne tombera pas.
1: Mais on se dit il peut y avoir. Est-ce qu'il pouvait y avoir, là c'est vraiment votre partie, est-ce qu'il pouvait y avoir une opération de type force spéciale pour prendre le pouvoir, ou faire tomber en tout cas le pouvoir à Téhéran, c'est quelque chose qui était possible.
0: Il y a trois façons en fait de faire tomber un régime. La première, c'est celle qui veulent, enfin, avec des bombardements, ça ne fonctionne pas, parce qu'après il faut aller au sol. La deuxième, c'est une façon très clandestine, c'est-à-dire armer une rébellion, former et armer une rébellion. Ça on sait faire, c'est la partie armée clandestine des services, hein. C'est-à-dire que on l'a fait, nous on l'a fait au Kosovo par exemple, avec Luceka, on l'a fait, ils sont venus sans, on l'a fait avec d'autres aussi, mais en Iran par exemple, c'est former une rébellion, former une révolution en interne ou à l'extérieur des frontières, et ensuite l'injecter, l'accompagner éventuellement, mais on peut faire tomber comme ça
1: Arrêtons-nous sur ce point-là. Est-ce que vous comprenez que les Américains et les Israéliens, qui sont quand même des services réputés, ne l'aient pas fait? Est-ce qu'ils n'ont pas pu le faire? Est-ce qu'ils n'ont pas voulu le faire?
0: Je sais pas pourquoi.
1: Est-ce qu'ils n'ont pas encore fait?
0: Ils ont commencé, parce que, évidemment, il y a des gens du Mossad qui étaient infiltrés, mais c'était d'autres missions. C'était des missions d'élimination ou de destruction de matériel. Je ne sais pas s'ils ont commencé à recruter, des individus pour une révolution. J'ai fait un édito là-dessus. Je dis, profitons de cette situation pour, monter une révolution et faire tomber le régime de l'intérieur. Et par ça, on n'aura pas d'occupation d'une troupe étrangère. Parce que après, c'est effectivement aux Iraniens de se débrouiller par des élections ou autres, mais il y aura certainement un temps de déstabilisation de ce pays. C'est obligatoire, ça peut pas se faire en un claquement de doigts et de façon pacifique. Il y aura forcément de nombreuses victimes si on le fait comme ça.
1: Vous avez dit il y avait trois façons. La troisième, c'est quoi?
0: La troisième, c'est par une opération de force spéciale et de faire tomber un régime. C'est une sorte de coup d'État par une force étrangère, comme ils ont essayé de le faire avec Maduro, hein. Donc là c'est une opération spéciale de grande envergure, sauf que c'est pas le même pays, c'est pas les mêmes conditions, ils ont pas les mêmes forces en face, parce que faut surtout pas sous-estimer les gardiens de la révolution et toutes les troupes qui sont
1: On sait pas si au Venezuela le régime a vraiment changé ou pas.
0: On sait pas, il a pas vraiment changé. Parce que c'était très ciblé, très ponctuel. Ils ont enlevé une partie, mais pas entièrement. Je pense que l'Iran aujourd'hui, même si là c'est plutôt les gardiens de la révolution qui dirigent aujourd'hui et plus les mollahs, on est dans la même logique, et il tombera pas avec des bombardements. Ça marchera pas. D'ailleurs, ils ont arrêté les bombardements. Ça n'ira pas plus loin. Économiquement, ça fonctionne pas non plus. On a vu avec la Russie. Hein. Enfin, je veux dire, la Russie devait tomber avec les sanctions économiques. Elle n'est pas tombée, la Russie. Donc c'est compliqué. Encore une fois, c'est très compliqué à mettre en place parce que c'est risqué. Mais je pense que ça vaut la peine.
1: C'est justement sur ce constat que vous partagez en fait avec beaucoup de gens. Ça ne marche pas. Chez nous, le gouvernement français, par exemple, dit ça ne marche pas, donc on fait rien, donc on reste neutre. Et c'est ça qui vous agace, Pierre Martinet.
0: Non, ils disent pas on est neutre parce que ça marche pas. Parce que s'ils s'engagent, même sur le détroit d'Hormuz, s'ils s'engagent contre l'Iran, de facto, ils sont alliés d'Israël. Vous avez vu déjà les réactions chez nous? Parce que la France serait un allié d'Israël, fournirait de l'armement, etc., etc. Vous avez vu la réaction? Alors imaginez demain la réaction en France, et en Angleterre, si on prenait part au conflit aux côtés d'Israël.
1: Donc on en vient justement à ce que vous disiez, c'est que pour vous, cette espèce de, je sais pas comment on peut appeler ça, de frilosité, de retenue, elle s'explique uniquement par des considérations purement intérieures.
0: Pour moi, c'est purement intérieur parce que... pourquoi il reconnaît l'État d'Israël, l'État de Palestine, à votre avis? C'est une recommandation de ce fameux rapport sur les frères musulmans. Pourquoi il veut bien sécuriser le détroit d'Hormuz, mais quand le conflit sera terminé? Donc il s'engage absolument pas. pourquoi il va pas défiler le 8 octobre cette fameuse marche contre l'antisémitisme? Parce que c'est mal perçu tout ça. Parce que être allié d'Israël aujourd'hui, c'est forcément mal perçu par une partie de la population française ou la partie une partie des de l'immigration française qui quand même est assez aujourd'hui, on le voit, hein, c'est pas, c'est pas, on passe raconter des histoires, est quand même pro-palestinienne et anti-Israël, donc pour ne pas aller plus loin, et donc ça, ces réactions-là, c'est à prendre en compte aussi, hein, donc c'est à double tranchant, et parfois il faut choisir, le en même temps ne fonctionne pas. Moi, je pense que j'avais dit après le 8 octobre, après le 7 octobre, c'est la première fois qu'on va pas faire des opérations de représailles. Alors qu'il y a des Français qui ont été tués par des terroristes. Mmh. On le fait tout le temps, ça. De façon discrète ou de façon officielle avec des forces spéciales, etc., etc. Mmh. Là, on le fait pas. Parce qu'encore une fois, si demain il y a des forces spéciales françaises en Israël aux côtés des forces spéciales israéliennes pour essayer de libérer des otages,
1: ou à supposer qu'on les y invite, parce que c'est pas sûr que les Israéliens.
0: Non, bien sûr, je suis d'accord avec vous, mais ça c'est voilà. Mmh. Évidemment que c'est, je pense pas qu'Israël le veuille, mais voilà.
1: Quand vous avez entendu Macron, le président Macron dire immédiatement après, il faut une force internationale pour combattre le Hamas, une coalition internationale.
0: Oui, bien sûr.
1: Vous avez dit banco.
0: Ouais. Ah ben j'ai dit ouais, c'est très bien, on y va. Donc c'est très bien une force. Alors je sais pas quelle forme. Après vous avez vu que dès le lendemain c'était non, mais c'était plutôt une aide, c'était plutôt un soutien, peut-être un soutien moral ou je ne sais quoi. Non, mais il faut prendre des décisions. Évidemment que si demain la France s'engage aux côtés des Israéliens, je peux vous garantir que ça se passera mal ici. C'est évident. Commandité, enfin commandité, j'appelle pas commandité, mais poussé, aidé par ce fameux groupe politique qui s'appelle LFI, donc qui prend largement parti. Hein, vous voyez comment ça se passe, hein, notamment pour tout en fait, hein, pour les Jeux Olympiques, pour l'Eurovision et tout ça, c'est pas anodin, et c'est à prendre en compte, c'est forcément à prendre en compte.
1: Ce que vous dites, vous pensez que c'est alimenté par un certain nombre de notes de services de renseignements intérieurs qui le disent ça aux politiques, qui disent attention, c'est risqué, c'est ça?
0: Alors les renseignements intérieurs,
1: c'est un fantasme.
0: Voilà, non, c'est pas un fantasme, c'est pas un fantasme. Il y a une note sur les renseignements intérieurs qui est le premier danger, c'est l'islamisme en France. Donc c'est voilà. Donc aujourd'hui, les gens qui sont proches de cette mouvance-là, ils soutiennent qui? Ils soutiennent pas Israël, ils soutiennent la Palestine. Et donc tous ceux qui soutiennent Israël deviennent de facto les ennemis de cette mouvance-là. Et en France, cette mouvance-là, elle est très active. Vous avez vu les facs, comment ça s'est passé? Vous avez vu les manifestations monstres? Vous avez vu, mais pas qu'en France, hein. Attention, il y a aussi l'Angleterre, l'Allemagne, l'Espagne. Il y a pas de danger parce que l'Espagne a pris son, les Espagnols ont choisi leur camp. Je pense qu'à un moment donné, il faut choisir son camp. On est dans une situation aujourd'hui où il faut choisir son camp. Et parce que on est en train d'avoir le déshonneur, on aura les heurts intercommunautaires et à terme on aura la charia. Je parle de ça dans 30 ou 40 ans. Donc je pense qu'aujourd'hui il faut
1: choisir son camp. Pierre Martinet, c'est la crainte. Alors il reste à savoir la cause et la conséquence. La crainte, c'est au fond de dire il peut y avoir une guerre civile en France, c'est ça?
0: Alors je pense que aujourd'hui en France, il y a tous les ingrédients qui se mettent en place pour une libanisation de la société française.
1: Alors, vous dites ça, c'est très fort. C'est
0: oui,
1: vrai,
0: mais
1: on dit, bon, on n'en est quand même pas au Hezbollah. Bon, oui.
0: Non, mais c'est bien ce que je dis. Je pèse mes mots. Tous les ingrédients se mettent en place pour aller vers une, pour tendre vers une libanisation.
1: Dire on a la branche politique, ce serait LFI, on n'a pas encore la branche militaire.
0: Non, mais la branche militaire, déjà, ouais, je sais, vous dites ça sur le ton de l'humour, mais il n'y a pas de branche politique, ni de branche militaire. C'est une entièreté, c'est aussi ce qu'on fait. Vous avez vu la position de la France avec le Hezbollah. C'est pas possible. On peut pas jouer sur les deux tableaux. On peut pas être à la fois avec le Hezbollah politique et dire qu'on va combattre le Hezbollah militaire. Déjà, il y a pas de Hezbollah militaire parce que c'est pas une entité reconnue, c'est pas une entité légale. C'est un groupe terroriste dans son entièreté. Donc il faut le combattre. Il faut combattre les idéologues, et combattre aussi ceux qui tiennent les armes. Parce que comme le Hamas, ceux qui étaient protégés et logés au Qatar sont aussi dangereux que ceux qui ont commis le 7 octobre. Donc vous m'enlèverez pas de la tête que les gens du Qatar étaient au courant du 7 octobre. J'en suis persuadé. Donc ça veut dire que en France aujourd'hui, on a cette montée de l'islamisation. Aujourd'hui, elle est pacifique. Pacifique entre guillemets en dehors des attentats, ça se fait sur du long terme par les élections. Il y a un frère musulman qui s'appelle Asfar qui a été directeur de l'école Averroès qui disait que la conquête de l'Europe sera pacifique. Il suffit d'infiltrer les conseils municipaux, l'Union européenne, etc., afin de prendre le pouvoir. Voilà.
1: Alors, si on regarde les élections, c'est vrai qu'on voit que dans certains endroits qui sont devenus d'ailleurs souvent des ghettos ethniques. On peut parler de la Seine-Saint-Denis, on peut parler de Roubaix. Oui, effectivement, il y a une évolution électorale, elle est manifeste avec, sur base de défense de la Palestine, etc. Mais en fait, ça reste limité quand même.
0: C'est infime.
1: Oui, parce que si on voit par exemple ce qui s'est passé dans les grandes villes, Bordeaux, Strasbourg, même Lyon,
0: c'est bon. On n'en est pas encore là, je suis d'accord avec ça, je suis très, très clair dans mon esprit. Ce sont des signaux à prendre en compte. C'est-à-dire qu'il faut faire une projection. Il ne faut pas faire une projection à 5 ans, il faut faire une projection à 40 ans. Mmh. Et c'est ça la grande difficulté de nos politiques aujourd'hui, c'est de se projeter au-delà de 5 ans. Si on se projette à 40 ou 50 ans, c'est de la prévision, c'est de la protection de notre pays. Si on se projette à 5 ans, bah c'est juste pour son petit précaré, son élection.
1: Si on se projette, et qu'est-ce qu'on fait, Pierre Martinet? Parce que, il y a quand même un discours républicain en France que beaucoup de gens suivent, c'est-à-dire être ferme sur un certain nombre de principes. Ça, on a l'impression quand même que ça existe encore en France.
0: Alors oui, il y a des principes, il y a encore des lois qui sont respectées, mais tout ça c'est ponctuel. C'est la partie technique de la chose, mais la partie idéologique, la partie civilisationnelle n'existe plus. On a en face de nous des gens qui sont organisés, des gens qui ont un projet, des gens qui veulent vivre d'abord leur religion après ils acceptent les lois certaines lois de la République, ils mettent en avant d'abord leur religion sur la République, et tout ça, ça n'a de cesse d'augmenter avec une immigration qui a été régulière, parce que je parle pas de vagues migratoires, je l'ai observé, je l'ai vu sur le terrain, ceux qui partent de Lampedusa, ceux qui partent des côtes mauritaniennes sont majoritairement musulmans. Donc à un moment donné, le nombre faisant la force, il y aura forcément ce point de bascule.
1: Donc il y a une revendication identitaire forte dans l'islam de France, et vous pensez que la réponse en face, elle doit être aussi identitaire?
0: Alors, elle doit d'abord, on doit leur mettre en face un projet. Faire nation, qu'est-ce que c'est? C'est souvent, je parle de ce que j'ai vécu dans mon parcours militaire, c'est-à-dire que on était de confessions différentes. Il y avait des asiatiques, des noirs, des blancs, mais on avait un projet commun. On était solidaires. D'ailleurs, on se revoit tous. Les vétérans, comme on nous appelle aujourd'hui. Eh bien, on se revoit tous. On est toujours content de se voir. Il y a toujours les mêmes personnes avec les mêmes différences. Mais ces différences-là ne nous séparent pas. Ce qui nous rassemble dans ces régiments-là, c'est le drapeau français. Et le drapeau français, pour moi, c'est pas être identitaire, c'est être patriotique.
1: Oui, il n'a pas de religion.
0: Voilà, la seule religion qui vaille dans ce sérail là, c'est l'amour de la France. Et aujourd'hui, je pense que cet amour de la France
1: manque chez certains.
0: Elle manque pas, elle n'existe pas, elle n'existe plus. Mais c'est de notre faute aussi, parce que depuis de nombreuses années, on a de cesse de se flageller et d'être dans la repentance perpétuelle. Avec l'Algérie, par exemple. Il va falloir un jour arrêter de ces genuflexions permanentes. Et cette repentance avec ce pays. Je vais souvent, ça fait 43 ans que je vais en Afrique, et parfois on a ce genre de discussion, notamment au Cameroun, avec des gens que je connais très bien là-bas, et on parle de la colonisation. Mais on parle de la colonisation calmement, et il n'y a pas un sentiment de revanche chez eux là-bas, que je retrouve ici chez certains. Donc c'est ça la grande difficulté qu'on a aujourd'hui, c'est remettre en avant la France. Et remettre en avant la France aujourd'hui, eh bien, c'est un gros mot dans la bouche de certains.
1: De manière générale, Pierre Martinet, c'est la culpabilisation de l'Occident, ça marche très bien.
0: Mais c'est redoutable. On est en train de creuser notre propre tombe. On est les observateurs de notre propre mort. Et encore une fois, aujourd'hui, on peut dire que ça va en France. C'est un pays de cocagne. Ceux qui ont vécu à l'étranger peuvent s'en rendre compte. Mais encore une fois, projetons-nous en 2099.
1: Alors, je vous ai posé cette question parce que je vous ai parfois entendu ou lu dire que il fallait resserrer les liens de la civilisation judéo-chrétienne. C'est-à-dire quelque chose qui est assez contesté. Est-ce qu'il y a vraiment une civilisation judéo-chrétienne? Et est-ce que c'est pas aussi d'office mettre les musulmans à part, c'est-à-dire insister sur le fait qu'au fond ils sont pas vraiment souhaités, parce que vous avez quand même certains 10 peut-être plus de 10 millions de musulmans en France, ils vont pas partir, donc ils...
0: absolument pas. Voilà. Mais moi je parle pas de musulmans, je parle d'islam.
1: Ouais.
0: Voilà. Je fais la distinction entre une religion et les fidèles. En France, il y a des musulmans qui veulent pas vivre comme en Arabie Saoudite. Et ceux-là, ils pensent la même chose que moi et que nous. C'est-à-dire que quand je parle d'alliance judéo-chrétienne, c'est plutôt une alliance une vieille alliance française contre cet islam-là qui voudrait qui voudrait islamiser une partie de l'Europe. Si vous allez dans certains quartiers à Londres où j'ai vécu, on ne vit plus à l'heure anglaise. Non mais c'est factuel, hein. J'ai fait plein de vidéos, plein de photos, on peut voir, c'est factuel.
1: Parce que j'imagine quand même que dans l'armée, vous avez eu beaucoup de frères d'armes qui étaient musulmans.
0: Mais bien sûr, parce que je vous le disais tout à l'heure, et juifs. C'est-à-dire que, et c'est pour ça qu'on se retrouve, il y avait aucun problème à se retrouver tous les, à chaque fois qu'on fêtait la Saint-Michel, le 29 septembre, à l'église. Et on parlait pas de religion. C'est-à-dire que, ceux qui sont encore vivants, avec qui, que je rencontre, que je revois, ils sont toujours musulmans, ils sont toujours juifs, mais on parle toujours que d'une chose, c'est de ce qu'on a vécu, c'est de nos missions, c'est de la France. Et ça pose aucun problème. C'est-à-dire que moi, ce que je souhaiterais, c'est qu'il y ait quelqu'un à la tête de l'État qui oserait dire, à partir d'aujourd'hui, on va faire en sorte que toutes les religions se vivent dans la sphère du privé, en respectant l'histoire de la France. C'est pas compliqué que ça.
1: Est-ce qu'il manque, Pierre Martinet, pour aussi sortir un peu cette idée du patriotisme qui est considérée comme ringarde par beaucoup, peut-être beaucoup de jeunes d'ailleurs. À part peut-être dans les matchs de football où on va voir le drapeau français sortir.
0: Oui, c'est ponctuel, le drapeau français dans les matchs de foot, c'est ponctuel. Et puis après, on le cache. Il y a certains pays, comme aux États-Unis, où le drapeau américain, c'est une tradition. Et c'est toutes les maisons ont leur drapeau. Aujourd'hui, c'est un vilain mot de parler de patriotisme et de drapeau français. Alors, la petite pointe d'espoir, c'est qu'il y a de plus en plus de jeunes, une certaine catégorie des jeunes, qui se raccrochent de plus en plus à notre culture, à nos traditions, à la France. Et ça, je trouve que c'est une bonne chose, c'est une bonne nouvelle. Il y a aussi des gens, vous savez, il y a quelqu'un qui m'a dit récemment, vos églises sont vides et nos mosquées sont pleines. Et à la fin, on gagnera. Mais je peux vous montrer, enfin, tout ça, c'est des échanges que j'ai. J'ai eu des échanges avec un fichier S, là, qui est connu, hein, celui qui est appelé à l'intifada dans la rue Paris. Mais il m'a dit, votre jeunesse, elle est perdue. Votre jeunesse, elle est perdue. On va les récupérer. Donc, c'est ça, le sujet, c'est, redonner un sens au mot patriote.
1: Quelque chose de positif.
0: Et voilà, c'est la France. La France est un beau pays. Elle a une belle histoire. Elle a une histoire qui a été positive. Il y a eu des périodes de lumière, il y a eu des périodes d'ombre. C'est comme tous les pays. Mais on va pas se flageller en permanence. Et on va pas. C'est ça le sujet. C'est que les Français aujourd'hui, une partie des Français se détestent. Et ça, c'est une faille importante dans laquelle s'engouffrent certains de nos ennemis et qui, pour certains, pensent que. Et ils le disent, ils écrivent, l'islam sera une valeur refuge.
1: Pierre Martinet, aujourd'hui, beaucoup de jeunes à qui on tient ce discours du patriotisme français ont l'impression que ça va de pair avec le fait de nier leurs origines. Mais est-ce qu'on peut leur dire qu'ils peuvent conserver un attachement à leurs origines tout en étant...
0: Vous faites référence français. À 100% algérien, 100% français.
1: Voilà, c'est ça. Voilà.
0: Moi, je suis un tiers italien, un tiers espagnol, un tiers français. Mais 100% français. Donc bien sûr que on peut rester, on peut avoir une pensée pour ses origines, mais c'est là que j'en veux aux politiques d'être à ce point-là hypocrite. On parle pas de nationalité, et je suis désolé de remettre ça sur le tapis, mais c'est plus fort, c'est beaucoup plus fort.
1: La spécificité de l'islam, c'est ça.
0: C'est l'islam. Ouais. C'est beaucoup plus fort qu'une. C'est pas, il y a pas d'identité, il y a qu'une religion.
1: Plutôt que de faire une différence entre islamisme et islam, est-ce qu'il faudrait pas essayer de faire une différence entre islam avec un grand i et islam avec un petit i?
0: Je ne fais aucune différence entre islam et islamisme parce que l'islamisme, c'est un terme qui a été inventé par nous pour pouvoir ne pas faire d'amalgame, faut pas stigmatiser. Moi, je pense effectivement que dans l'islam, il y a des gens qui ne veulent pas vivre autrement que le livre le précise, quoi, que selon les préceptes du livre. Et à côté de ça, il y a des musulmans en France qui veulent vivre leur islam dans l'affaire du privé, ça pose aucun problème. C'est pour ça que je parle pas de musulmans, je parle d'islam, et c'est pour ça que je le dis régulièrement. Tout est clair dans mon esprit. Toutes les religions ont leur place en France, si et seulement si elles respectent nos traditions, nos coutumes, et qu'elles ne veulent pas nous imposer les leurs. Et je suis désolé, moi, quand je vois sur des stades de foot, dans les rues, des prières de rue, c'est incompatible avec notre façon de vivre. Et ils le font pas parce qu'il y a pas de place. Parce que ça aussi, c'est une stratégie de conquête. Ça se passe par là aussi. En Angleterre, par exemple, où il y a des mosquées et des salles de prière à Londres, hein, où j'habitais pas très loin, tous les vendredis, par beau temps, ils bloquent tout un quartier pour faire la prière.
1: On a l'impression que ça vous a au moins autant marqué que le Liban, l'Angleterre.
0: Alors différemment. Oui. C'est plutôt idéologique là-bas. Le Liban, c'était un pays en guerre, mais c'est un pays merveilleux, le Liban. Vraiment, c'est mon meilleur souvenir de mes 20 ans dans l'armée, c'est ce que j'ai vécu au Liban. Parce que d'abord, j'ai connu l'épreuve du feu, j'ai perdu beaucoup de monde, ça beaucoup d'amis, ça laisse des traces, bien évidemment. Mais un beau pays comme ça, le voir détruire sous mes yeux, et puis, ben, ça n'arrête pas, en fait, hein. Le Liban, il a été gangréné après par le Hezbollah. C'est une désolation absolue.
1: Là aussi, on voit bien que même les Israéliens, avec un déploiement de force quand même très impressionnant, ils n'y arrivent pas.
0: Mais ils n'y arriveront pas, en fait. Parce que faut que le Liban participe aussi. Faut que les forces libanaises participent. Faut que l'armée libanaise,
1: Vous répondent qu'elles font pas le poids face.
0: Ah non, elles font pas le poids. Ça fait depuis 1980 qu'on les forme, qu'on les aide. Déjà, pendant les interventions, on formait déjà des militaires libanais. Et on les accompagnait, les militaires libanais, parce qu'on n'était pas isolés dans Beyrouth. On avait avec nous des militaires libanais. Les checkpoints, les fouilles, tout ça, c'est pas nous qui les faisions. C'est les militaires libanais. On était là pour apporter notre aide, notre assistance. Donc aujourd'hui, Le Liban doit se prendre en main. Le Liban doit se débarrasser de ce fléau qu'est le Hezbollah.
1: Mais en a-t-il les moyens? Enfin, bon.
0: Ah non, il en a pas les moyens. Oui. Mais on peut les aider. On peut faire une
1: on
0: force.
1: On peut davantage les aider.
0: On peut davantage les aider, mais faut aller au contact.
1: Vous avez peut-être parfois le sentiment que la France même va jusqu'à ménager le Hezbollah, pas seulement.
0: Alors moi, je trouve que la France ménage le Hezbollah, bien évidemment, parce qu'il y a quelques temps, il y a eu un article de Malbruno qui a agacé considérablement le président de la République. D'ailleurs, ouais. Pour voir comme sa réaction. Hein. Effectivement, on peut pas s'asseoir comme ça sans arrêt à la table du diable sans avoir des conséquences.
1: Si on veut aujourd'hui faire des affaires, il faut donner des gages au Hezbollah au Liban. Enfin,
0: en gros, exactement.
1: Voilà. Parce que c'était le sens de l'article de
0: c'est exactement ça. Et si le Hezbollah n'existe plus aujourd'hui, je pense que la paix sera retrouvée dans le coin. Mais pour cela, encore une fois, il faut que le régime iranien soit changé, et ça va peut-être remettre un peu de paix dans cette région, parce que le Hamas aussi est un proxy d'Iran, les Houthis, le Hezbollah. Donc remettre, si on supprime une poche du Hezbollah, l'Iran est toujours là, ça va continuer. Enfin, je veux dire, ce qu'on fait aujourd'hui, ce que font aujourd'hui Israël et les Américains, c'est reculer pour monsieur T. En fait, c'est un pansement sur une jambe de bois. C'est nécessaire, hein, bien évidemment. Mais le Hamas, par exemple, il existe toujours. Il est en train de se réarmer aujourd'hui. Il est en train de se reconstruire. Il est en train de recruter. Il est en train de grossir.
1: De préparer la prochaine guerre.
0: De préparer un prochain 7 octobre. Et c'est pour ça que si on ne va pas au bout de notre démarche, eh bien, un 7 octobre se reproduira. Il peut se reproduire aussi chez nous, mais sous des formes différentes. Hein. Ce qu'on a vécu, nous, le 13 novembre, c'est une sorte de 7 octobre dans une autre dimension. Mais pourquoi? Parce qu'il y a eu des failles partout, parce qu'on ne prend pas conscience qu'ils sont capables de faire de ce qu'ils sont capables de faire. Enfin, pas les services, les politiques. Voilà, c'est évidemment que les services travaillent, et je peux vous dire que les services travaillent. Donc à un moment donné, c'est si on laisse travailler les gens sans avoir d'action politique réelle derrière, ça faut avoir du courage. Et aujourd'hui, je vois pas qui peut le faire, quoi.
1: Pour redire un mot de l'Algérie, parce que vous l'avez abordé, mais peut-être un peu trop rapidement, vous avez travaillé beaucoup sur l'époque du GIA, sur l'Algérie. Bon, vous avez dit ce que vous avez dit sur Israël, ça peut s'appliquer aussi à l'Algérie, c'est-à-dire la difficulté de tenir un discours ferme sur l'Algérie. Souvent, il y a un point, on dit, mais on peut pas se passer de la coopération sécuritaire avec les services algériens. Ce qu'on met souvent en avant, pour dire bah, il faut absolument conserver, quoi qu'il arrive, des relations au moins cordiales avec l'Algérie. Qu'est-ce que vous pensez?
0: Ça, c'est très bien, parce que c'est un argument que personne ne peut vérifier. Mmh. Donc on peut le mettre à toutes les sauces, celui-là. Ouais. Donc il faut continuer cette repentance et cette genuflexion avec l'Algérie, parce que pour des raisons sécuritaires. Donc effectivement, il y a des échanges entre les services. Tous les services, il y a des échanges. C'est obligatoire. Tous les services se parlent. Mais quand j'y étais, par exemple, nous, la règle, et ça, on en parlait. Première des choses qu'il faut faire avec les services algériens, ne pas leur faire confiance. D'ailleurs, c'est pour ça qu'on avait des missions en Algérie, et on avait des missions sur les GIA algériens en Europe. Londres, Bruxelles, Suède, Suisse. Donc, c'est comme dans tous les services, il y a une part de manipulation inter-service, et il y a même une période où on soupçonnait les services algériens d'avoir commis certaines actions sur notre sol et sur le sol algérien.
1: Donc ça va au-delà de ça, c'est-à-dire que la peur, c'est que si on va jusqu'à une rupture avec l'Algérie, il pourrait aller jusqu'à y avoir des rétorsions de cet ordre-là.
0: Alors moi, je parle pas de rupture, je parle d'avoir des relations égales à égales, hein, comme dans tous les pays, c'est-à-dire
1: mais c'est l'Algérie qui romprait éventuellement. Hein,
0: ah bah si l'Algérie, ça c'est après ça la regarde. Mais ce qu'on est en train de faire nous aujourd'hui, c'est je pense que c'est pas la bonne méthode. Alors il y a entre les deux, il y a toujours une méthode intermédiaire qui fonctionne forcément. Mais là où tout le monde garde une place, garde un peu son pouvoir d'action sur l'autre. Mais je trouve qu'aujourd'hui, avec l'Algérie, on n'est pas à un niveau égal, quoi. On est toujours en dessous. Et encore une fois, quand je vois ce que fait la déléguée aux anciens combattants, la ministre des anciens combattants récemment, d'aller se recueillir sur le 8 mai, sur les victimes du 8 mai, c'est toujours que dans un sens. Ça peut pas fonctionner comme ça. Au bout d'un moment, voilà, ce qui est fait, le passé est le passé. On va pas passer notre temps à se flageller parce que les militaires français, ont combattu le FLN ANCO, et effectivement il y a eu des exactions de part et d'autre. Il y a eu un épisode avec les services qui ont pratiqué.
1: Mais vous le dites plus facilement, vous venez d'une famille de pieds noirs.
0: Ah bah oui, moi ils sont tous nés à Oran, donc ils sont même mon père est né dans le désert algérien. Mais moi j'ai grandi dans un camp de harkis, hein, avec puisque mon grand-père avait des harkis avec lui, il était garde forestier. Donc j'ai aucun problème avec ça. Je veux dire, ça se passait très bien. Et il y a une génération qui veut absolument une revanche. Et ça, c'est pas possible. On peut pas vivre comme ça en permanence. Donc ce qui s'est passé par le passé, c'est le passé. On va pas continuer encore comme ça une centaine d'années à se flageller. Mais pourquoi le pouvoir politique en place aujourd'hui, comme par le passé, c'est qu'il y a une communauté franco-algérienne ou algérienne en France qui est très importante.
1: Autre danger, vous le mettez souvent en avant, c'est un sacré morceau, c'est le Qatar. Par ces réseaux de financement justement des frères musulmans, vous avez une idée de ce qui pourrait être fait contre ce danger-là?
0: Alors, encore une fois, il y a trois axes de travail sur ce danger-là. C'est le militaire, c'est de frapper les groupes qui sont armés. Il y a une période pendant les révolutions, les printemps arabes, on a fortement soupçonné le Qatar d'armer et de payer certains groupes terroristes. Hein. D'ailleurs, ils l'ont reconnu eux-mêmes, mais ils ont même reconnu que c'était plutôt une branche privée, des mécènes privés qui faisaient ça. Et il y a en Libye, j'ai vu le Qatar, ils étaient présents. Ça, on va dire qu'on peut les combattre.
1: On va dire chaque fois que vous voyez un islamiste, il y a un peu le Qatar derrière.
0: On va dire à 80%. Donc on peut les combattre physiquement. Les réseaux de financement.
1: Mais ils ont un autre visage, c'est-à-dire cette espèce de soft power de Suisse, un peu du Golfe, un peu de pays qui essayent de faire des négociations. Voilà,
0: ils sont devenus incontournables dans tous les domaines. C'est-à-dire qu'à chaque fois qu'il y a des négociations dans un pays, il y a le Qatar. À chaque fois qu'il y a des, il y a toujours le Qatar derrière, en fait. La France est aujourd'hui, tout le monde le sait, c'est le paradis fiscal du Qatar, la France aujourd'hui. 20% des Champs-Élysées sont détenus par le Qatar. Le Qatar investit dans le sport, investi dans l'économie, investi dans le tourisme, etc., etc. Donc ça s'appelle, c'est le soft power, finance certains projets de mosquées, et donc il y a une contrepartie à tout ça. Les portes ont été ouvertes sous le mandat de Nicolas Sarkozy. Et donc, l'intervention libyenne, il y avait le Qatar derrière. Le Qatar a pesé fort dans la balance pour que la France intervienne au Qatar.
1: Pierre Martinet, on arrive au terme de l'émission. Vous l'avez laissé entendre tout à l'heure. Vous êtes un peu revenu de l'au-delà avec ce qui vous est arrivé en Libye. Vous pensiez y rester d'ailleurs. Est-ce que vous dites que c'est une bonne étoile qui veille sur vous depuis? Ce qui vous incite peut-être à prendre des risques autrement?
0: Je prends pas vraiment de risques, hein. Je prends plus de risques à traverser la rue en sortant de chez vous que dans ce que je fais. Je pense pas. Bon, même si je suis menacé parfois de mort, j'ai fait quelques signalements, mais ça, c'est le lot de beaucoup de personnes, hein, qui agissent dans ce domaine. Moi, je pense que ma bonne étoile, c'est que je suis encore en forme, c'est que j'ai encore l'esprit clair et que j'ai encore cette volonté d'essayer de préserver ce que nous sommes, parce que je suis à mon petit niveau, j'essaye de, en créant par exemple mon association, parce que je crois.
1: Mais vous avez créé un cercle de réflexion patriotique.
0: Voilà, cercle de réflexion patriotique Hermès. Dans le, il y a des professeurs, des chefs d'entreprise, etc. Il n'y a pas que d'anciens militaires. Mais je crois de plus en plus au pouvoir du peuple pour changer les choses. L'influence des associations, des médias, certains médias alternatifs, hein, pas les médias mainstream. Mmh. Et je pense que ça peut changer par là, parce que je crois de moins en moins. Le Messie n'existe pas. On n'aura jamais le Messie à la tête de l'État qui va nous.
1: Vous êtes toujours dans l'action, mais autrement.
0: J'essaye d'être dans l'action autrement et j'essaye de préserver ce pourquoi je me suis battu pendant 20 ans, c'est-à-dire mon pays, en fait.
1: Pierre Martinet, merci. On trouve vos livres Un agent sort de l'ombre, c'est en poche chez J'ai lu, et le dernier Pris en otage aux éditions Mareuil.
0: Merci beaucoup.

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0: Bonjour à toutes et à tous, bon début de semaine, nous sommes le lundi 18 mai, vous écoutez RCJ, il est 8h. Au programme de cette matinale, le décryptage de l'actualité en Israël avec notre correspondante Cathy Bisraor qui reviendra notamment sur le récent appel entre Donald Trump et Benjamin Netanyahou. Nous allons aussi prendre un moment pour comprendre la situation russo-ukrainienne. Cette guerre s'éternise depuis février 2022 et l'on semble voir l'Ukraine prendre dorénavant le dessus. Ce week-end, la Russie a subi une attaque massive de plusieurs centaines de drones ukrainiens sur 14 de ses régions centrales, la Crimée annexée mais aussi la mer Noire. C'est la première fois que les drones ukrainiens frappent si loin. Nous en parlerons avec Aline Lebaï-Kremer, journaliste et cofondatrice de l'association Stand with Ukraine. Elle répondra à toutes nos questions en direct depuis le territoire ukrainien. Pour le moment, on ouvre cette matinale par le journal.
1: Le journal.
0: Un chef du djihad islamique tué dans une frappe israélienne au Liban, selon l'agence de presse officielle libanaise. Un tir de missile israélien visant un appartement dans l'est du Liban a donc tué un chef du djihad islamiste, Wael Abdel Halim, ainsi que sa fille de 17 ans, a donc annoncé hier soir l'agence de presse officielle libanaise NNA. Les secouristes fouillaient les décombres à la recherche de survivants de l'explosion survenue dans la nuit à la périphérie de la ville de Baalbek, a précisé l'agence nationale de l'information. Donald Trump a publié hier soir un nouveau message menaçant à l'égard de l'Iran sur son réseau social Truth Social. Le président américain a diffusé une image montrant l'Iran visé par plusieurs flèches rouges sur une carte recouverte du drapeau américain. Cette publication intervient après plusieurs messages énigmatiques de Donald Trump qui a récemment affirmé que le compte à rebours est lancé pour Téhéran et évoqué, je cite encore, le calme avant la tempête dans un autre visuel diffusé la veille. Ces déclarations relancent les spéculations autour d'une possible reprise des frappes américaines contre l'Iran. Donald Trump affirme toutefois rester ouvert à un accord sur le nucléaire iranien à condition d'obtenir, selon ses mots, de vraies garanties de la part de Téhéran. Le blocage du détroit d'Ormuz par l'Iran depuis plusieurs mois perturbe fortement le commerce mondial et notamment celui des engrais. Ce point de passage stratégique par lequel transite environ un tiers des échanges maritimes d'engrais est de facto partiellement paralysé. D'après des responsables onusiens, la situation pourrait provoquer une crise alimentaire majeure avec jusqu'à 45 millions de personnes supplémentaires exposées à la faim si les livraisons ne reprennent pas rapidement. Plusieurs pays producteurs du Golfe ont réduit ou suspendu leur production, tandis que des États importateurs en Afrique et en Asie commencent déjà à ressentir les effets du ralentissement. Les experts alertent sur l'absence de réserves stratégiques d'engrais à l'échelle internationale. À Londres, la police a demandé le retrait provisoire d'une bannière annonçant une exposition consacrée au massacre du festival Nova du 7 octobre 2023. Les autorités craignent des manifestations extrémistes ou d'éventuelles attaques autour du site. Selon plusieurs médias israéliens, les organisateurs ne pourront réinstaller la bannière qu'au moment de l'ouverture de l'exposition afin de préserver la discrétion sur le lieu. Un important dispositif de sécurité doit être mis en place. L'exposition revient sur l'attaque menée par le Hamas lors du festival Nova dans le sud d'Israël où plus de 360 personnes avaient été tuées et plusieurs dizaines enlevées vers Gaza. Restons à Londres où la communauté juive exprime une inquiétude croissante après une série d'attaques à caractère antisémite dans un contexte de fortes tensions liées au conflit au Moyen-Orient. Dans la capitale anglaise, plusieurs incidents récents, dont des agressions et des incendies criminels visant des lieux communautaires, ont profondément choqué la population juive, estimée à environ 300 000 personnes. Ces événements surviennent alors que des marches et rassemblements liés au conflit israélo-palestinien continuent de diviser la société britannique sur fond de préoccupations sécuritaires accrue autour des synagogues. En Israël maintenant, la loi instaurant la peine de mort pour les terroristes palestiniens condamnés pour des attentats mortels est entrée en vigueur hier soir en Judée-Samarie. Adopté fin mars par la Knesset, le texte prévoit que les tribunaux militaires prononcent par défaut la peine capitale pour les auteurs d'attaques ayant causé la mort, sauf circonstances particulières de personnes juives. Les ministres Itamar Ben-Gvir et Israël Katz ont salué une mesure destinée, selon eux, à durcir la lutte contre le terrorisme après le 7 octobre 2023. La loi suscite toutefois de vives critiques. Plusieurs organisations dénoncent un texte discriminatoire applicable uniquement aux Palestiniens, jugés par les tribunaux militaires. Pour finir, ouvrons une page culture. Le monde du cinéma réagit vivement après l'annonce par Canal+ de ne plus travailler avec des professionnels signataires d'une tribune critique de son actionnaire, Vincent Bolloré. Cette décision, révélée par le président du directoire Maxime Saada lors du Festival de Cannes, est perçue par certains comme une liste noire visant de nombreux acteurs et de nombreux réalisateurs. La mesure vise donc les signataires d'une tribune publiée dans le journal Libération et dénonçant l'influence de Vincent Bolloré dans le secteur culturel français. Canal+ estime de son côté répondre à des accusations jugées inacceptables et assume sa décision de rupture avec ses professionnels du cinéma. Cette annonce provoque une forte polémique, évidemment, où certains dénoncent des méthodes d'intimidation et des représailles inédites. Pour rappel, Canal+ est le principal financeur du cinéma français. Vous écoutez RCJ, il est 8h06. Dans quelques instants, on fait le tour de l'actualité en Israël et dans tout le Moyen-Orient avec Cathy Bisraor. Restez avec nous.
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6: Vous écoutez RCJ, il est 8h08. Nous sommes maintenant avec Cathy Bisraor. Bonjour. Cathy, est-ce que vous nous entendez ?
7: Absolument, je vous entends très bien.
6: Oui, bonjour. Alors, commençons par une réunion urgente du cabinet restreint de la sécurité qui annonce que les tensions avec l'Iran pourraient reprendre.
7: Absolument. Et ce qui est intéressant, c'est que quelques minutes avant cette réunion avec cette réunion restreinte, urgente du cabinet de la sécurité, il y a eu, ce sont des révélations de la chaîne 11 de la télévision israélienne, il y a eu une conversation téléphonique apparemment très longue entre Benjamin Netanyahou et Donald Trump. Et donc quelques minutes après, il y a cette réunion du cabinet de la sécurité et c'est ce qui filtre ce matin, c'est que l'éventualité d'une reprise imminente, je vous cite ce qui a été révélé, des hostilités entre l'Iran et les États-Unis a été évoqué d'une manière très sérieuse, disent les responsables, a expliqué Benjamin Netanyahou à l'ensemble des ministres de ce cabinet restreint de la sécurité, en disant qu'il fallait une préparation et même a décrit que l'objectif maintenant des Américains était de toucher les forces vives de l'économie iranienne et notamment tout le système énergétique de l'Iran pour arriver à amener véritablement l'Iran à la table des négociations d'une manière beaucoup plus sérieuse que ce qui a été fait ces dernières semaines. Autre information qui a filtré et qui est intéressante, qui a été donnée au cours de ce cabinet restreint de la sécurité, c'est qu'il y aurait actuellement une controverse très vive, des oppositions très vives au sein même de la direction iranienne, avec d'un côté l'héritier qui est grièvement blessé, mais qui apparemment a quand même un rôle et qui s'oppose, l'héritier du guide suprême, qui s'oppose à toute concession vis-à-vis des États-Unis. Et d'autres forces à l'intérieur de la direction iranienne qui voudraient, oui, arriver à un accord avec les États-Unis, ne pas reprendre donc les hostilités. Ceci dit, il faut conclure ainsi, malgré ce que je viens d'expliquer, on a également ce qui a été dit au sein de la cabine de la sécurité, c'est que pour l'instant, il y a quand même énormément d'incertitudes et que, oui ou non, il y aura une reprise des hostilités, seul Trump le sait pour l'instant.
6: Il y a l'Iran, mais il y a aussi le Liban. Et dans le sud Liban, un officier israélien a alerté sur une situation intenable. Des soldats appellent à une offensive face à la menace des drones à bas coût.
7: Absolument, Didier. Et je pense que cette intervention est intéressante parce que c'est pas la première, en fait. Ça fait plusieurs semaines déjà, notamment plusieurs jours même, où on entend presque tous les jours des officiers sous le couvert de l'anonymat faire des déclarations identiques. Et pourquoi ? Parce qu'actuellement, on se trouve dans une situation officielle de cessez-le-feu. C'est-à-dire qu'il n'y a pas d'offensive de l'armée israélienne. On sait très bien, dans le droit de la guerre, qu'est-ce qui se passe que lorsqu'il n'y a pas d'offensive et qu'il y a une armée israélienne en terrain ennemi, une armée en terrain ennemi qui ne bouge pas. C'est ce qui se passe, c'est ce que l'on voit presque tous les jours. Malheureusement, un soldat israélien tombe à cause de ces fameux drones qui coûtent entre 50 et 100 dollars ou à cause d'attaques diverses du Hezbollah qui voit évidemment où se trouvent les forces israéliennes puisque presque elles ne bougent pas et attaquent. Et donc, on entend de plus en plus au sein de l'armée israélienne et les messages, évidemment, ce message va en direction de la direction politique en disant ce n'est plus possible. Une armée qui veut gagner une guerre et qui veut protéger son pays doit avoir une opération, doit avoir une tactique, une stratégie offensive et non pas ce qui se passe actuellement, être en position défensive d'une manière permanente. Voilà le

0: résultats sur le terrain. Est-ce que ce message, ces messages que l'on entend véritablement très clairement de la part de Tsahal seront entendus au niveau politique? Je reviens à Trump. Ça dépend pas seulement de Netanyahou, ça dépend évidemment du feu vert que recevra ou que ne recevra pas Benjamin Netanyahou du président américain.
1: Enfin, Gatine, vous nous rapportez cette information. Les portables seront interdits dans les écoles à partir de la rentrée 2026-2027.
0: Absolument. Je commence par une donnée qui est passionnante, enfin qui est intéressante, inquiétante même, j'ai envie de dire, c'est que Israël, vous savez, on fait il y a des chiffres, des tableaux internationaux sur le nombre d'heures que les enfants passent devant leur portable, etc. Mm-hmm. Eh bien, Didier, Israël arrive en tête de liste dans les 5 premiers pays à travers le monde. Donc, il y a véritablement une utilisation du portable exagérée, à mon avis, de manière générale, au sein du public israélien, mais surtout au sein des enfants. Et donc, dans la direction éducative en Israël, on a dit qu'il fallait faire un arrêt sur cette catastrophe. Évidemment, ça avait des conséquences énormes. La décision d'interdire les portables aux écoles primaires a déjà été prise il y a quelques mois. Maintenant, ce qui est intéressant, c'est qu'ils ont décidé d'étendre cette décision au lycée. Ça sera évidemment beaucoup plus compliqué d'interdire un portable à un adolescent de 14-15 ans qu'à un bambin de 6-7 ans. Mais en tout cas, c'est la décision qui a été prise. Et donc, à partir de l'année scolaire prochaine, la rentrée 26-27, les lycéens israéliens, jusqu'à l'âge de 17 ans, ça ne sera pas pour 17-18 ans, mais jusqu'à l'âge de 17 ans, n'auront plus le droit de sortir leur téléphone portable, même pendant les heures de récréation.
1: Et ça risque d'être un petit peu compliqué. Il est 8h14. Merci beaucoup, Cathy, pour toutes ces précisions. Vous écoutez RCJ. Dans un instant, la cofondatrice de l'association Stand With Ukraine, Aline Lebaye-Kremer, répondra à toutes nos questions concernant le conflit en Ukraine. Elle sera en direct avec nous depuis la ville de Kharkiv.
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1: Merci d'avoir choisi RCJ, il est 8h16. La Russie a subi dans la nuit de samedi à dimanche une attaque massive de plusieurs centaines de drones ukrainiens sur 14 de ses régions centrales, la Crimée annexée et la mer Noire. Ces frappes ont causé la mort de 4 personnes, dont 3 dans la banlieue de Moscou et 1 dans la région de Belgorod. Une douzaine d'ouvriers d'un chantier à proximité d'une raffinerie en périphérie de la capitale ont également été blessés. On le comprend avec cette attaque, l'armée ukrainienne frappe désormais régulièrement dans la profondeur du territoire russe, révélant ainsi les vulnérabilités du dispositif sécuritaire du Kremlin. Est-ce donc le début de la fin de ce conflit? Pour en parler, nous sommes avec Aline Lebaye-Kremer, journaliste et cofondatrice de l'association Stand With Ukraine. Bonjour.
11: Bonjour.
1: Ma première question est assez simple. Vous nous répondez en ce moment même de Kharkiv. Qu'observez-vous sur place ?
10: Beaucoup d'alertes systématiques, c'est-à-dire quotidiennes, de frappes. Pardon, excusez-moi, j'ai un problème de... Vous m'entendez ?
1: Oui, très bien.
10: Alors, attendez, j'ai un problème. Voilà. Beaucoup de frappes systématiques, excusez-moi. La guerre d'agression de la Russie depuis 4 ans qui frappe particulièrement cette ville parce qu'elle est près de la frontière, donc très très pas vulnérable parce que la défense aérienne fonctionne malgré tout, mais il y a parfois des frappes qui arrivent à passer la couche de défense aérienne ukrainienne et ça force la population à aller systématiquement également aux abris, donc une vie extrêmement assurée, fatigante, mais néanmoins résistante. Et ce que j'observe, y compris à d'autres endroits d'Ukraine, c'est qu'il n'est pas question pour les Ukrainiens de se rendre et d'abandonner, de résister. Ça, c'est assez massif et assez clair dans les mots qu'emploient les gens, même à Kharkiv.
1: Oui, sentez-vous une forme de résilience dans le peuple ukrainien, les habitants de Kharkiv, par exemple, s'habituent-ils à cette guerre ?
10: Oui, on est. Je trouve même qu'à force, finalement, ce mot de résilience, il est assez faible par rapport à ce par rapport à l'énergie absolue qui est déployée au quotidien pour résister, continuer à organiser une vie autant que faire se peut normale dans un contexte pareil, des élans de solidarité, des élans de réflexion sur ce qu'il se passe, c'est assez incroyable. Et je trouve que finalement le mot de résilience, il est presque en dessous de ce qui est en train de se passer, notamment dans cette ville d'Ukraine. C'est la deuxième plus grosse ville d'Ukraine.
1: Oui, puisque
10: de surcroît, je tenais à le préciser. Voilà.
1: Vous nous parlez effectivement depuis Kharkiv en direct ce matin sur RCJ. On voit depuis plusieurs mois une multiplication des frappes ukrainiennes sur le territoire russe. L'attaque de grande ampleur de ce week-end marque-t-elle, selon vous, un tournant, une montée en puissance technologique de l'Ukraine ?
10: Tournant, c'est compliqué à employer, mais en tout cas, ce qui est certain, c'est que il y a un changement extrêmement radical de ce qui est capable de faire l'Ukraine, de la pression qu'elle est capable de mettre sur la Russie et de la façon qu'elle a de se défendre et qui peut effectivement amener un commandement. À quelque chose qui relève de peut-être une fin d'entrevoir une fin de la guerre, parce que de surcroît cette stratégie de réponse elle s'est fait alors sous l'œil vraiment absolument comment dire lointain de beaucoup d'observateurs, je trouve, parce que c'est une vraie stratégie qui s'est mise en place. Il y a d'abord eu une campagne de frappe en profondeur sur les défenses aériennes russes, sur les centrales, les installations pétrolières, donc tout ce qui touche le cœur de la machine de guerre russe, à savoir le pétrole et les énergies. Et là, maintenant, il y a une espèce de troisième phase qui se met en place déjà depuis plusieurs jours sur la question des frappes en profondeur jusqu'à 1500 kilomètres à l'intérieur de la Russie. Et il y a une forme de piège finalement qui se referme sur Moscou. Et je voulais peut-être dans votre présentation les chiffres des morts. morts russes. Ce sont des chiffres russes, donc ils sont très compliqués à vérifier. Je tiens à préciser que dans toutes ces stratégies, l'Ukraine ne cible jamais les civils. Jamais, jamais. Ça n'a jamais été le cas, contrairement à la Russie qui en a fait sa spécialité quotidienne. Il y a des morts civils quotidiennement en Ukraine depuis plus de 4 ans. Et les chiffres de l'autre côté, même s'ils sont extrêmement, ils prêtent à caution. Et c'est extrêmement difficile en général de vérifier ces informations-là parce qu'il n'y a pas d'images qui sortent. Voilà. Donc permettez-moi quand même de mettre un petit bémol et de rappeler, parce que c'est très important dans ce qui est en train de se jouer, y compris en termes de qui défend quoi, en termes de valeurs dans cette affaire, les Ukrainiens n'ont jamais ciblé délibérément les civils en Russie. Ça n'est jamais arrivé.
1: Vous avez raison de le faire. Je précise néanmoins que ces chiffres ont été relayés par le journal Le Monde hier soir. Justement, comment les médias ukrainiens traitent-ils ces attaques ?
10: Bah, ils les traitent. Il y a une presse absolument professionnelle, indépendante en Ukraine. Donc c'est à la une de c'est relayé à la une de toute la presse ukrainienne, sachant que il y avait eu quand même des indices et de toute façon l'Ukraine savait qu'il y aurait une réponse ukrainienne, y compris dans un contexte où il y a à peine quelques jours, finalement quelques heures, l'Ukraine a été frappée de façon absolument tragique, notamment dans à Kiev, la capitale, où 24 morts ont été décomptés, des dizaines et des dizaines de blessés. Un immeuble résidentiel s'est effondré à cause d'une frappe russe et a plongé toute la ville dans une journée de deuil assez effroyable, parce qu'il y avait notamment des enfants dans le bilan de cette attaque.
1: Aline Lebaye-Kremer, existe-t-il aujourd'hui, ressentez-vous qui êtes en Ukraine en ce moment, une inquiétude sur l'essoufflement du soutien européen et américain à l'Ukraine ?
10: Oui et non. Alors, américains, je pense que quelque part, la phase la plus violente de la désillusion, elle est passée. C'était en février de l'année dernière, avec cette fameuse scène du bureau Oval, où là, il y a eu vraiment une stupéfaction absolue et l'effondrement de quelque chose dans la société ukrainienne quant à l'allié dirigé, en tout cas par Donald Trump, à ce moment de son histoire. Il y a beaucoup plus de confiance à l'endroit des Européens, mais d'une manière générale, et c'est ce que démontre aussi ce qui est en train de se passer, c'est que l'Ukraine a, et ça s'entend aussi dans les mots qu'on me rapporte, c'est qu'il y a une donnée absolue qui est très forte et très solide, c'est que l'Ukraine compte sur ses innovations, son armée, ses forces de défense, y compris des avancées technologiques, dont les types d'attaques en profondeur en Russie et le symptôme quelque part de cette façon d'envisager que finalement le premier allié de survie et de résistance, ce sera nous-mêmes. Et ça, c'est quelque chose qui revient. Maintenant, il y a énormément plus de confiance à l'endroit des alliés européens que à l'endroit des alliés américains avec cette administration-là. Après, je pense que l'amour de l'Amérique, d'une manière générale, qui est ancré profondément dans la société ukrainienne, reste forte, et y compris il y a aussi beaucoup de voix aux États-Unis qui sont extrêmement pro-ukrainiennes. Enfin, il y a une situation sur ce sujet-là extrêmement compliquée aux États-Unis.
1: Vous sentez un amour envers le peuple américain de la part du peuple ukrainien?
10: Oui, parce que comment dire, et c'était, il est à la hauteur de la stupéfaction et de la quelque part même, j'ai même employé le terme de douleur dans ce qui s'est passé en février dernier, parce qu'il faut, en termes de symbole de liberté, de là où c'est possible, de là où on est libre, enfin les États-Unis c'est quelque chose, c'est des, y compris les générations qui sont sur le front, qui sont Rubenkova, qui par les autorités polonaises, c'est une génération qui a grandi avec comme symbole absolu de la liberté de la liberté que ce pays n'avait pas beaucoup vu quand même. Dans son état, les États-Unis, c'est majeur. Donc, il y a quelque chose qui est de l'ordre de l'indéfectible aussi, à l'endroit de quelques valeurs défendues par l'Amérique historique. Voilà, on va le dire comme ça. Donc, il y a quelque chose d'extrêmement important pour eux dans ce qui se passe aux États-Unis, et d'où vraiment une peine profonde l'année dernière et maintenant à l'ukrainienne, c'est-à-dire de toute façon on va avancer et de toute façon on sera libre et de toute façon on résistera, et s'il faut compter que sur nous-mêmes, ça sera que sur nous-mêmes.
1: Merci beaucoup Aline Lebaye-Kremer d'avoir été avec nous sur RCJ depuis Kharkiv en Ukraine. Merci pour votre éclairage. Il est 8h28, c'est la fin de cette matinale. On se retrouve à 11h pour le rendez-vous culture de RCJ Essentiel, présenté par Sandrine Seban. Elle reçoit André Zeitoun pour son livre sur la boxe, Le plus beau coin du monde, il était une fois un coin de ring, mais aussi Jonathan Azuelos pour son application Mentaya et Lisa Serror pour son expo peinture sur les Juifs de Tunisie à la galerie Rimbaud-Verlaine, dans le 5e arrondissement de la capitale. Merci de votre fidélité, merci d'avoir choisi RCJ.
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ça me fait plaisir de te voir. Ça fait quoi? Déjà un peu plus de 2 ans, non? En fait, on s'est jamais revus depuis le fameux soir où tu m'as rendu les clés de notre appartement.

0: Tu vois.
1: C'est quand même très bizarre d'être là dans ce café avec toi. Dire que si j'étais pas allé acheter du pain, je t'aurais jamais recroisé. C'est marrant, tu parlais au téléphone et j'ai d'abord reconnu le son de ta voix. Alors dis-moi, qu'est-ce que tu fais toi depuis qu'on s'est

Après toi, au début, j'ai vraiment beaucoup travaillé. Je crois que j'avais surtout besoin de m'occuper l'esprit. J'ai écrit, j'ai lu, et j'ai même un peu voyagé. Et puis j'ai fait plein de rencontres, sans vraiment faire de tri.

0: Bon bah j'étais contente de te croiser. On dirait que tout va bien pour toi.
1: Pareil, t'as l'air en forme, ça fait plaisir. Laisse le café, c'est pour moi.
0: Ok, bisous. Je te laisse, faut que j'y aille. Mais c'était cool de te voir.
1: Salut, bonne journée. Et sinon, tu fais quoi demain soir ?

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2: Donald Trump a publié hier soir un nouveau message menaçant à l'égard de l'Iran sur son réseau social Truth Social. Le président américain a diffusé une image montrant l'Iran visé par plusieurs flèches rouges sur une carte recouverte du drapeau américain. Cette publication intervient après plusieurs messages énigmatiques de Donald Trump, qui a récemment affirmé que le compte à rebours est lancé pour Téhéran et évoqué, je cite encore, « le calme avant la tempête » dans un autre visuel diffusé la veille. À Londres, la police a demandé le retrait provisoire d'une bannière annonçant une exposition consacrée au massacre du festival Nova du 7 octobre 2023. Les autorités craignent des manifestations extrémistes ou d'éventuelles attaques autour du site. L'exposition revient sur l'attaque menée par le Hamas lors du festival Nova dans le sud d'Israël, où plus de 360 personnes avaient été tuées et plusieurs dizaines enlevées vers Gaza. En Israël maintenant, la loi instaurant la peine de mort pour les terroristes palestiniens condamnés pour des attentats mortels est entrée en vigueur hier soir en Judée-Samarie. Adopté fin mars par la Knesset, le texte prévoit que les tribunaux militaires prononcent par défaut la peine capitale pour les auteurs d'attaques ayant causé la mort, sauf circonstances particulières, de personnes juives. Et pour finir, ouvrons une page culture. Le monde du cinéma réagit vivement après l'annonce par Canal+, de ne plus travailler avec des professionnels signataires d'une tribune critique de son actionnaire, Vincent Bolloré. Cette décision, révélée par le président du directoire Maxime Saada lors du Festival de Cannes, est perçue par certains comme une liste noire visant de nombreux acteurs et de nombreux réalisateurs. Restez sur RCJ, je vous laisse maintenant avec Viviane Teitelbaum au micro de Elsa Parienté.
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5: Viviane Teitelbaum, bonjour.
6: Bonjour Elsa.
5: Vous êtes sénatrice du mouvement réformateur en Belgique, auteure engagée féministe et aussi signataire de ce rapport Silenced No More sur les crimes sexuels commis le 7 octobre et aussi en captivité sur les otages. Peut-être dans un premier temps, vous qui avez suivi ce rapport de près, qui avez y participé, qui a mené cette enquête, dans quel cadre et en se fondant sur quel matériel?
6: Alors, je n'ai pas mené l'enquête, hein. Nous avons soutenu l'enquête, ce serait plus juste de dire, et c'est à l'initiative de Kohrav El-Kayam et de la commission du 7 octobre sur les violences. C'est un travail qui a été de longue haleine, il a été mené pendant 2 ans, et moi j'ai rencontré Kohrav, Merav et d'autres qui ont vraiment raconté combien c'était même humainement difficile de faire ce travail, de regarder les images, d'écouter les témoignages, de documenter tout ce qui s'est passé le 7 octobre et dans un continuum de violence, ce qui s'est passé après aussi en captivité. Et donc c'est un travail de fond qui a été mené dans une perspective de pouvoir par après condamner ces crimes de guerre, crimes contre l'humanité, cette séquence génocidaire, ces viols génocidaires. Et donc, cette commission a vraiment mené un travail avec des experts, des expertes, et analysé plus de 10 000 documents, ce qui revenait à plus de 1 800 heures de témoignages et de vidéos. Et il faut dire que cette commission s'est mise sur pied juste après le 7 octobre. Et donc, en fait, il y a des témoignages, il y a des documents qui ont été soit retirés, soit perdus, qui n'existent plus, mais que elles et eux ont pu garder. Donc c'est vraiment un document exceptionnel qui mérite d'être lu, d'être analysé et surtout qui permet la vérité et en conséquence qui devrait permettre la justice.
5: Justement, cette vérité, à la fois, on a l'impression, et je vous demande à quel point le besoin de reconnaissance de ces crimes, il est toujours aussi important, voire peut-être encore plus important après plus de 2 ans. Et sur la question de la justice, est-ce qu'il y a déjà des procédures au niveau de la justice internationale qui ont pu être engagées?
6: Alors, vous avez tout à fait raison, Elsa, de pointer ça parce que, en fait, très souvent, lors d'autres conflits, hein, que ce soit la Bosnie, le Congo, l'Ukraine, il y a souvent une indifférence qui est liée à ces crimes sexuels et ces crimes basés sur le genre. Une indifférence. Mais dans le cas du 7 octobre, cette indifférence a été doublée d'un déni. Ça a été très grave parce que ce soit des personnes comme Albanese au niveau de l'ONU, que ce soit des associations de femmes féministes, que ce soit des ONG, soit elles étaient et sont toujours dans le déni de ce qui s'est passé le 7 octobre, soit ont mis énormément de temps avant de reconnaître ce qui s'est passé. Évidemment, au niveau de l'ONU, Pramila Patel a fait un travail remarquable et avait déjà estimé, je pense que c'était fin 2023, qu'il y avait de bases solides, effectivement, de viol. Alors, c'était un viol utilisé comme arme de guerre, un viol qui a été un viol, des tortures sexuelles, des différentes formes de violences qui ont des viols en gang, des qui ont été faites et documentées par le Hamas lui-même, parce que en fait ce n'était pas quelque chose qui était un dommage collatéral, c'était vraiment systématique, c'était modélisé, ça a eu lieu sur à différents endroits, c'est important de le dire, et c'est vraiment ce que les féministes documentent comme viol génocidaire. Et donc, ça a été tout de même dénié. Et ce déni, évidemment, renforce les bourreaux. Renforce ce déni, double la peine des victimes. Et il faut le dire parce que on ne peut pas, si on veut être crédible sur les viols dans d'autres lieux, dans d'autres contextes géopolitiques, on ne peut pas avoir un angle mort aussi important sur ce qui s'est passé vis-à-vis des femmes israéliennes le 7 octobre. Et donc ça, c'est vraiment quelque chose d'essentiel et de central. Un autre élément central, c'est aussi la digitalisation. Donc le fait que ça a été filmé, mais pas seulement filmé, ça a aussi été partagé par les bourreaux, soit à la famille proche, soit à l'ensemble de la partagé par les bourreaux, soit à la famille proche, soit à l'ensemble de la société.

0: des crimes de guerre et un viol génocidaire. On parlait déjà de séquences génocidaires, mais là, sur base de ce rapport, on peut aussi parler de viol génocidaire. Et non, il n'y a pas encore eu de commission qui s'est mise en place pour juger ces crimes. Mais voilà, il faut avoir espoir que suite à ce travail remarquable initié par Cora Ben-Kayam Levy et son équipe, toute son équipe, je ne sais pas nommer tout le monde, mais puisse garantir que justice se fasse.
1: Des violences génocidaires, il y a un autre terme aussi qui apparaît dans le rapport, c'est celui de kinocidaire. C'est, et comme vous l'avez dit, les familles aussi qui ont été ciblées, qui ont été contraintes à des violences, même des membres de famille justement, les uns envers les autres. Et c'est donc une violence qui s'étend au-delà des femmes, même si c'est bien sûr aussi principalement le corps de la femme qui a été ciblée.
0: Oui, tout à fait. C'est des violences qui ont été imposées au sein de familles d'un membre ou d'une membre de la famille à l'autre, mais c'est aussi cette diffusion parce que souvent les familles, les proches ont pris connaissance de ce qui s'est passé à travers la diffusion d'images. Vous savez, c'est un peu comme le revenge porn ou d'autres violences sur les réseaux. Ils ont diffusé ces violences aux familles à travers les comptes parfois même des personnes qui ont subi ces tortures sexuelles, ces violences, les meurtres, les viols sur les corps après les assassinats. Donc c'est tout ça, ça a été ça a amplifié, si vous voulez, encore la brutalité et la violence de ce qui s'est passé. Ça a décuplé cette violence que ces femmes et des hommes, parce que ça il faut le dire aussi, des femmes et des hommes. Des jeunes gens ont subi également à travers différentes soit viols, soit sévices sexuels, tortures sexuelles le 7 octobre, mais aussi en captivité. Et donc oui, cette diffusion d'images et cette utilisation de cet outil digital a amplifié et à ce que la commission et que Cora Ben-Kayam appelle le kinocide, c'est-à-dire que ça atteint toute la famille. Le viol est déjà en soi, à travers le corps des femmes, utilisé, hein, c'est comme champ de bataille pour atteindre toute la société, mais là c'était aussi dirigé en particulier contre les familles.
1: Les paroles des victimes, elles sont entendues aussi via ce rapport. Est-ce que justement, tant que justice n'est pas passée, au niveau international en tout cas, est-ce qu'on peut vraiment parler et passer à une mémoire du 7 octobre ?
0: Écoutez, je pense que c'est difficile. On le voit de manière générale. Hein, c'est pour ça que les féministes demandent toujours que le délai de prescription, par exemple, soit étendu, parce que il faut du temps déjà pour les femmes de parler. Là, certaines femmes ont parlé, mais tant que justice n'est pas faite, réparation ne peut pas se faire. Et donc, effectivement, c'est quelque chose qui doit pouvoir être entendu. Et pour ça, il faut commencer par arrêter le déni. Reconnaître ce qui s'est passé, entendre la vérité de ce qui s'est passé. Et ça, ce rapport, franchement, il est imparable. Je pense que nul ne peut, aujourd'hui, si on lit ce rapport, continuer à nier les faits. Donc, reconnaître ce qui s'est passé, reconnaître la souffrance et après que la justice se fasse, après ça, la réparation peut être entamé si tant est qu'on ne peut jamais, jamais réparer ces douleurs, ces douleurs-là, ni pour les victimes elles-mêmes, ni pour les familles. Je pense que ça va être très, très difficile, mais j'espère que le droit international ne sera pas à nouveau sélectif, comme il peut l'être depuis le 7 octobre, et qu'on fera appel, et que tous ces hommes et ces femmes qui se disent progressistes feront appel également au droit international pour juger les coupables, soit le Hamas et les autres organisations terroristes qui ont causé ces dommages et cette séquence génocidaire du 7 octobre et puissent être traduits en justice. Je pense que ça, c'est vraiment quelque chose de...
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2: Donald Trump a publié hier soir un nouveau message menaçant à l'égard de l'Iran sur son réseau social Truth Social. Le président américain a diffusé une image montrant l'Iran visé par plusieurs flèches rouges sur une carte recouverte du drapeau américain. Cette publication intervient après plusieurs messages énigmatiques de Donald Trump qui a récemment affirmé que le compte à rebours est lancé pour Téhéran et évoqué, je cite encore, le calme avant la tempête dans un autre visuel diffusé la veille. À Londres, la police a demandé le retrait provisoire d'une bannière annonçant une exposition consacrée au massacre du festival Nova du 7 octobre 2023. Les autorités craignent des manifestations extrémistes ou d'éventuelles attaques autour du site. L'exposition revient sur l'attaque menée par le Hamas lors du festival Nova dans le sud d'Israël, où plus de 360 personnes avaient été tuées et plusieurs dizaines enlevées vers Gaza. En Israël maintenant, la loi instaurant la peine de mort pour les terroristes palestiniens condamnés pour des attentats mortels est entrée en vigueur hier soir en Judée-Samarie. Adoptée fin mars par la Knesset, le texte prévoit que les tribunaux militaires prononcent par défaut la peine capitale pour les auteurs d'attaques ayant causé la mort, sauf circonstances particulières, de personnes juives. Et pour finir, ouvrons une page culture, le monde du cinéma réagit vivement après l'annonce par Canal+, de ne plus travailler avec des professionnels signataires d'une tribune critique de son actionnaire Vincent Bolloré. Cette décision, révélée par le président du directoire Maxime Saada lors du Festival de Cannes, est perçue par certains comme une liste noire visant de nombreux acteurs et de nombreux réalisateurs. Et je vous laisse maintenant sur RCJ avec In The Mix by Franky Pérez.
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2: Bonjour à toutes, bonjour à tous, merci d'être avec nous sur RCJ sur le 94.8, sur l'ensemble de Juifs de France et sur internet radio rcj.info. Nous sommes ensemble jusqu'à 14h sur le 94.8 et vous nous écoutez toute la journée sur le DAB+ et l'application RCJ.

0: exactement 11h. Et on retrouve tout de suite l'information. Le Flash vous est présenté par Laurence Gueulemann. Laurence, bonjour.
1: Bonjour Sandrine, bonjour à tous. L'arraisonnement de la flottille de Gaza a débuté ce matin à 10h30, heure locale, au large de l'île de Chypre. La marine israélienne annonce à lancer l'assaut contre les embarcations parties de Turquie. Avant l'abordage, des messages d'avertissement ont été envoyés aux membres de l'expédition, leur demandant de faire demi-tour, ce qu'ils ont refusé. La flottille compte 58 navires, dont 15 appartenant à une organisation terroriste turque. C'est toujours l'incertitude qui domine quant à une éventuelle reprise des combats contre l'Iran. Hier soir, Donald Trump a publié un nouveau message menaçant en direction de Téhéran sur son réseau Truth Social. C'est une publication qui intervient après plusieurs messages énigmatiques du président américain, affirmant notamment que le compte à rebours était lancé pour Téhéran. Dans ce contexte, les audiences prévues ce lundi dans le procès pour corruption de Benjamin Netanyahou ont été annulées après une demande déposée par ses avocats. La défense avait invoqué des raisons sécuritaires et diplomatiques pour demander l'annulation du témoignage du Premier ministre qui devait reprendre ce matin devant le tribunal de district de Tel Aviv. Les puissances du G7 se réunissent aujourd'hui et demain à Paris. Les ministres des Finances du G7 vont tenter de rapprocher leurs positions pour évaluer les répercussions économiques du conflit au Moyen-Orient. Au Royaume-Uni, la police londonienne a demandé aux organisateurs d'une exposition consacrée au massacre du festival Nova de retirer la grande bannière annonçant l'événement par crainte de violence autour du site. Selon des médias israéliens, les forces de l'ordre britannique redoutent que l'emplacement de l'exposition ne devienne la cible de manifestations extrémistes, voire d'attaques. Et enfin, le chanteur franco-israélien Amir va être nommé au grade de chevalier de l'Ordre national du Mérite, l'une des plus hautes distinctions honorifiques françaises. La décision prise sur proposition de la ministre Aurore Berger a été publiée au journal officiel le 15 mai. L'artiste a lui-même annoncé la nouvelle à ses abonnés sur Instagram dans un message empreint d'émotion et de gratitude.
0: Mazel tov, il est 11h02 sur RCJ. Merci Laurence, on vous retrouve à 12h pour le journal, j'allais dire avec, mais non, vous êtes seule aujourd'hui. Elsa Parienté a pris quelques jours de congé bien mérité, et Victor Benchimol également. Donc, Laurence Gueulemann est aux manettes, et que va-t-il se passer?
1: Alors, je serai seule en studio, mais j'aurai des invités, notamment le journaliste Sylvain Attal, hein, que les auditeurs de RCJ connaissent bien, puisqu'il présente le magazine Patronyme à vendredi sur deux. Dans un long article publié sur la plateforme Substack, il décrit une forme de glissement de la part de la gauche progressiste, mais aussi d'une partie de la droite modérée vers ce qu'il appelle le palestinisme. Il nous fera part de son analyse. Et puis toujours dans ce RCJ Midi, nous évoquerons le conflit entre l'Ukraine et la Russie. Aline Lebaye-Kremer, cofondatrice de l'association Stand With Ukraine, répondra aux questions de Didier Caramalo depuis la ville de Kharkiv où elle se trouve. Et puis nous retrouverons également, comme chaque lundi, les chroniques culture, les livres avec Josiane Savigno, les spectacles en compagnie de Amélie Blechtani-Dame et l'histoire juive du jour de Jérôme Attal. Voilà Sandrine pour le programme de ce journal en direct de midi à 13h sur RCJ.
0: Merci Laurence, à tout à l'heure. Dans quelques instants, on va se retrouver dans l'essentiel. Une fois n'est pas coutume, ce ne sont pas mes sujets habituels. Mais lui, c'est une légende pour tous ceux qui aiment la boxe, le Muay Thai. Enfin, je ne sais pas si je prononce bien. André Zetoun raconte ses mémoires dans le plus beau coin du monde. Et puis finalement, matinée quasiment pour nos amis de Tunisie, puisque je recevrai la peintre Lisa Seror pour son exposition Traces et Trames, justement, sur les Juifs de Tunisie. À tout de suite sur RCJ.

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5: Merci d'être avec nous dans Essentiel. Généralement, quand on reçoit des livres, c'est des romans ou des essais ou parfois des biographies, mais c'est vrai que c'est rare que je reçoive l'un des plus grands entraîneurs de boxe de tous les temps, André Zetoun, bonjour.
6: Bonjour, bonjour.
5: C'est pas, moi, je ne suis pas une assez grande spécialiste pour le dire, mais je sais que tous ceux qui entendent votre nom eh bien le disent, et c'est pas pour rien. Vous avez élevé, entre guillemets, entraîné les plus grands champions, champions du monde et champions de France. Alors, est-ce que je prononce bien Muay Thai?
6: Oui, c'est ça.
5: Voilà. D'abord, André Zetoun, on va parler de votre livre qui s'appelle Le plus beau coin du monde. Une fois un coin de ring. Il est très surprenant, votre livre. D'abord, parce que on apprend plein de choses sur votre parcours, évidemment sur votre vie, et puis sur les réflexions de celui qui est dans ce coin, justement, du ring. On sera également en compagnie tout à l'heure de Jonathan Azuelos, avec qui on va parler du mental dans le sport, et c'est peu de dire à quel point c'est important. Mais d'abord, André Zetoun, pourquoi vous avez eu envie de raconter comme ça votre parcours de vie et tout ce que vous avez vécu dans ce coin de ring?
6: Votre parcours de vie et tout ce que vous avez vécu dans ce coin de ring

0: Et à chaque fois que je vais là-bas, j'y vais encore, hein, c'est une espèce de recueillement pour moi. À chaque fois, il y a le ring là-bas et j'y ai vécu toutes mes plus belles années d'entraîneur. Et à chaque fois, j'ai la larme à l'œil. Et je me suis dit, en fait, j'avais la tête comme ça face au coin. Je me suis dit, je vais parler du coin de ring. C'est ce que je connais le mieux.
1: C'est là où j'ai passé beaucoup de temps. Alors vous le dites, André Zetoun, je ne suis pas née dans un ring, mais je suis arrivée assez tôt pour que ce monde devienne le mien. Mon père était boxeur dans sa jeunesse. C'est quoi l'histoire de la famille Zetoun et jusqu'à son arrivée à la cité des 4000 à la Courneuve?
0: Alors vous allez être surprise parce que moi j'ai été surpris il y a pas très longtemps. J'ai découvert que mon père était boxeur en Israël. Il avait fait déjà de la boxe en Tunisie. Et en Israël, c'était un très très bon boxeur. Il représentait le Maccabi Loud. Ouais. On habite à Ramleh. Ramleh, c'est la ville voisine de Loud. Et en fait, je savais pas, mais jusqu'à pas très longtemps, j'ai fait grâce à Rachel un interview de mon grand-père mon oncle qui est encore vivant, qui a 90 ans. Mmh. Et on a fait des découvertes. Il m'a donné des photos et des coupure de presse. Mon père a été champion d'Israël le 17 juillet 1955.
1: Incroyable.
0: À Tel Aviv Yafo.
1: Ouais.
0: De boxe anglaise. Il a représenté le Maccabi Israël, Maccabi Loud. Et je savais que c'était un bon boxeur.
1: Ouais,
0: et
1: mais vous avez jamais dit ça.
0: Ben non, en fait, je savais que c'était un bon boxeur, et en fait, c'était un très très bon boxeur amateur en Israël.
1: Vous êtes né à La Courneuve ou vous êtes né en Tunisie?
0: Ah non, je suis pas né en Tunisie, non.
1: Vos parents étaient venus assez tôt.
0: Ouais, on est venu en France à la fin des années 60. Ma mère est née à Oran ou Alger, je sais pas trop, mais elle a des origines maltaises aussi. Mm-hmm. Et mon père tunisien de 150 000 générations.
1: Tunisien absolu.
0: Ouais.
1: Alors vous dites j'ai reçu tout naturellement une éducation boxe à la maison, cité des 4000 à Courneuve, et vous dites avant même d'apprendre à me battre, j'ai surtout appris à observer. Vous observiez quoi? Vous observiez justement les gens qui combattaient, les boxeurs?
0: Ouais, exact. C'est exact. C'est une très bonne question que vous avez trouvée. En fait, j'observais comment les boxeurs se comportaient sur le ring et la technique qu'ils utilisaient pour battre leur sujet, pour battre leur adversaire. C'est ça que j'observais. C'est marrant, hein? Non mais vous avez mis le doigt vraiment sur un truc très précis, c'est exactement ça.
1: Je vous ai lu, André.
0: Merci.
1: Et alors c'est ce qui fait l'originalité de votre livre parce que c'est pas un fil en fait que vous déroulez. C'est des pensées comme ça.
0: Il est
1: totalement libre.
0: On
1: comme vous, ça se voit. Non, mais pourquoi? C'est bien aussi un livre différent.
0: Ouais.
1: Mais avec ce fil conducteur du coin et vous y revenez à chaque fois avec des réflexions différentes. Vous dites ce n'est pas moi qui allais me battre, mais tout mon être était en alerte. C'est quoi cette relation si particulière entre un boxeur et son entraîneur, qui donc forcément au moment où le boxeur rentre sur le ring, ben voilà, il y a l'entraîneur est dans le coin.
0: Alors il y a un côté très alors il y a de l'amitié, il y a de l'amour, il y a de l'affection, il y a de la peur, il y a de la tendresse. C'est comme si qu'on emmenait son enfant à l'abattoir un peu, hein. C'est pas méchant quand je dis ça, hein. C'est en fait vous préparez une personne pour aller se battre, vous préparez une personne pour aller donner et prendre des coups.
1: Enfin,
0: faut jamais l'oublier.
1: Ouais.
0: Vous préparez une personne pour aller se battre et essayer d'aller le plus loin possible pour ramener de la victoire. Coûte que coûte, ça veut dire quoi? Coûte que coûte, ça veut dire que même s'il tombe, il doit se relever de nouveau. Vous imaginez, c'est psychanalytique, c'est un peu névrotique.
1: Complètement.
0: Alors, moi, j'en avais parlé avec des psychanalystes. Vraiment,
1: ouais.
0: J'avais fait une étude là-dessus parce que ça m'avait un petit peu, pas traumatisé, faut pas déconner, mais je me suis dit, quelle personne peut aller se battre, tomber et se relever? Juste par détermination, pas pour de l'argent ou pour la gloire, juste par détermination, par fierté, et j'ai trouvé ça extraordinaire. Il y a que l'être humain qui fait ça. Les animaux ne font jamais ça. Et je trouve que je me dis que si tu dois emmener quelqu'un, autant qu'il soit super bien préparé et physiquement et mentalement.
1: Il n'y a que l'être humain entraîné mentalement pour
0: exact,
1: ça. Parce qu'on est bien d'accord que l'être humain normal, quand il reçoit un coup ou quand il est face à un danger, normalement, c'est rare ceux qui ont la capacité de répliquer tout de suite.
0: Ça peut être une révélation aussi. Hein.
1: Oui, ça peut être une révélation.
0: Face au danger, on peut se révéler être une pomme de terre comme on peut se révéler être un héros. Non mais on l'a vu le 7 octobre, hein, il y a eu des héros. Hein.
1: Bien sûr, et des sacrés héros.
0: Et moi j'en ai rencontré des héros. Hein.
1: Ouais,
0: vraiment.
1: Et vous en racontez aussi dans votre livre. Je vous demandais juste de mettre le casque, André Zetoun, parce qu'on va être en liaison et je voulais qu'il intervienne également dans votre interview parce que tout cela est très lié.

0: Jonathan Azuelos, bonjour.
1: Bonjour.
0: Merci d'être avec nous. On vous entend très bien, Jonathan. Vous venez de lancer une application. Alors, racontez-nous d'abord en quelques mots votre parcours. Et c'est une application qui s'appelle Mentalia et qui parle justement du mental dans le sport. Donc, je vous laisse nous raconter qui vous êtes. Enfin, vous êtes jeune, mais votre parcours et comment vous avez créé cette application. Et on va parler aussi avec André justement de l'importance du mental dans le sport.
1: Super. Bah écoutez, déjà merci beaucoup pour l'invitation. D'autant plus que je suis honoré de passer sur le plateau avec André parce que c'est un grand champion, tout simplement. Et donc merci pour ça. Très rapidement, ben moi voilà, j'ai 30 ans. Donc moi je suis entrepreneur, ça fait déjà une dizaine d'années. Depuis tout jeune, en fait, j'ai eu l'envie d'entreprendre et justement on parle aussi beaucoup de mental dans l'entrepreneuriat. Et en fait, je suis quelqu'un qui est très sportif depuis tout jeune. J'ai eu moi aussi, les difficultés physiques, quand on fait du sport, on a très souvent les difficultés physiques. Et les difficultés physiques ben, amènent à des difficultés aussi derrière de mental, c'est-à-dire qu'on va avoir des remises en question, des complexités de revenir à la compétition, etc. Et il y a quelques années, j'ai eu une rencontre avec mes associés, qui sont, enfin, un de mes associés est un chercheur en sciences cognitives. Justement, ça a fait tout de suite le lien entre l'entrepreneuriat, le sport, et ce qui est aujourd'hui un sujet d'actualité, le mental, pour tout le monde en fait. Hein. Mm-hmm. Mais on a fait des recherches pendant plus de 2 ans et demi avec des laboratoires en sciences cognitives, en mécanismes cognitifs, pour comprendre en fait qu'est-ce qui faisait justement la différence entre un champion, entre quelqu'un qui sait se relever et quelqu'un qui a du mal justement et qui se laisse abattre par son mental, alors que potentiellement physiquement et au niveau de la nutrition et tous les éléments du sport, il a ce qu'il faut. Et donc, on a fait ces recherches-là et on en est venu à vulgariser, en fait, aujourd'hui, la préparation mentale pour tout le monde dans l'application Mentalia. Et on la rend accessible, en fait, à tous, qui, avant, était un sujet qui, d'une part, n'était pas écouté et en plus, qui était impalpable pour les gens parce que c'est du scientifique derrière et ça reste de la recherche avec des laboratoires qu'on a et qu'on a réussi à vulgariser. D'ailleurs, on est assez content parce qu'on est les seuls maintenant à avoir une application aussi complète en sciences cognitives dans le sport. Et donc en fait ça quand André tout à l'heure a dit on a des guerriers quelque part, des gens qui arrivent à se relever dans des moments un peu de survie et qui arrivent des fois à aller combattre alors que physiquement ils ont du mal, alors que mentalement ils ont du mal. Alors effectivement, il y a un sujet qui est important qui est que c'est des biais cognitifs. Il y a des personnes on ne naît pas ou on ne vit pas, on n'a pas les expériences tous différentes en fait et en fait il y a des personnes qui tout simplement ont un mental plus costaud que d'autres, d'où le besoin de faire travailler le mental à tout le monde pour que chacun performe. Alors nous c'est dans le sport, mais évidemment il y a ce sujet là de dire mais comment ça se fait qu'une personne qui ne travaille pas spécialement son mental arrive parfois à se relever et à faire des choses exceptionnelles. Et ben ça c'est aussi parfois inné.
0: André, c'est tout.
2: Alors merci hein. Super. Je vais aller regarder ton application. Alors, je suis d'accord dans l'ensemble, mais il y a un facteur important. Il faut jamais oublier l'environnement, l'éducation, l'environnement. Et ceux qui se relèvent très souvent, ce sont des personnes qui sont déterminées parce qu'ils ont la dalle.
0: Oui, ce que j'allais
2: dire. Il faut jamais
0: oublier
2: ça. Moi, quand je me lève le matin, j'ouvre la fenêtre, je vois la place de la Nation, c'est super joli. Quand j'étais petit, j'ouvrais la fenêtre, je voyais du béton partout. Je veux dire, je voyais même pas le ciel. L'environnement, l'éducation et les gens avec qui vous vivez peuvent avoir une influence sur votre mental. Ça veut dire, ils peuvent, c'est ce qu'on appelle la force du groupe et c'est ce qu'on appelle aussi la pression du groupe. Ça peut vous déglinguer. Vous tirez vers le bas et ça peut vous tirer vers le haut. Après, il y a des gens, ça peut être aussi de la génétique aussi. Oui. Il y a des gens qui sont, j'ai des élèves, ils sont forts, leur père était fort, leur grand-père était très très fort mentalement. Et comme il le dit bien, il y a un travail sur le
0: ça
2: mental.
0: Ça se travaille.
2: Ouais, ouais. Bien sûr, ça se travaille au quotidien. C'est pas
0: vous,
2: comme
0: le,
2: ça.
0: Le travail, André Zetoun, avec tous les champions que vous avez formés, les champions du monde, les champions de France, je dis champions, mais les championnes
2: ouais.
0: aussi.
2: Oui, bien sûr.
0: C'est du travail au quotidien, à la fois de l'encouragement, toujours dans le côté de les porter vers le haut, ou de temps en temps, comme parfois, on savait qu'il y avait une certaine mentalité d'entraîneur, de dire non, là, c'est nul, c'est voilà. C'était quoi, vous, votre mentalité avec vos champions?
2: Alors, on m'a souvent posé cette question et je dis toujours c'est l'amour que moi j'ai toujours porté à mes boxeurs et à mes boxeuses. C'est-à-dire, il y a un véritable amour. C'est-à-dire, jusqu'à aujourd'hui, à part quelques-uns, mais je suis en contact avec tous mes anciens compétiteurs, et il y a toujours beaucoup d'amour, de rigolade. Et un truc très important, moi, je leur disais toujours la phrase de mon maître qui me disait, lorsque le corps ne suit plus, c'est le mental qui prend le relais. C'est-à-dire que si le mental n'est pas là lors du combat, tu faut que tu restes dans les vestiaires, ça sert à rien de monter. Le cœur est plus important que le reste. Celui qui a du cœur quand il boxe, celui qui a du cœur quand il combat, c'est une personne qui va aller, c'est un juste camp-boutiste. Ça veut dire que quoi qu'il arrive, il va falloir beaucoup d'armes pour aller le battre, cette personne, une femme ou un homme. Donc ça, c'est un travail au quotidien. Il faut pousser la personne, tirer les gens vers le bas. Ça a jamais été mon style. Hein.
0: Ouais, non mais je sens bien. C'est pour vaincre.
2: J'aime pas. Voilà. Là, t'es une merde. Ça c'est horrible. Je déteste ça. Vraiment, ça reste du sport quand même. Hein.
0: Ouais, ça reste du sport, mais du sport de très haut niveau. Jonathan Azuelos, il faut être un champion pour prendre votre application ou pas?
1: Non, absolument pas. En fait, ça revient à ce que André disait aussi, et c'est bien parce que c'est hyper complémentaire. Le mental, c'est 50 à 80% de la performance. Ça, c'est des recherches de laboratoire qui nous le disent.
2: C'est sûr.
1: Et en fait, ça dépend des sports. On va prendre un sport individuel comme la boxe, par exemple, ou comme le tennis, comme le golf. On est à 80%. On part sur un objectif collectif ou un sport collectif comme le foot, le rugby. On va être à 60, 64%. Dans tous les cas, c'est énorme. Parce que c'est 50% minimum de la performance.
2: C'est vrai.
1: Donc, un sportif, évidemment, il doit le travailler. Et pour aller un peu plus loin, en fait, un sportif, que ce soit inné ou pas, alors inné, ça va l'aider, évidemment. Comme le disait André, si tu as des prédispositions pour que ton mental, parce que tu es quelqu'un qui a la dalle, tu viens d'en bas, tu as envie de réussir, évidemment, tu seras quelqu'un qui va avoir cette facilité-là. Mais, entre autres, il y a des habiletés à travailler. Ces habiletés, elles sont importantes à dire à ceux qui nous écoutent. Il y a la concentration, il y a la confiance, il y a la gestion des émotions, il y a la motivation et la gestion des pensées. Et tout ça, ça fait partie en fait de votre mental, ça fait partie de comment est-ce que vous allez vous relever quand vous allez prendre des coups, quels que soient les coups, qu'ils soient physiques ou non. Je veux dire, c'est aussi ça dans la vie. Et tout ça, la gestion des pensées, les émotions, la motivation, eh ben, ça fait partie aussi de ce que disait André, du mental au global, et ça se travaille. Et donc évidemment, dans Mantaya, alors nous, on a de tout. On a des nageurs qui ont fait les JO de Paris. On a des jeunes de 13 ans en académie de tennis qui démarrent leur préparation mentale. On a des footballeurs du Fleury 91 qui sont en national, qui d'ailleurs peut-être vont monter en Ligue 2, j'espère pour eux. Voilà, il y a pas mal de sportifs, et c'est pour vous dire qu'en fait, tout le monde peut travailler son mental.
0: Ça marche pour moi aussi pour le vélo d'appartement ou pas?
1: Non,
0: quoi, Jonathan?
1: N'abusez pas.
2: Ça dépend. Si vous avez 8000 mètres carrés chez vous, ouais, il faut, hein, d'accord. Mais il y a des préparateurs.
0: Il y a des préparateurs. Vous voyez, Jonathan, mais André, il va m'entraîner.
2: Aujourd'hui, il y a des préparateurs, mentaux dans la boxe qui viennent participer au quotidien, aux efforts des combattants. Alors moi j'ai jamais eu affaire à eux ou à elles, parce que c'est beaucoup de femmes en général, et à ce qui paraît ça aide vachement.
0: Ça aide beaucoup. Ouais. Jonathan, c'est quoi, on épelle comment s'appelle l'application pour nos auditeurs sportifs et même les non sportifs?
1: Bien sûr, Mantaya, Mentaia.
0: Voilà, voulait mettre un petit coup de projecteur sur vous, parce que les jeunes entrepreneurs de la communauté, faut les soutenir aussi, et puis là ça. En plus, bravo. Dans le sport, voilà. Mantaya, merci beaucoup. Jonathan Azuelos,
1: merci à vous deux. Bonne journée à vous.
0: À bientôt. Voilà. Vous avez conversé avec le légendaire André Zetoun. Alors, André, dans votre livre, Le plus beau coin du monde, vous racontez beaucoup, beaucoup de voyages. Vous dites voyager, c'est grandir. On voit que vous adorez ça. J'adore. Et puis, en même temps, pour le boulot, surtout pour alors, le Muay Thai, comment est-ce qu'on peut expliquer, en quelques mots, ce que c'est comme sport et quelle est sa différence avec la boxe française ou la boxe anglaise?
2: Muay Thai, c'est une discipline qui vient d'Asie du Sud-Est, de la Thaïlande en particulier. C'est un sport de combat complet. On utilise les 8 membres, les poings, les coudes, les genoux, les jambes. Il y a des règles comme en boxe anglaise, comme en boxe française. Et sur les combats se font sur le ring. Il y a des juges, des arbitres. Il y a des protections, coquilles, protège-dents. Il y a des gants. Alors, donc c'est un sport de combat total. Et donc ça existe depuis à peu près 7 siècles en Thaïlande, mais en Asie du Sud-Est ça existe à peu près depuis 2000 ans. On a retrouvé des stèles, des dessins, des trucs, c'est fabuleux. Et moi j'ai eu la chance de partir au Laos, tout ça, enfin bref. Et donc c'est un sport de combat complet qui a la cote depuis quelques années. C'est arrivé il y a un peu plus de 40 ans en France, moi j'ai découvert ça à la fin des années 70, j'ai eu la chance.
0: Vraiment. Oui, d'être dans les premiers aussi.
2: Non, mais vraiment, cette chance, parce que je viens d'une cité où il y avait déjà des gens qui pratiquaient c'est extraordinaire. C'est un long cheminement. Mais ce qui est beau, c'est que c'est un sport total et, aujourd'hui, c'est complètement démocratisé. Moi, j'ai beaucoup d'enfants, j'ai beaucoup de femmes, de femmes. J'en ai.
0: Pourquoi c'est un sport qui.
2: Parce que en fait, les femmes, elles se sont rendues compte que une femme, quand elle va dans une salle de boxe thaï, elle vient pas par hasard. Elle se dit pas, tiens, oh, c'est quoi
0: Regardez.
2: Ça sent la tchèque-tchouka. Non, elle se dit pas ça. Elle décide. C'est un chemin. C'est un cheminement. Elle dit, je vais aller faire de la boxe. Et quand elle vient à la salle, elles sont hyper sérieuses.
0: Comme toujours.
2: Mais très sérieuse. Et moi, j'ai une fille à la salle, que je parle d'elle dans le livre, qui s'appelle Julie, et ça fait bientôt 24 ans qu'elle est avec moi. Mm-hmm. C'est comme ma fille. C'est mon meilleur élève aujourd'hui. Tout le monde, elle fait 1m60, hein.
0: Ouais.
2: Tout le monde s'accorde à dire que c'est la plus belle techniquement. Elle fait des choses extraordinaires. Ça s'appelle Julie Garcia. Je dis son nom parce que je l'adore.
0: Oui.
2: Je l'adore. Et en plus, elle est journaliste.
0: En plus, comme quoi, je peux m'y mettre. On peut se mettre à n'importe quel âge.
2: Bien sûr. J'ai Eric qui a 69 ans. J'ai Martine qui a 71 ans. J'ai le clan des 50-60 ans le mardi, jeudi après-midi qui viennent. Mm-hmm. Mais attention, ils sont. Ça carbure. Ah ouais, non, mais ils sont sérieux, hein, je vais dire. Ils font du sac, ils sont physiques. Hein.
0: Alors, ce qui est très intéressant dans votre livre aussi, André Zetoun, c'est la transmission, le rapport, le respect entre le boxeur, l'entraîneur et puis ceux que vous appelez vos maîtres. Et vous dites à un moment donné que le Japon vous a beaucoup appris. Vous dites, j'ai compris là-bas que la véritable force ne fait pas de bruit et qu'un vrai maître n'est pas celui qui domine, mais celui qui transmet sans bruit.
2: Ah, c'est tellement ça. Là, vous me faites la chair de poule parce que je repense
0: c'est vous qui l'avez écrit, hein.
2: Ouais, parce que je repense à tout. Je suis un peu peiné aujourd'hui parce que, je pars de Toshio Fujiwara, je suis son disciple, il a 78 ans, il est un peu malade en ce moment, mais un peu beaucoup. Et ça me fait la chair de poule parce que, un jour, il m'avait dit, on était assis dans un sushi bar, on était en train de manger, et il avait un petit peu bu, je parle de ça dans les années, à fin des années 90, et il m'a dit, tu sais, la différence entre moi et les autres champions, c'est que moi, j'étais prêt à mourir sur le ring pour gagner, pas eux, parce qu'ils ont une femme et des gosses. Ça fait flipper,
0: c'est
2: quand
0: triste,
2: même.
0: Ouais,
2: mais c'est beau.
0: Flipper,
2: Et un jour, il me dit, transmettre, si tu ne transmets pas ton savoir, il est mort. Donc, il faut absolument transmettre. C'est pour ça que je prends des enfants de 5 ans. Il faut transmettre. Parce que tout ce qui n'est pas transmis est mort.
0: Alors, vous avez beaucoup transmis, André Zetoun. Vous savez combien vous avez eu d'élèves dans votre carrière ou pas? On est sur plusieurs milliers, dizaines de milliers, peut-être dans la dizaine de milliers.
2: Ouais.
0: Et alors dans tout cela, il y a une liste de champions, des champions du monde, des champions de France. J'ai toute la liste là, voilà, impressionnante lignée. Alors champion du monde, vous avez Johan Fauveau, Nash Ularzik, et puis des champions de France, 1, 2, 3, enfin je compte pas, mais il y en a au moins une quinzaine et encore.
2: 26.
0: Voilà, 26, ouais. Bravo, c'est un beau chiffre chez nous, vous savez. Hein. Bon, on va vous laisser aller jusqu'à 55 hein, pour les Tunisiens. Voilà, et encore un peu. Ça fait quoi le premier champion du monde? La première fois qu'on a un de ces boxeurs qui devient champion du monde quand on est dans ce coin de ring?
2: Alors, le premier champion du monde, j'en parle dans le livre, c'est en 1996, avec Jérôme Le Banner. Et puis là, vraiment, c'était extraordinaire. Il combat au Zénith, il y a 5000 personnes, en direct sur Canal+, j'ai le droit de dire le nom.
0: Mais bien sûr.
2: Canal+, en direct, à 20h45, un samedi soir, face à un Américain qui s'appelle Curtis Schuster, avec qui je suis en contact tout le temps. Et à l'époque, il était invaincu, l'Américain. Et Jérôme Le Banner le bat, en direct, il devient champion du monde des SKA, des poids lourds, en 1996. Et ça, c'est mon premier champion du monde. Et puis, de belle manière, parce qu'il y avait télé. C'était extraordinaire. Ça m'avait rappelé que je fais le plus beau métier du monde.
0: Alors, vous racontez aussi, en Israël, certains gymnases où vous avez votre élève de Jérusalem, Tchouki Rosenweg, qui va devenir champion d'Israël. Ça aussi, c'est chouette.
2: Alors, il est devenu. Tchouki, il habite en Thaïlande maintenant depuis 25 ans. Il habite en Thaïlande, mais il fait des allers-retours et il s'occupe d'un camp là-bas. Tchouki Rosenweg, moi, à un moment, j'ai créé ce qu'on appelle la Hamuta en hébreu, c'est une association de Jérusalem. C'est une ville que je. Moi, je suis de Ramelay, mais Jérusalem, il y a un... je suis pas pratiquant, mais il y a une atmosphère, il y a une odeur, il y a une lumière extraordinaire. C'est la plus belle, pour moi, c'est la plus belle ville du monde. Et j'aime cette ville, j'aime les gens là-bas. Et je me suis dit, il faut absolument que je développe le Muay Thai à Jérusalem. Et on a eu pas mal de clubs. Et le premier champion, c'est Tchouki Rosenweg à Tel Aviv. Il est devenu champion à Tel Aviv devant l'ambassadeur. Et avec la télévision israélienne.
0: Incroyable.
2: C'était génial. J'étais tellement fier. Et dans ma salle à Paris, j'ai la ceinture de Tchouki au mur. C'est en 1998, j'ai une grande fierté. Ça s'appelait Muay Thai Jérusalem.
0: Alors André Zetoun, dans votre livre, vous racontez toutes les conversations, entre guillemets, avec le coin, parce que vous êtes toujours dans le coin du ring. Et il y a plusieurs fois comme ça des très beaux passages sur ce que vous ressentez et sur la manière dont finalement vous parlez avec ce coin où vous êtes toujours. Vous dites il y a le coin rouge, il y a le coin bleu. C'est quoi la différence? C'est celui qui est champion le plus...
2: Le coin rouge, c'est celui qui est champion. Le coin bleu, normalement, le coin bleu, alors quand il n'y a pas
0: de challenger.
2: Pas de challenger. Mais quand il n'y a pas de titre, le coin rouge, le coin bleu, il n'est pas super important.
0: Vous étiez quand même plus souvent dans le coin rouge.
2: Non, alors, sauf qu'il est important, c'est qu'en Thaïlande, quand un boxeur est dans le coin rouge, c'est le vainqueur. C'est celui qui doit gagner, normalement. Et le coin bleu, c'est l'outsider. En Thaïlande, c'est comme ça, même quand c'est pas pour un titre. Et puis, il y a les deux autres coins aussi.
0: Alors, vous expliquez aussi, André Zetoun, dans le livre, à la fois les bonheurs et les déceptions aussi, et la manière dont il faut, quand le champion a perdu, gérer aussi tout cela. C'est compliqué, hein.
2: En fait, quand une personne devient... Moi, je me rappelle quand Jérôme ou Skarbowski ou Johan Fauveau, quand ils sont devenus champions, dans les vestiaires, c'était la guerre. Il y avait du monde partout, mais partout. Et tout le monde vous aime. Et vous faites connaissance avec des gens extraordinaires et tout. Par contre, quand il perd, on n'est que trois. Il y a lui, il y a moi et il y a mon coach. Puis des fois, il y a la maman ou le papa. Et ça, il faut le gérer. C'est-à-dire que moi, je dois m'occuper de lui moralement. On parlait du mental, mais il faut qu'il soit prêt à rebondir, parce que c'est très important. Et puis, on n'est que trois. La défaite vous emmène... moi, c'est ce que je dis. Il n'y a pas de... Dans la boxe, il n'y a rien au milieu. C'est ou des joies ou des peines. Il n'y a rien au milieu. Ouais. C'est que des extrêmes.
0: On a gagné ou on a perdu.
2: Voilà, mais c'est des... Mais c'est extrême.
0: C'est extrême. Et vous avez raison quand vous dites quand son père, on est trois. Vous savez, c'est pareil dans plein de domaines. Actuellement, quand vous avez du succès et que tout va bien, tout le monde est là. Ouais. Et puis, quand ça se complique, les gens suivent la meute et y a beaucoup moins de monde. Vous racontez une anecdote aussi très drôle, André Zetoun. Septembre 97, Osaka, au Japon. Vous êtes dans le lobby d'un palace. Il y a plein de combattants étrangers, des killers qui sont là pour un championnat du monde. Vous êtes six à monter dans l'ascenseur. Vous dites, il y a que des poids lourds, de taille moyenne, entre 130 kilos, enfin des champions incroyables. Et l'ascenseur, boum, est bloqué. Et là, c'est la panique.
2: Alors, je me rappellerai toute ma vie de cet hôtel. C'est le New Otani Hotel. C'est pas un 5 étoiles. C'est un palace. Vous savez, j'ai rencontré Bruce Willis là-bas, Jean Reno. On les avait vus là-bas. Ouais. Il y avait les Beach Boys. Mais c'est vraiment...
0: C'est le top du top.
2: Ah, mais c'est un truc de mal. Moi, c'est la première fois de ma vie. J'avais une chambre énorme pour moi avec... bref. Et là, je me retrouve avec tous les champions. Il y avait même des sumotori et tout, parce que c'était les demi-finales. Bref, on se retrouve avec tous les champions. On monte dans l'ascenseur. Et dans l'ascenseur, il y a un monsieur japonais comme ça qui appuie sur les étages. Il est super bien habillé, c'est super classe. Et là, boum, l'ascenseur il tombe en panne. Et là, je me retrouve avec tous les grands champions. C'est que des champions en plus, hein. Et là, je les vois, ils sont en panique, ils crient please help, open the door, ouvrez la porte s'il vous plaît. Comment? Ah, j'ai du mal à respirer. Et moi, je les vois, je suis tout petit, je fais non mais attends, sérieux?
0: On se calme.
2: Non, puis je les regarde, je me dis c'est pas possible, c'est des immenses champions. Et là, ils sont en... Alors, dès que là, ça a duré quand même 20 minutes, hein.
0: Oui, non, c'est long. Hein. Ça m'arrivait aussi, c'est flippant quand même, hein.
2: Moi, je rigolais.
0: Reconnaissons. Ouais.
2: Et quand la porte s'est ouverte, tout le monde a rigolé, a fait « Ouais, non, mais t'inquiète !» Et puis après, il y en a un, il est venu me voir, il me dit « tu racontes pas, hein, attention hein. !»
0: Bon, ben si, vous avez raconté, mais c'est pas grave, ils le liront pas. Puis de toute façon, s'ils viennent vous chercher des noix, je pense que vous avez de quoi répliquer. Qu'est-ce que ça vous a apporté, André Zetoun, de raconter comme ça toutes vos anecdotes de carrière d'entraîneur ?
2: Alors, un petit clin d'œil à ma mère qui est décédée il y a plus de 25 ans et j'ai toujours du mal à m'en remettre hein, parce que c'est toujours comme ça hein. C'est normal hein. Et elle, dedans je suis au Japon, elle m'appelle, elle se l'appelle, elle me dit t'es où, je dis je suis à Tokyo.
0: Oui, c'est très drôle. Et
2: c'est la mère juive, vous voyez, mais c'est vrai, c'est une vraie histoire. Oui. Elle me dit t'es où, je dis mais je suis à Tokyo. Elle me dit je te crois pas. Ben je dis maman, je vais pas te mentir, je suis dans une chambre à Tokyo. Elle me dit je te crois pas, je dis pourquoi. Elle me dit parce que je t'entends trop bien.
0: Donc tu n'es pas à Tokyo, viens manger ce soir.
2: J'ai voulu parler de quelque chose de gens que je connais qui sont mes amis jusqu'à aujourd'hui. Ce sont des entraîneurs qui sont dans l'ombre. Les boxeurs sont dans la lumière, les entraîneurs sont dans l'ombre.
0: Mais vous dites le coin, c'est pas une place qui brille.
2: Non, en fait, on cesse d'exister pour faire exister notre boxeur. Mais c'est logique. C'est on est comme un papa qui apprend à marcher à son fils ou à sa fille, d'accord. Et là, j'ai voulu parler des hommes de l'ombre parce que ce qu'on appelle les soigneurs, ça s'appelle des soigneurs, le vrai terme.
0: Oui, bien sûr.
2: Les hommes de coin, ce sont des hommes qui sont là comme des magiciens. Voilà, ils vont t'apprendre à briller, à vivre de ta passion et essayer de t'emmener le plus haut possible. Donc, regarde-les avec amour et tendresse.
0: C'est ce que vous avez fait. Dernière question, André Zetoun. On voit que malheureusement, dans certains sports aujourd'hui, on a vu ce qui s'est passé encore sur les terrains de foot hier à Nantes ou ailleurs. Ah, il y a une certaine violence dans violences des supporters ou violences même sur le terrain. Ça a beaucoup. Est-ce que justement parce que le Muay Thai, comme d'autres boxe, comme d'autres sports autour de la boxe, il y a déjà entre guillemets de la violence qui n'est pas vraiment de la violence. Je sais que on n'emploie pas toujours ce thème-là pour du combat. Est-ce que c'est toujours respectueux du coup du côté des supporters, du côté des deux boxeurs? Est-ce que quand vous racontez votre enfance au 4000 à Courneuve où tout le monde vivait ensemble, etc. Est-ce qu'aujourd'hui c'est encore un milieu qui est préservé
2: Ah ouais, la boxe, moi, je vous assure, hein, si, vous savez, moi, j'ai des fans d'Algérie, Tunisie, d'Égypte, j'ai du Bahreïn, d'Arabie Saoudite, ils m'envoient des messages, ils adorent. Non, vraiment, c'est tout ça pour vous dire quand même que le sport, il dépasse les frontières, il dépasse les religions, il dépasse même les politiques. La boxe, moi, ce que j'aime dans la boxe, si vous saviez, je connais un nombre incalculable de champions, si vous saviez la gentillesse qu'ils sont.
0: Bien sûr,
2: ce sont des personnes extraordinaires.
0: Ah, moi, j'en connais qu'un, c'est mon pote Cyril Benzaken, mais c'est un
2: de mes élèves d'ailleurs.
0: Et ben voilà, c'est un grand champion.
2: Ben, je l'ai eu hier au téléphone, c'est des crèmes, hein,
0: c'est un bisounours.
2: C'est du miel.
0: Sauf quand vous le voyez arriver sur le ring, là.
2: Mais ce qui y a de bien dans la boxe, c'est qu'en vérité, le milieu de la boxe, il est pas violent du tout. C'est un milieu fédéral. C'est un milieu où les gens ils apprennent à vivre ensemble, ils apprennent à grandir ensemble. Ce qui est difficile, c'est souvent les supporters.
0: Oui, on est d'accord.
2: Supporters de. Alors je sais pas comment ça se passe dans le foot parce que je sais que c'est un sport qui attise la violence. Vraiment, c'est pas méchant quand je dis ça.
0: Mais malheureusement,
2: je suis allé une fois au Parc des Princes, je suis plus retourné, je suis allé avec mon fils.
0: Il dit c'est trop violent. Je
2: non, mais c'est vrai. Et en fait, la boxe, je me rends compte que c'est un milieu parce que dur. Parce que très dur, parce que où la violence elle est codifiée et plus ou moins maîtrisée, eh ben les gens ils sont heureux d'aller. Vous avez vu hein, avec Cyril.
0: J'ai vu. J'ai fermé les yeux la moitié du temps parce que j'avais peur pour lui, mais j'ai vu. André Zetoun, le plus beau coin du monde. Il était une fois un coin de ring. C'est en auto-édition, donc on fait comment pour le commander, André?
2: Sur Amazon. Amazon et si.
0: André Zetoun.
2: Voilà. Et si vous passez dans le coin, dans le 12e arrondissement.
0: Dans votre salle?
2: Je me ferai un plaisir.
0: En plus, de
2: vous le dédicacer, mais vraiment avec grand plaisir, parce que il y en a qui le font et ça me touche énormément. Ça me surprend à chaque fois.
0: Eh ben voilà, absolument génial. André Zetoun, le plus beau coin du monde. Bon, si on veut, on sait pas quoi faire commencer comme sport à notre enfant à la rentrée, on vient chez vous.
2: Ouais, la boxe. Ouais. Ouais, si vous saviez.
0: Je sais pas, mais je vais à vous entendre. Ouais, c'est.
2: Vous savez, il y a un monsieur qui m'a dit un jour, la boxe, c'est une arme de bonheur.
0: Ah, c'est très joli. Voilà. Bon, on va terminer là-dessus. C'est un bonheur de vous recevoir.
2: Merci
0: en tout cas.
2: Beaucoup. Merci. C'est un honneur pour moi.
0: Merci beaucoup, André Zetoun, le plus beau coin du monde. Vous le commandez sur Amazon et puis sinon vous passez à la salle d'André dans le 12e et hop, vous avez la dédicace. Alors lui aussi, franchement, je ne sais pas ce qu'il fait comme sport dans la vie, mais Noam Bétan, je ne sais pas si vous l'avez vu à l'Eurovision, parce que tenir face aux huées comme ça, chanter aussi bien et terminer deuxième, on est très très fiers de lui.
2: C'est un beau gosse.
0: Ah, on est sûr, c'est un beau gosse. Il a tout pour lui.
2: Il y a du Cyril Benzaken dans lui.
0: Un petit peu.
2: Ah ouais, c'est vrai.
0: 5 sur lui, Noam Bétan, bravo.
2: Ah ouais,
0: on est fiers de toi.
2: Et sa maman aussi.
0: Oui.

0: Michel, la reine des problèmes, Noël Béton, qui a tellement assuré sur la scène de l'Eurovision, ils ont pu continuer à huer. Peu importe, il est arrivé deuxième, il a fait une prestation fabuleuse. Lisa Serrore, bonjour.
1: Bonjour Sandrine.
0: Merci Lisa d'être avec nous, c'est ma matinée tunisienne.
1: Merci
0: aujourd'hui, un petit peu. Après André Zetoun, Lisa Serrore, vous allez nous parler de votre exposition Traces et Trames. Ça va être exposé dans le 5e arrondissement, pas très loin hein, d'ici.
1: Pas très loin d'ici.
0: Mais oui, à partir du 31 mai, du 31 mai au 4 juin, et c'est une exposition autour de la Tunisie et de ce que vous dites, cette civilisation disparue. Est-ce que vous voulez bien d'abord nous raconter, Lisa, votre parcours? Vous êtes née vous-même en Tunisie?
1: Je suis née en Tunisie, j'ai quitté la Tunisie après les événements de 67 avec ma famille, et cette brutalité, cette rupture, se rentrer chez vous m'a toujours questionnée. Et en quittant la Tunisie si brutalement, je n'ai pas accepté. J'ai dormi des heures à ne plus en finir pour rêver de ce pays que j'ai quitté. Je pouvais le vivre qu'à travers le sommeil et le retrouver.
0: À travers vos rêves.
1: Voilà, et un jour, après ce long sommeil, je rencontre un peintre, une professeure de peinture, qui donnait des cours à ma sœur, le premier cours de peinture, et elle m'a demandé, elle m'a supplié de peindre, et c'est comme ça que j'ai rencontré la peinture, qui est devenue un divan.
0: Ça fait combien de temps que vous peignez, Lisa ?
1: 43 ans.
0: 43 ans de peinture, et comme vous dites aujourd'hui, c'est un divan, donc ça a été votre psychothérapie, la peinture?
1: Tout à fait. Ça m'a redonné la vie. C'était très inattendu. Et en fait, dès mon premier coup de pinceau, j'étais prise par la peinture. Ça a été ma passion. Et ça a été mon réveil. Et la vie a commencé.
0: Vous avez toujours peint sur la Tunisie, ou quand vous avez commencé à peindre, c'était d'autres sujets?
1: Je n'ai peint que sur notre histoire qui m'interroge et qui m'interrogera toujours et interroge les autres. Où est notre place déjà en tant qu'espèce humaine? A-t-on le droit de se poser sur Terre? Donc, je me questionne sans arrêt. Et en fait, j'ai eu tout un parcours qui s'appelle Traces et Trames, où je voulais raconter notre histoire pour qu'on nous gomme pas. Parce qu'en fait, si le droit existe, combien de pays doit-on revendiquer?
0: Et c'est ce que vous dites, pour qu'on ne nous gomme pas, c'est exactement ça. Il y a tellement de pays dans lesquels les Juifs ont vécu et où il n'y a soit plus de traces de la présence juive, soit effectivement on gomme ou on efface au fur et à mesure.
1: Donc, cette fois-ci, c'est passé quelque chose d'inimaginable. Je suis allée voir une expo il y a 4 années de cela. Il y avait l'expo de Jarbaoud avec un peintre musulman tunisien qui m'a demandé de venir voir cette expo. Et dans le quartier juif, la Hara Zghira, la Hara Kbira de Djerba. Et j'ai vu toutes ces peintures sur les murs. Il n'y avait pas notre histoire. Et j'avais demandé à Abbas s'il pouvait me donner quelques pinceaux pour raconter notre histoire juive sur ces maisons juives millénaires. Il m'a dit, je te conduis vers ton mur. Il m'emmène au mur de la Riba. Il m'a dit, là, tu raconteras ton histoire pour toujours. Elle se fera en céramique. Et tu raconteras l'histoire du peuple juif. Et c'est arrivé il y a 3 semaines de cela, où j'ai posé justement sur des céramiques, Traces et Trames, l'histoire des Juifs de Tunisie.
0: C'est génial. Donc, on peut la voir maintenant là-bas,
1: à
0: la Griba, pour ceux qui vont à la Griba. Alors, j'ai oublié de dire, Lisa, que vous avez des œuvres qui ont été présentées au Grand Palais à Paris. Vous travaillez avec plein de grandes galeries à New York ou à Paris. Et en fait, il y a 4 séries majeures dans votre parcours. Les sucrés, les chaises vides, traversées et les neurones. C'est les 4 séries qui vont être exposé. Là, comment ça se passe? Combien de tableaux?
1: Au départ, pour Menorah, c'est Trace et Tram, les Juifs de Tunisie.
0: Alors, Menorah, c'est une association de Juifs de Tunisie.
1: Voilà, le patrimoine du judaïsme tunisien. Et c'est l'histoire des Juifs de Tunisie, qui est d'ailleurs dans la fresque. Et ensuite, les chaises, ce questionnement qui se pose à nous tous, où est notre place? Si on n'a jamais revendiqué son passé, c'est que l'an prochain est à Jérusalem, qui n'était qu'un chuchotement dans nos berceaux millénaires et qui devenait une réalité. Nous sommes partis de nos pays d'origine sans aucune revendication. Aucun juif au monde n'a revendiqué son histoire, ni son pays. Sans aucune agressivité, on retourne toujours dans nos pays en guettant un sourire avec un appareil à photo, sans jamais de revendication, ni de... je veux dire par là que nous savons que notre histoire, elle était là, présente, et que nous sommes considérés comme des invités partout dans le monde, mais on est rentrés chez nous, l'an prochain est à Jérusalem.
0: Alors ces œuvres qu'on va donc pouvoir voir dans la galerie rue des Boulangers, on va redonner toutes les informations. Lisa Serror, il y a combien d'œuvres? Moi je les ai sous les yeux, mais je vais venir les voir en vrai parce que en miniature d'aussi belles œuvres, c'est pas voilà. Je sais qu'il faut la taille pour une peinture. C'est beaucoup de couleurs, beaucoup de personnes, enfin de personnages qu'on devine comme ça un peu flou dans des univers justement de ces Juifs de Tunisie.
1: En fait, c'est comme un songe, c'est comme un rêve qui disparaît. C'était mes premières années, c'était une dizaine d'années. Ensuite, c'est des chaises, c'est ce questionnement qui se pose à nous tous, où est notre place? Donc, ce sont des chaises vides, écorchées. Elles sont écorchées par des couteaux à travers les infos. Heureusement, j'étais inspirée par les informations. Je trouvais qu'il y avait une façon d'injecter l'antisémitisme déjà depuis plus de 30 années, 35 ans. Mais on s'en apercevait pas. Je veux dire par là que à chaque fois j'étais choquée par la manière dont on parlait de, alors que c'est des représailles, c'était pas vraiment, quand on disait qu'il y avait tant de morts, c'était la suite, la veille de morts chez nous, c'est juste une représaille, et j'allais écorcher ces chaises, les mutiler en disant, où est notre place? Et les chaises ont duré 30 années.
0: Ouais.
1: Jusqu'au jour où j'ai rencontré par hasard des neurologues qui étaient de passage chez moi par le hasard, par une cousine à moi qui avait besoin de mon lieu. Et ils regardent mes peintures et me donnent des IRM du cerveau en me disant, voilà, on aimerait bien que tu fasses quelque chose de ces IRM. Et c'était la période des neurones.
0: C'est assez incroyable, effectivement. C'est qui dans les peintures là en noir et bleu? C'est assez incroyable.
1: Et c'est des monochromes, en fait. Et voilà, donc j'ai exposé Art Capital, d'autres expos en Inde et à Shanghai et à Pékin aussi.
0: Dites-moi.
1: Et surtout que j'ai exposé mes chaises en Pologne, au fief du nazisme. Et c'est Emil Weiss qui est descendu pour filmer. David Yasha, aussi le commissaire de l'expo du Palais de Tokyo, a posé mes chaises sur les murs avec nos cris, justement, nos cris sourds. Et ça, pour moi, c'était très important.
0: Alors, Lisa Serror, votre exposition Trace et Trame, organisée par l'association Memora, ça démarre le 31 mai jusqu'au 4 juin. C'est ça, il y a combien d'œuvres?
1: Là, il y a 14 œuvres que j'ai gardées, c'est mes premières œuvres pour la transmission. Les autres œuvres, j'ai exposé au Bnei Brit il y a beaucoup d'années, il y a presque 40 années, avec Haïm Musiquant. Et ces œuvres les gens ont été très touchés par justement ce passé. Et ensuite, bien sûr, j'ai eu un autre tournant, c'était ces chaises obsessionnelles.
0: C'est à l'atelier Rimbaud-Verlaine, c'est 22 rue des Boulangers dans le 5e, l'entrée est libre bien évidemment, du 31 mai au 4 juin. Vous allez être tout le temps là-bas vous, Lisa, ou il y a un vernissage?
1: Il y a un vernissage dimanche après-midi, de 15h à 21h.
0: 15h à 21h, le 31 mai.
1: Tous les jours j'y serai de 11h à à 20h.
0: Et ben voilà, parce que des tableaux comme ça, c'est tellement bien aussi quand la peintre peut nous l'expliquer. C'est du 31 mai au 4 juin, l'exposition Traces et Trames, quand l'art devient acte de mémoire d'une civilisation disparue autour des Juifs de Tunisie. Merci beaucoup Lisa Seror.
1: Merci à vous de m'avoir invitée.
0: Je vous en prie. 11h51, on va se quitter en musique et à 12h, vous allez retrouver le journal présenté par Laurence Goldman et puis la chanson était tout trouvée. Bougez pas encore Lisa, puisque vous avez une partie de votre œuvre qui s'appelle Les Chaises Vides, et bien il y a cette chanson de Patrick Bruel, Les Chaises Vides, ouais. On se quitte avec sur RCJ.
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1: Bonjour à toutes, bonjour à tous, bienvenue sur RCJ si vous nous rejoignez, bon appétit si vous êtes à table. Nous sommes ensemble en direct jusqu'à 13h pour une heure d'information, d'analyse et de commentaires. Au programme de cette édition, l'actualité de ce lundi 18 mai avec les précisions de notre correspondante en Israël, Cathy Bisraor, sur cette réunion du cabinet de sécurité qui s'est tenue hier soir à Jérusalem avec cette interrogation, les combats contre l'Iran vont-ils reprendre? L'invité de ce journal sera le journaliste Sylvain Attal qui présente le magazine Patronyme sur RCJ. Dans un long article publié sur la plateforme Substack, il décrit une certaine forme de glissement de la part de la gauche progressiste, mais aussi d'une partie de la droite modérée vers ce qu'il appelle le palestinisme. Il nous fera part de son analyse. Nous évoquerons ensuite le conflit entre l'Ukraine et la Russie, cette guerre qui s'éternise depuis février 2022. La journaliste Aline Lebaye-Kremer, cofondatrice de l'association Stand with Ukraine, répondra aux questions de Didier Caramalo pour RCJ depuis la ville de Kharkiv où elle se trouve. Nous ouvrirons ensuite une page culture comme chaque lundi dans ce RCJ Midi. Josiane Savigno sera avec nous pour sa chronique livre. Elle évoquera le roman d'Hélène Gerstern, Atelier 4, publié chez Grasset. Puis ce sera l'actualité des spectacles en compagnie d'Amélie Blochstein-Nidam. Et nous clôturons ce journal avec l'histoire juive du jour de Jérôme Attal. Il reviendra sur la date du 18 mai 1965. Il y a 61 ans, Eli Cohen, le héros du renseignement israélien, tombait au service de son peuple. Voilà pour le programme de ce RCJ Midi que l'on débute tout de suite par un point sur l'actualité.
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1: L'arraisonnement de la nouvelle flottille de Gaza a débuté ce matin à 10h30, heure locale, au large de l'île de Chypre. La marine israélienne a lancé l'assaut contre les embarcations parties de Turquie. Avant l'abordage, des messages d'avertissement ont été envoyés aux membres de l'expédition, leur demandant de faire demi-tour, ce qu'ils ont refusé. La flottille compte 58 navires, dont 15 qui appartiennent à une organisation terroriste turque, selon des informations israélienne. Plusieurs centaines de personnes sont à bord, dont une centaine de ressortissants turcs. C'est toujours l'incertitude qui domine quant à une éventuelle reprise des combats contre l'Iran, alors que Téhéran a annoncé il y a quelques minutes la création d'un organisme chargé de gérer le détroit d'Ormuz. Donald Trump a publié hier soir un nouveau contenu menaçant en direction de Téhéran sur son réseau Trousse sociale. Cette publication intervient après plusieurs messages énigmatiques de la part du président américain, affirmant notamment que le compte à rebours était lancé pour Téhéran. Des déclarations qui ont relancé les spéculations autour d'une possible reprise des frappes américaines contre l'Iran. Mais Donald Trump a toutefois affirmé qu'il restait ouvert à un accord sur le nucléaire iranien à condition d'obtenir, selon ses mots, de vraies garanties de la part de Téhéran. Et dans ce contexte, les audiences prévues ce lundi dans le procès pour corruption de Benjamin Netanyahou ont été annulées après une demande déposée par ses avocats. La défense avait invoqué des raisons sécuritaires et diplomatiques pour demander l'annulation du témoignage du Premier ministre qui devait reprendre ce matin devant le tribunal de district de Tel Aviv. Cette décision illustre le climat de tension qui entoure donc une possible reprise des combats contre l'Iran. Une réunion urgente du cabinet de sécurité israélien s'est tenue hier soir à Jérusalem. Les détails sur place avec notre correspondante Cathy Bisraor.
2: Quelques minutes avant cette réunion avec cette réunion restreinte, urgente du cabinet de la sécurité, il y a eu, ce sont des révélations de la chaîne 11 de la télévision israélienne, il y a eu une conversation téléphonique apparemment très longue entre Benjamin Netanyahou et Donald Trump. Et donc quelques minutes après, il y a cette réunion du cabinet de la sécurité et c'est ce qui filtre ce matin, c'est que l'éventualité d'une reprise imminente, je vous cite ce qui a été révélé, des des hostilités entre l'Iran et les États-Unis a été évoquée d'une manière très sérieuse, disent les responsables, a expliqué Benjamin Netanyahou à l'ensemble des ministres de ce cabinet restreint de la sécurité, en disant qu'il fallait une préparation, et même a décrit que l'objectif maintenant des Américains était de toucher les forces vives de l'économie iranienne et notamment tout le système énergétique de l'Iran pour arriver à amener véritablement l'Iran à la table des négociations d'une manière beaucoup plus sérieuse que ce qui a été fait ces dernières semaines. Autre information qui a filtré et qui est intéressante, qui a été donnée au cours de ce cabinet restreint de la sécurité, c'est qu'il y aurait actuellement une controverse très vive, des oppositions très vives au sein même de la direction iranienne, avec d'un côté l'héritier qui est grièvement blessé et qui apparemment a quand même un rôle et qui s'oppose, l'héritier du guide suprême, qui s'oppose à toute concession vis-à-vis des États-Unis, et d'autres forces à l'intérieur de la direction iranienne qui voudraient, oui, arriver à un accord avec les États-Unis, ne pas reprendre donc les hostilités. Ceci dit, il faut conclure ainsi, malgré ce que je viens d'expliquer, on a également ce qui a été dit au sein de la cabine de la sécurité, c'est que pour l'instant, il y a quand même énormément d'incertitudes et que, oui ou non, il y aura une reprise des hostilités, seul Trump le sait pour l'instant.
3: Il y a l'Iran, mais il y a aussi le Liban. Et dans le sud Liban, un officier israélien a alerté sur une situation intenable. Des soldats appellent à une offensive face à la menace des drones à bas coût.
2: Absolument, Didier. Et je pense que cette intervention est intéressante parce que c'est pas la première, en fait. Ça fait plusieurs semaines déjà, notamment plusieurs jours même. On entend presque tous les jours des officiers sous le couvert de l'anonymat faire des déclarations identiques. Et pourquoi ? Parce qu'actuellement, on se trouve dans une situation officielle de cessez-le-feu. C'est-à-dire qu'il n'y a pas d'offensive de l'armée israélienne. On sait très bien, hein, dans le droit de la guerre, qu'est-ce qui se passe que lorsqu'il n'y a pas d'offensive et qu'il y a une armée israélienne en terrain ennemi, une armée en terrain ennemi qui ne bouge pas. C'est ce qui se passe, c'est ce que l'on voit presque tous les jours. Malheureusement, un soldat israélien tombe à cause de ces fameux drones qui coûtent entre 50 et 100 dollars, ou à cause d'attaques diverses du Hezbollah, qui voit évidemment où se trouvent les forces israéliennes, puisque presque elles ne bougent pas, et attaquent. Et donc, on entend de plus en plus au sein de l'armée israélienne, et les messages, évidemment, ce message va en direction de la direction politique en disant ce n'est plus possible. Une armée qui veut gagner une guerre et qui veut protéger son pays doit avoir une opération, doit avoir une tactique, une stratégie offensive, et non pas ce qui se passe actuellement, être en position défensive d'une manière permanente. Voilà le résultat sur le terrain. Est-ce que ce message, ces messages que l'on entend véritablement très clairement de la part de Tsahal seront entendus au niveau politique? Je reviens à Trump. Ça dépend pas seulement de Netanyahou, ça dépend évidemment du feu vert que recevra ou que ne recevra pas Benjamin Netanyahou du président américain.
1: Cathy Bisraor avec Didier Caramalo. Le Qatar condamne une agression inacceptable après l'interception de drones en Arabie Saoudite près d'un site nucléaire. L'Arabie Saoudite a dit avoir intercepté 3 drones entrés hier dans son espace aérien en provenance d'Irak. Pour le Qatar, il s'agit d'une agression inacceptable et d'une violation de la souveraineté du royaume, ainsi qu'une menace pour sa sécurité, son intégrité et la sécurité de la région. Fin de citation. La guerre entre les États-Unis, Israël et l'Iran a déjà coûté au moins 25 milliards de dollars aux entreprises dans le monde. C'est ce que dit une analyse publiée par Reuters. Selon l'agence de presse britannique, au moins 279 entreprises cotées aux États-Unis, en Europe et en Asie ont cité le conflit comme un facteur déclencheur de mesures défensives. La crise concerne plus particulièrement les secteurs dépendants de l'énergie et les chaînes d'approvisionnement international. Dans ce contexte, les puissances du G7 se sont réunies aujourd'hui et demain à Paris pour évaluer les répercussions du conflit. Les ministres des Finances des 7 grandes puissances vont tenter de rapprocher leurs positions pour évaluer les répercussions du conflit au Moyen-Orient. En tête des priorités, les conséquences économiques de la guerre au Moyen-Orient et du blocage par l'Iran du détroit d'Ormuz, essentiel au transport. En tête des priorités, les conséquences économiques de la guerre au Moyen-Orient et du blocage par l'Iran du détroit d'Ormuz, essentiel au transport d'hydrocarbures.

0: plateforme. En Israël, la loi instaurant la peine de mort pour les terroristes palestiniens condamnés pour des attentats mortels est entrée en vigueur hier soir en Judée. Samarie, adoptée fin mars par la Knesset. Le texte prévoit que les tribunaux militaires prononcent par défaut la peine capitale pour les auteurs d'attaques ayant causé la mort, sauf circonstances particulières de personnes juives. Les ministres Itamar Ben-Gvir et Israël Katz ont salué une mesure destinée, selon eux, à durcir la lutte contre le terrorisme après le 7 octobre 2023. La Russie, visée hier par environ 600 drones en provenance d'Ukraine. Selon Moscou, l'attaque a fait 3 morts. Il s'agirait d'une des attaques ukrainiennes les plus massives en 4 ans de conflit. La journaliste Aline Lebaï-Kremer nous en parlera dans cette édition depuis la ville de Kharkiv où elle se trouve. Ce sera aux alentours de 12h30. Au Royaume-Uni, à présent, la police londonienne a demandé aux organisateurs d'une exposition consacrée au massacre du festival Nova de retirer la grande bannière annonçant l'événement par crainte de violence autour du site. Selon plusieurs médias israéliens, les forces de l'ordre britannique redoutent que l'emplacement de l'exposition ne devienne la cible de manifestations extrémistes, voire d'attaques. Les organisateurs auraient reçu pour consigne de ne placer la bannière que mercredi, jour de l'ouverture de l'exposition, afin de ne pas révéler trop tôt l'adresse du lieu. La police a également évoqué plusieurs scénarios de menaces avec les organisateurs. Un dispositif de sécurité doit être déployé dans le secteur avec la présence de policiers visibles et d'agents en civil autour du site. En Allemagne, les services de renseignement alertent sur les symboles antisémites cachés dans l'extrémisme pro-palestinien. Dans un guide, ils alertent sur l'usage de symboles et de codes pouvant véhiculer un antisémitisme dissimulé. L'Office fédéral de protection de la Constitution allemande affirme que cette mouvance regroupe des organisations, des réseaux et des individus très différents, mais souvent unis par une hostilité à l'encontre d'Israël et par le refus de reconnaître son droit à l'existence. Parmi les symboles cités figurent la pastèque utilisée en référence aux couleurs du drapeau palestinien. Le guide mentionne également le triangle rouge inversé utilisé dans la propagande du Hamas pour désigner une cible, ainsi que des slogans comme « From the river to the sea » ou « Yalla, yalla, intifada ». Le chanteur franco-israélien Amir va être nommé au grade de chevalier de l'Ordre national du Mérite, l'une des plus hautes distinctions honorifiques françaises. La décision prise sur proposition de la ministre Aurore Berger a été publiée au journal officiel vendredi. L'artiste a lui-même annoncé la nouvelle à ses abonnés sur Instagram dans un message empreint d'émotion et de gratitude. « Je ne sais pas vraiment quoi dire, sinon merci, merci aux miens, merci à vous pour la force, les mots, la présence en cette année si particulière. Merci Madame la Ministre et merci la République. » Message donc Amir publié sur Instagram. Deux des 9 cyberharceleurs présumés d'Élise Gottfarb ont été condamnés vendredi par le tribunal correctionnel de Paris à 3 mois de prison avec sursis. Les 7 autres ont été relaxés. La condition de répétition n'est pas remplie, a estimé la présidente de la Cour. Ces derniers n'ayant adressé qu'un seul message à l'influenceuse féministe juive. Son avocate Rachel Flore Pardo a immédiatement indiqué faire appel de cette décision. Le ministère public avait réclamé jusqu'à 8 mois de prison ferme, estimant les circonstances aggravantes d'antisémitisme et d'homophobie caractérisées pour la plupart des prévenus. Et enfin, de nouvelles aides à destination des secteurs touchés par les hausses des prix de carburant seront annoncées jeudi par le Premier ministre. Sébastien Lecornu tiendra une conférence de presse consacrée à l'impact de la guerre au Moyen-Orient au cours de laquelle il présentera un nouveau paquet d'aides pour le mois de juin destiné aux secteurs les plus touchés par la hausse des prix et des carburants. RCJ, 12h14, restez avec nous. Dans un instant, je reçois le journaliste Sylvain Attal qui publie un article sur le palestinisme qui gagne, selon lui, la gauche progressiste mais aussi la droite modérée. C'est juste après la pause. Restez avec nous sur RCJ.
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7: Et nous sommes à présent en compagnie de Sylvain Attal. Bonjour.
8: Bonjour Laurence Goldman.
7: Merci d'être avec nous en direct dans cette édition. Journaliste politique, vous présentez un vendredi sur deux le magazine patronyme sur RCJ et vous publiez sur la plateforme Substack ce long article intitulé « Comment le palestinisme gagne la gauche progressiste ?» Une analyse très fine, très détaillée dans laquelle vous observez une sorte de glissement qui s'opère en France mais aussi en Europe entre la gauche dite radicale et les partis de la gauche traditionnelle, ainsi qu'avec une partie de la droite modérée. Dites-nous pour commencer ce que vous entendez par palestinisme. Que recouvre précisément ce terme, Sylvain Attal ?
8: Alors, palestinisme, je ne sais pas très bien qui a inventé le terme. Il y a plusieurs personnes qui en réclament la paternité. Mais d'après ce que je comprends, et c'est la manière dont je l'utilise en tout cas, c'est qu'il ne s'agit plus simplement d'un mouvement qui... se combattrait pour satisfaire les revendications nationales du peuple palestinien, c'est-à-dire pour le droit des Palestiniens à un État aux côtés d'Israël, ce qui est le cadre d'Oslo, par exemple. Mais là, maintenant, il s'agit de tout autre chose. Il s'agit, en fait, de faire des Palestiniens les victimes par excellence, les victimes symboliques, au fond, de toutes les formes d'oppression, ce qui a pour conséquence première d'occulter les autres victimes d'événements tragiques, que ce soit le Soudan, le Kenya, les Rohingyas, les Ouïghours, etc., puisque on se bat et on met la focale uniquement sur le combat des Palestiniens, et vous voyez vous-même dans l'espace médiatique la place que ça occupe. Ça, c'est la première chose. La conséquence ensuite de ça, c'est que ça aboutit en fait à une délégitimation du droit des Juifs à avoir un État en Israël, puisque s'il ne s'agit plus simplement d'un règlement politique à la question israélo-palestinienne, il s'agit, vous avez cité tout à l'heure dans votre journal, par exemple, le slogan de la rivière à la mer, c'est absolument symptomatique de ça, c'est-à-dire que on estime que les Juifs qui étaient jusqu'à maintenant symbole des victimes par excellence ont perdu ce statut, que maintenant il occupe, qui est occupé par les Palestiniens, qui seraient en quelque sorte devenus au fond les nouveaux Juifs, et les vrais Juifs en quelque sorte auraient perdu tout droit, puisque ils se sont très mal comportés vis-à-vis des Palestiniens, Gaza, etc., le Liban, et j'en passe. Donc le palestinisme, ça n'a plus qu'en toile de fond, au fond, les revendications nationales des Palestiniens. C'est devenu un mouvement qui dérive déjà considérablement dans un antisémitisme puant et qui va jusqu'à, par exemple, associer, on a vu dans les dernières manifestations, non seulement les drapeaux palestiniens, mais aussi, par exemple, les drapeaux de la République islamique d'Iran qui, comme vous le savez, a assassiné dizaines de milliers d'opposants. Et ceci uniquement parce que l'Iran soutient justement la disparition d'Israël et une vision absolue du droit des Palestiniens à retrouver leur foyer, c'est-à-dire qu'on est revenu à 48, au fond. On n'est plus simplement à 67, on est revenu à 48, c'est-à-dire les Palestiniens doivent pouvoir revenir dans les endroits où ils habitaient en 1948, ce qui bien sûr est abouti d'une certaine manière à la disparition d'Israël tel qu'on le connaît aujourd'hui.
7: Peut-on dire, Sylvain Attal, que ce palestinisme est devenu ou redevenu aujourd'hui, depuis le 7 octobre, en tout cas l'un des fondements idéologique de la gauche radicale en France, hein, avec la France insoumise, mais également dans d'autres pays européens. Vous en parlez longuement dans votre article.
8: Alors oui, évidemment, mais ça tout le monde l'a remarqué s'agissant de la gauche radicale de LFI par exemple, mais c'est valable aussi par exemple dans d'autres pays. Vous avez Yanis Varoufakis qui est un ancien ministre des Finances de Syriza, qui est ce mouvement de gauche radicale en Grèce, qui n'est plus au gouvernement, mais qui a dernièrement, par exemple, dans un message de soutien à Francesca Albanese, a estimé qu'il fallait la défendre comme devaient être défendus tous les justes qui s'étaient mobilisés à la fin des années 30, au moment de la nuit de cristal, par exemple, et au moment où les trains remplis de juifs ont commencé à rouler. Donc vous voyez là qu'il fait un parallèle tout à fait clair et tout à fait net, c'est-à-dire que aujourd'hui les gens qui incarnent ce palestinisme, et je pense que Francesca Albanese en est quand même un exemple et une illustration frappante, sont devenus au fond les nouveaux défenseurs des opprimés, les nouveaux défenseurs des nouveaux juifs. Donc ça c'est quelque chose qu'on commence un petit peu à comprendre. Moi, je me suis interrogé sur ce qui se passait dans la gauche modérée, la gauche progressiste, la gauche social-démocrate, socialiste. Et par exemple, j'ai été frappé il y a quelques jours de voir un tweet de soutien d'Olivier Faure, le chef de file des socialistes français, un tweet de soutien à Pedro Sanchez, qui est lui aussi un social-démocrate, mais qui lui, comme vous le savez, qui est devenu en quelque sorte le chef de file de ces palestinistes en Europe, qui est devenu une sorte d'icône européenne, marche un peu d'ailleurs sur les pieds de ce qu'est Mélenchon en France. Et Olivier Faure retweeté très souvent d'ailleurs Pedro Sanchez, il a retweeté un tweet de Pedro Sanchez en disant que aujourd'hui Pedro Sanchez devait devenir le modèle, je cite sa phrase, le modèle de tous ceux qui se réclament de la gauche en Europe. Et je vois là donc un signe vraiment frappant de ce glissement. Il y en a d'autres, évidemment.
7: Oui, donc vous décrivez cette sorte de porosité politique, hein, d'une partie de la gauche modérée, notamment en France, avec cette doctrine qu'est le palestinisme. Vous expliquez que l'une des raisons, si ce n'est la raison principale, c'est le vote communautaire musulman. Ça veut dire que la motivation d'une partie de cette gauche progressiste, elle est donc plus pragmatique, électoraliste qu'idéologique. Ce qu'ils cherchent avant tout, c'est de gagner des voix.
8: Alors je regarde les explications, en fait, ce qui peut nous aider à comprendre le phénomène. Effectivement, au premier chef, je n'invente rien. Il y a certainement des explications de politique politicienne dans la mesure où, comme là, on voit le virage complet de Jean-Luc Mélenchon depuis sa dernière défaite à la présidentielle, où il s'est rallié de manière absolument spectaculaire, alors que c'était pas du tout le discours qu'il tenait avant. Il s'est rallié à une lecture racialiste, communautariste de la politique française, parce que il pense qu'il y a là une armée de réserve de gens qui ne s'expriment pas suffisamment au moment des élections et qui pourraient le faire si on place le palestinisme, ce que j'appelle le palestinisme, c'est-à-dire ce que vous pouvez appeler la gazologie, par exemple, Gaza, au premier plan. Donc c'est une des premières explications. Mais ensuite, quand j'essaie d'élargir le spectre au reste de l'Europe, je vois par exemple qui sont les pays qui sont en pointe dans les revendications sur le boycott d'Israël. C'est-à-dire ça va plus loin que soutenir les Palestiniens, c'est boycotter Israël en tant qu'État. Ça s'adresse pas seulement, c'est pas seulement une lutte contre le gouvernement, c'est en tant qu'État. Boycotter les universitaires israéliens, boycotter les artistes israéliens, demander le gel de l'accord d'association de l'Union européenne avec Israël. Vous avez l'Espagne, vous avez l'Irlande, évidemment, vous avez la Belgique, vous avez un petit pays qui est la Slovénie, et ils sont tous très différents. Ils sont pas tous dirigés par des gouvernements de gauche, souvent ils le sont, l'Espagne, la Slovénie, c'est aussi un gouvernement de centre-gauche. L'Irlande, c'est un peu mélangé, parce qu'il y a une présidente de gauche très pro-palestinienne avec un premier ministre de centre-droit. Bref, il y a des différences politiques. Et je suis tombé sur un fait qui m'interroge, c'est qu'il se trouve que ces quatre pays sont les quatre pays qui, en Europe, dépensent le moins pour leur défense nationale. Et j'ai réfléchi à ça, et je me suis dit, au fond, est-ce qu'il n'y a pas là un symptôme? C'est-à-dire, on sait que l'Europe, dans son ensemble, a été créé et comme une magnifique idée pour préserver la paix, et elle y est arrivée d'une certaine manière. Il n'y a plus de guerre en Europe occidentale. Elle revient avec l'Ukraine, mais en Europe occidentale, on ne voit pas une guerre se déclencher entre pays de l'Union européenne demain. Et ça a débouché sur un phénomène qui a été décrit par ailleurs, c'est-à-dire qu'au fil du temps, les Européens ont dépensé de moins en moins pour leur défense. Ils commencent un peu à se réveiller à cause de l'Ukraine, mais c'est un phénomène émergent seulement. Et voir que ces quatre pays-là sont ceux qui continuent à dépenser le moins pour leur défense, je me dis au fond, ça explique peut-être quelque chose de profond dans la psyché de ces peuples-là, c'est-à-dire qu'ils sont vraiment, encore plus que les autres, ancrés dans cette idée iréniste, cette idée de la paix perpétuelle, c'est-à-dire de l'idée qu'on n'a plus on n'a plus d'adversaires, on n'a plus d'ennemis, et qu'ils ont un mal considérable à se projeter. Bien sûr, Israël n'est pas au-delà de la critique. Vous avez parlé, par exemple, dans le journal tout à l'heure de cette loi, qui est vraiment une loi raciste de poussée par l'extrême droite, qui consiste à traiter les juifs et les non-juifs de manière différente. Mais c'est plus ça le problème. C'est leur difficulté, c'est de se projeter en sympathie avec un pays qui, par le fait de l'histoire, est obligé de faire reposer son existence sur sa force armée, avec tout ce que ça implique, des guerres qui font énormément de victimes, qui font aussi des victimes civiles, et on ne peut même plus argumenter sur le fait que effectivement Tsahal est une armée qui essaye de minimiser ses victimes civiles, parce que eux, en face, ils projettent un argument uniquement émotionnel, c'est-à-dire d'insister justement sur les victimes civiles. Donc on perd de vue l'aspect géopolitique, le fait que c'est un pays qui est en guerre sur 6, 7, même 7, 8 fronts avec la communication, et qui est obligé de reposer sur sa puissance militaire, ce qui est quelque chose auquel les Européens ont complètement perdu l'habitude de penser en ces termes-là.
7: Juste, Sylvain Attal, pour revenir d'un mot sur la définition de ce palestinisme, est-ce que vous diriez que l'antisémitisme en est l'un des fondements ? On voit cette sorte d'obsession à l'égard d'Israël et des Juifs, alors que, comme vous le dites dans votre article, il y a bien d'autres lieux sur la planète où des conflits sont en cours et des populations opprimées. Est-ce que la haine des Juifs, ça fait partie intégrante de ce palestinisme ?
8: Je ne crois pas que ce soit un fondement dans le sens où on pourrait dire que les opinions publiques européennes seraient restées profondément antisémites. Les études un peu fines prouvent d'ailleurs le contraire. Je pense que c'est un sous-produit. C'est quelque chose qui revient à l'occasion de. C'est-à-dire que, comme ça a été souvent dit, notamment par Yankelevitch, l'antisionisme, par exemple, devient une manière démocratique de devenir antisémite. Vous voyez, c'est une sorte d'autorisation qui est donnée pour se livrer à nouveau à ce penchant tragique qui avait un petit peu tendance à passer au second plan, sinon à disparaître ces derniers temps. Mais je ne dirais pas que je ne dirais pas vraiment que c'est un retour du refoulé. Je dirais que c'est un sous-produit.
7: Vous avez évoqué tout à l'heure Olivier Faure, le secrétaire national du Parti Socialiste, qui a repris à son compte l'accusation de génocide à l'égard d'Israël. Mais il semble de plus en plus isolé au sein de son parti. Est-ce que vous diriez que le Parti Socialiste français résiste mieux qu'ailleurs? Et comment vous expliquez ce qui semble être une particularité française?
8: Oui, je remarque que d'abord, si pour revenir au premier, à la première explication, c'est-à-dire le vote communautaire, que vous savez, c'est cette fameuse note qu'avait écrite Pascal Boniface dans les années 2000 pour dire, en gros, bon, il faut arrêter de soutenir Israël parce que, en gros, il y a plus de musulmans que de juifs et les musulmans soutiennent plutôt les Palestiniens. Bon, je constate qu'en termes électoralistes, les résultats sont pas au rendez-vous, quoi. Parce que si on regarde les dernières municipales, par exemple, un grand nombre même de maires sont souvent des maires soit de gauche, soit écologistes, qui s'étaient vraiment illustrés au premier plan dans ce palestinisme. Très souvent, ils ont été battus. C'est-à-dire que les électeurs, au fond, eux, ils ont d'autres préoccupations que ça. Ils regardent d'autres choses. Ils regardent leur vie quotidienne. Ils regardent l'économie. Donc, si vous voulez, le slogan Gaza est plus important que l'économie, ce qui est quelque chose qui revient souvent dans les électeurs qui se disent musulmans, c'est pas du tout quelque chose qui est partagé par un grand nombre d'électeurs. Donc, de ce point de vue-là, il y a des forces qui résistent, qui essaient de faire revenir au fond cette gauche qui a tendance à se vivre de plus en plus comme une gauche identitaire, de lui rappeler au fond que la première justification de la gauche, c'est plutôt le combat et les luttes sociales. Donc, ça résiste un peu mieux. Peut-être parce qu'il y a une communauté juive importante, elle est bien moins importante que la communauté musulmane, mais enfin, elle est quand même, elle sait se faire entendre. Ça peut être une des explications. En tout cas, pour l'instant, je note qu'effectivement, ça résiste. On peut invoquer beaucoup de choses. On peut dire que la tradition républicaine, que la laïcité, ça reste des choses qui sont importantes en France. En tout cas, plus importantes que dans d'autres pays qui ont déjà basculé dans une forme de communautarisme, comme par exemple le Royaume-Uni, ou de pays dans lesquels la communauté juive est quasiment inexistante, comme par exemple l'Espagne.
7: Et puis, dernière question, Sylvain Attal, vous l'évoquez également dans votre article, le bloc central est lui aussi sous pression, ce sont vos termes, pour que le parti Renaissance adopte une position plus dure à l'égard d'Israël. Et c'est vrai qu'on a un peu de mal à lire, à comprendre la position d'Emmanuel Macron et de Jean-Noël Barrot, son ministre des Affaires étrangères. D'un côté, ils affirment le droit d'Israël à se défendre et à exister, bien sûr, mais de l'autre, ils tiennent des discours très critiques à l'égard de la politique de Benjamin Netanyahou. Est-on dans ce « en même temps » qui a été théorisé par le président de la République, ou est-ce que vous y voyez un tournant politique, peut-être idéologique, de la part de ce parti, de ses dirigeants ?
8: Je trouve légitime que le gouvernement français, s'il a des critiques à formuler sur la politique d'un gouvernement qui est quand même... encore un pays, jusqu'à preuve du contraire, un pays ami, le disent, le fassent savoir par certains canaux, l'expriment publiquement, mais je pense qu'on peut pas tout mélanger. On peut pas mélanger, par exemple, la mansuétude dont fait preuve ce gouvernement à l'égard des exactions auxquelles se livrent les extrémistes israéliens dans les implantations, par exemple, en Judée-Samarie ou Cisjordanie, peu importe comment on l'appelle. On ne peut pas mettre ça sur le même plan que ce qui se passe au Liban où l'armée israélienne est en train de mener une opération. Je ne sais pas si elle réussira, je ne sais pas si c'est possible, mais en tout cas pour obtenir la sécurité sur sa frontière nord, désarmer le Hezbollah, ce qui est une demande de toutes les institutions internationales, ce qui est une demande du gouvernement libanais, et même chose avec Gaza, où Gaza il s'est sans doute produit des choses horribles, peut-être des crimes de guerre, mais enfin, ce qui s'est passé à Gaza répond aux événements du 7 octobre, et donc on ne peut pas mettre tout ça sur le même plan, et là aussi je vois un signe d'une incohérence profonde. Quand Emmanuel Macron a dit, c'était la première fois, il y a quelques semaines ou jours, qu'il fallait réfléchir si le gouvernement israélien persistait dans cette politique à suspendre l'accord d'association de l'Union européenne avec Israël, il a tout mélangé. Il a mélangé les Palestiniens de Cisjordanie ou de Judée-Samarie avec ce qui se passe au Liban, qu'il a qualifié uniquement d'atteinte à l'intégrité territoriale du Liban, sans voir le reste des explications, et ce qui se passe aussi à Gaza, sans prononcer encore le terme de génocide. Là, il y résiste, mais je n'arrive pas à saisir au fond exactement ce que cherche la diplomatie française, et je ne crois pas qu'elle serve les intérêts de la France, parce que je pense que la France a aussi tout à gagner à conserver des rapports économiques, scientifiques, technologiques avec Israël, médicaux avec Israël, plutôt qu'à envisager une rupture aussi drastique, qui n'est envisagée avec aucun autre pays avec lequel on a des griefs. Il faut le remarquer aussi. Ça aussi, c'est le traitement, l'exceptionnalité du traitement de l'État d'Israël. On envisage des choses, des sanctions à l'égard d'Israël qu'on envisage pour aucun autre
7: pays du monde.
8: Pays avec lequel, je pense par exemple à l'Algérie, avec laquelle on a des différends. Il y a même des citoyens français qu'on estime injustement détenus en Algérie. Ouais. Jamais personne ne dit qu'on va rompre les relations économiques avec l'Algérie.
7: Merci infiniment, Sylvain Attal, pour cette analyse et ce décryptage. Votre article est à lire dans son intégralité sur la plateforme Substack. On vous retrouve par ailleurs un vendredi sur deux à 12h en direct sur RCJ pour votre magazine patronyme. Merci beaucoup et bonne journée à vous.
8: Bonne journée, Laurence.
7: 12h33, restez avec nous dans un instant. Nous revenons sur la guerre entre la Russie et l'Ukraine. Aline Lebaye-Kremer, cofondatrice de l'association Stand with Ukraine, répondra aux questions de Didier Caramalo pour RCJ. À tout de suite.
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7: Et à 12h36, nous parlons à présent de la guerre entre la Russie et l'Ukraine. Aline Le Bay-Kremer répond aux questions de Didier Caramalo pour RCJ.
10: La Russie a subi dans la nuit de samedi à dimanche une attaque massive de plusieurs centaines de drones ukrainiens sur 14 de ses régions centrales, la Crimée annexée et la mer Noire. Ces frappes ont causé la mort de 4 personnes, dont 3 dans la banlieue de Moscou et 1 dans la région de Belgorod. Une douzaine d'ouvriers d'un chantier à proximité d'une raffinerie en périphérie de la capitale ont également été blessés. On le comprend avec cette attaque, l'armée ukrainienne frappe désormais régulièrement dans la profondeur du territoire russe, révélant ainsi les vulnérabilités du dispositif sécuritaire du Kremlin. Est-ce donc le début de la fin de ce conflit? Pour en parler, nous sommes avec Aline Le Bay-Kremer, journaliste et cofondatrice de l'association Stand With Ukraine. Bonjour.
11: Bonjour.
10: Ma première question est assez simple. Vous nous répondez en ce moment même de Kharkiv. Qu'observez-vous sur place?
11: Beaucoup d'alertes systématiques, c'est-à-dire quotidiennes, beaucoup de frappes systématiques, excusez-moi. La guerre d'agression de la Russie depuis 4 ans qui frappe particulièrement cette ville parce qu'elle est près de la frontière, donc très pas vulnérable parce que la défense aérienne fonctionne malgré tout, mais il y a parfois des frappes qui arrivent à passer la couche de défense aérienne ukrainienne et ça force la population à aller systématiquement également aux abris, donc une vie extrêmement assurée, fatigante, mais néanmoins résistante. Et ce que j'observe, y compris à d'autres endroits d'Ukraine, c'est qu'il n'est pas question pour les Ukrainiens de se rendre et d'abandonner, de résister. Ça, c'est assez massif et assez clair dans les mots qu'emploient les gens, même à Kharkiv.
10: Oui, sentez-vous une forme de résilience dans le peuple ukrainien, les habitants de Kharkiv, par exemple? S'habituent-ils à cette guerre?
11: Oui, je trouve même qu'à force, finalement, ce mot de résilience, il est assez faible par rapport à ce, par rapport à l'énergie absolue qui est déployée au quotidien pour résister, continuer à organiser une vie autant que faire se peut normal dans un contexte pareil, des élans de solidarité, des élans de réflexion sur ce qu'il se passe. C'est assez incroyable. Et je trouve que le mot de résilience, il est presque en dessous de ce qui est en train de se passer, notamment dans cette ville d'Ukraine. C'est la deuxième plus grosse ville d'Ukraine.
10: Oui, puisque
11: de surcroît, je tenais à le préciser. Voilà.
10: Vous nous parlez effectivement depuis Kharkiv en direct ce matin sur RCJ. On voit depuis plusieurs mois une multiplication des frappes ukrainiennes sur le territoire russe. L'attaque de grande ampleur de ce week-end marque-t-elle, selon vous, un tournant, une, une montée en puissance technologique de l'Ukraine?
11: Tournant, c'est compliqué à employer, mais en tout cas, ce qui est certain, c'est que c'est il y a un changement extrêmement radical de ce qui est capable de faire l'Ukraine, de la pression qu'elle est capable de mettre sur la Russie et de la façon qu'elle a de se défendre et qui peut effectivement amener à un comment. À quelque chose qui relève de peut-être une fin d'entrevoir une fin de la guerre, parce que de surcroît cette stratégie de réponse elle s'est faite alors sous l'œil vraiment absolument comment dire lointain de beaucoup d'observateurs, je trouve, parce que c'est une vraie stratégie qui s'est mise en place. Il y a d'abord eu une campagne de frappe en profondeur sur les défenses aériennes russes, sur les centrales, les installations pétrolières, donc tout ce qui touche le cœur de la machine de guerre russe, à savoir le pétrole et les énergies. Et là, maintenant, il y a une espèce de troisième phase qui se met en place déjà depuis plusieurs jours sur la question des frappes en profondeur jusqu'à 1500 kilomètres à l'intérieur de la Russie, et il y a une forme de piège finalement qui se referme sur Moscou. Et je voulais peut-être dans votre présentation les chiffres des morts russes. Ce sont des chiffres russes, donc ils sont très compliqués à vérifier. Je tiens à préciser que dans toutes ces stratégies, l'Ukraine ne cible jamais les civils. Jamais. Ça n'a jamais été le cas, contrairement à la Russie qui en a fait sa spécialité quotidienne. Il y a des morts civils quotidiennement en Ukraine depuis plus de 4 ans. Et les chiffres de l'autre côté, même s'ils sont ils prêtent à caution. Et c'est extrêmement difficile en général de vérifier ces informations-là, parce qu'il n'y a pas d'images qui sortent. Voilà. Donc permettez-moi quand même de mettre un petit bémol et de rappeler, parce que c'est très important dans ce qui est en train de se jouer, y compris en termes de qui défend quoi, en termes de valeur dans cette affaire. Les Ukrainiens n'ont jamais ciblé délibérément les civils en Russie. Ça n'est jamais arrivé.
10: Vous avez raison de le faire. Je précise néanmoins que ces chiffres ont été relayés par le journal Le Monde hier soir. Justement, comment les médias ukrainiens traitent-ils ces attaques?
11: Il les traite. Il y a une presse absolument professionnelle, indépendante en Ukraine. Donc c'est à la une de c'est relayé à la une de toute la presse ukrainienne, sachant que il y avait eu quand même des indices, et de toute façon l'Ukraine savait qu'il y aurait une réponse ukrainienne, y compris dans un contexte où il y a à peine quelques jours, finalement quelques heures, l'Ukraine a été frappée de façon absolument tragique, notamment dans à Kiev, la capitale, où 24 morts ont été décomptés, des dizaines et des dizaines de blessés. Un immeuble résidentiel s'est effondré à cause d'une frappe russe et a plongé toute la ville dans une journée de deuil assez effroyable, parce qu'il y avait notamment des enfants dans le bilan de cette attaque.
10: Aline Lebaye-Kremer, existe-t-il aujourd'hui, ressentez-vous, vous qui êtes en Ukraine en ce moment, une inquiétude sur l'essoufflement du soutien européen et américain à l'Ukraine?
11: Oui et non. Alors, américain, je pense que quelque part, la phase la plus violente de la désillusion, elle est passée. C'était en février de l'année dernière, avec cette fameuse scène du bureau ovale, où là, il y a eu vraiment une stupéfaction absolue et l'effondrement de quelque chose dans la société ukrainienne quant à l'allié dirigé, en tout cas par Donald Trump, à ce moment de son histoire. Il y a beaucoup plus de confiance à l'endroit des Européens, mais d'une manière générale, et c'est ce que démontre aussi ce qui est en train de se passer, c'est que l'Ukraine a et ça s'entend aussi dans les mots qu'on me dit, qu'on me rapporte, c'est qu'il y a une donnée absolue qui est très forte et très solide, c'est que l'Ukraine compte sur ses innovations, son armée, ses forces de défense, y compris des avancées technologiques, dont les types d'attaques en profondeur en Russie et le comment et le symptôme quelque part de cette façon d'envisager que finalement le premier allié de survie et de résistance, ce sera nous-mêmes. Et ça, c'est quelque chose qui revient. Maintenant, il y a énormément plus de confiance à l'endroit des alliés européens que à l'endroit des alliés américains avec cette administration là. Après, je pense que l'amour de l'Amérique d'une manière générale, qui est ancré profondément dans la société ukrainienne, reste forte, et y compris il y a aussi beaucoup de voix aux États-Unis qui sont extrêmement pro-ukrainiennes. Enfin, il y a une situation sur ce sujet-là extrêmement compliquée aux États-Unis.
10: Vous sentez un amour envers le peuple américain de la part du peuple ukrainien?
11: Oui, parce que comment dire, et il est à la hauteur de la stupéfaction et de la quelque part même, j'ai même employé le terme de douleur dans ce qui s'est passé en février dernier, parce qu'il faut, en termes de symbole de liberté, de là où c'est possible, de là où on est libre, enfin les États-Unis, c'est quelque chose, c'est y compris les générations qui sont sur le front, qui sont Rubenkova, qui par les autorités ukrainiennes, c'est une génération qui a grandi avec comme symbole absolu de la liberté de la liberté que ce pays n'avait pas beaucoup vu quand même dans son histoire. Les États-Unis, c'est majeur, donc il y a quelque chose qui est de l'ordre de l'indéfectible aussi à l'endroit de quelques valeurs défendues par l'Amérique historique, voilà, on va le dire comme ça. Donc il y a quelque chose d'extrêmement important pour eux dans ce qui se passe aux États-Unis, et d'où les vraiment une peine profonde l'année dernière et maintenant à l'ukrainienne, c'est-à-dire de toute façon on va avancer et de toute façon on sera libre et de toute façon on résistera, et s'il faut compter que sur nous-mêmes, ça sera que sur nous-mêmes.
7: La journaliste Aline Le Bay-Kremer, elle était ce matin l'invitée de la matinale info de RCJ au micro de Didier Caramalo. 12h47, restez avec nous dans un instant. Nous ouvrons une page culture dans cette édition avec les livres de Josiane Savigno, les spectacles en compagnie d'Amélie Blochtan-Nidam et l'histoire juive du jour de Jérôme Attal. À tout de suite.
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7: Et retour dans RCJ Midi, l'édition complète de la mi-journée en direct jusqu'à 13h, tout de suite de la culture avec Josiane Savigno pour sa chronique livre.
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16: Surtout, ne manquez pas le 13e livre d'Hélène Gestern, Atelier 4, paru chez Grasset en mars, c'est-à-dire avant tout ce qui a secoué la maison d'édition aujourd'hui avec le limogeage de son PDG, Olivier Nora. L'histoire est très différente de celle de son magnifique 555, paru chez Arléa en 2022 et en poche en folio, mais c'est la même construction, c'est-à-dire non pas un roman policier, mais une énigme qu'on lit dans une sorte d'urgence avec une impatience de savoir, de percer le mystère. Dans 555 ou 555, il s'agit de retrouver une partition découverte par hasard, puis volée, et qui pourrait être une sonate et inconnue de Scarlatti. Dans Atelier 4, tout commence par une mort tragique. Le soir de la cérémonie d'ouverture des Jeux Olympiques de 2024, Natacha Dobrynin fait une chute mortelle dans l'atelier 4 de l'usine où elle est une brillante chimiste. C'est une usine de papier, un fleuron de l'industrie verte qui avait donc un contrat d'exclusivité avec les Jeux Olympiques. Son mari étant injoignable, on prévient sa sœur Irène, médecin généraliste à Fontainebleau. C'est évidemment un choc, un chagrin immense, mais immédiatement, c'est aussi un mystère. Natacha ne devait pas être à l'usine ce soir-là. Qu'allait-elle donc y faire? Et qu'allait-elle faire dans l'atelier 4 pour lequel il faut un badge d'accès qu'elle ne possédait pas? Ces questions deviennent pour Irène une absolue obsession. Il faut partager son obsession et la suivre dans l'enquête qui lui prend tout son temps au point qu'elle délaisse son cabinet médical et se fait remplacer par son père qui est lui-même un médecin à la retraite. Alors, je ne vais pas trop vous en dire. Pour vous laisser le bonheur de la découverte, vous laissez suivre Irène dans ses folles recherches qui mettent en péril sa vie personnelle parce que son mari n'en peut plus et il lui dit que de toute façon, tout ça ne sert à rien, ça ne mènera à rien. Mais Irène veut absolument éclaircir le mystère de cette chute mortelle. L'entreprise a proposé au mari de Natacha une importante indemnité, qui s'est évidemment empressé d'accepter. L'usine se sentirait-elle responsable de cette mort? Et puis pourquoi Natacha était-elle si nerveuse, si pâle, si fatiguée depuis quelques mois? Aurait-elle choisi d'aller se suicider dans l'atelier 4? Impossible. Ça ne correspond pas du tout à sa psychologie. Et puis en plus, elle était très heureuse. Elle venait d'avoir une petite fille, elle en était ravie. Donc pas un suicide, mais un accident qui ne peut pas être inexplicable. Alors je vais vous laisser avec Irène chercher l'explication, interroger les collègues de Natacha, parce qu'à l'évidence, la réponse est dans l'usine. Elle va jusqu'à son fonctionnement. Vous n'allez pas vous ennuyer un instant à la lecture de cet atelier 4, car vraiment, Hélène Gestern a un grand art de la construction du récit. Et c'est chez Grasset.
7: Josiane Savigno, et tout de suite nous parlons de spectacle à voir à Paris, c'est la chronique d'Amélie Blostein-Nidam. Bonjour Amélie.
17: Bonjour Laurence.
18: Le spectacle culte d'Amélie Blostein-Nidam.
7: Et vous nous parlez aujourd'hui du ring de Catharsis d'Alice Laloy, une autre vision pour vous des temps modernes.
17: Ah oui, rien que ça, Laurence. Dans le ring de Catharsis, la metteuse en scène et plasticienne Alice Laloy nous entraîne dans un futur proche où le gris a tout envahi. Visiblement, elle a regardé la météo à Paris. Jusqu'à la Révolution, je vous emmène.

0: Une tendance à la suffocation peut-être, Amélie.
1: Avec ce qu'on a entendu, c'est pour ça que vous demandez ça, Laurence. Bon, permettez-moi un petit retour en arrière. En fait, en 2021, moi j'ai découvert l'Uchronie d'Alice Laloy qui s'appelait Death Breath Orchestra. La pièce était une fin du monde irrespirable. Visuellement, les fenêtres étaient toutes bouchées. La même année, en juillet, elle marquait le Festival d'Avignon avec la recréation d'un Pinocchio où elle inversait le mythe de façon clinique en transformant, écoutez-moi bien, lentement, cliniquement, de vrais enfants en pantins. Ouais, ça c'est dingue, Alice Laloy. Nous la retrouvons aujourd'hui avec ce Ring, une pièce plus précise et plus formelle encore, dans un jeu aux règles acides qui prend des allures d'opéra du monde d'après.
2: Avec également, je crois, un très large et important sens de l'image.
1: Alors là, vraiment, la première image est dingue, mais dingue. Essayons de vous emmener un peu, auditeurs, auditrices. Nous voyons un mécanisme immense qui prend tout l'espace. Il se soulève, atteint les cintres tout en haut, là-haut, dans ce qui est le plafond de la scène. Il laisse apparaître un personnage immense, à la jupe mesurant des mètres et des mètres. Elle a l'air d'une reine. Et autour, 6 personnages attendent par groupe de 3 sur 2 bancs. La créature respire et IDL se met un peu à bouger. Elle les réveille.
2: Et le tout est en noir et blanc.
1: Alors, presque tous, il y a 2 autres personnages qui, eux, sont en couleur réelle. La sensation est celle de voir un dessin au crayon gris devenir vivant. Ces 2 hommes en couleur sont les 2 joueurs de cette espèce de tournoi en 4 manches au titre qui cingle le monde de maintenant. La première manche s'appelle Black Friday, par exemple. Voit des tonnes de fringues tomber du ciel. Chaque joueur commande son équipe de robots à la voix, ce qu'on a entendu dans l'extrait que j'ai choisi. Avance, tire, enfile. Et les personnages doivent s'exécuter.
2: Mais y a-t-il néanmoins des règles du jeu, des règles à ce jeu?
1: Bah carrément, Laurence. Les règles du jeu sont prétexte à une géniale écriture des corps. Les circassiens et circassiennes, acrobates, danseurs, danseuses se contorsionnent, convulsent, se bloquent au son et au chant des joueurs et de la maîtresse du plateau. Tous et toutes occupent cet espace cliniquement futuriste avec un talent monstre. Alice Laloy s'impose comme une scénographe de génie, mais aussi comme une metteuse en scène ciselée. Son Ring est à la fois un jeu vidéo, un jeu de rôle, un jeu de plateau. C'est aussi un mix de toutes nos références, de Squid Game à Street Fighter, car oui, les commandes prévoient le mode fight, mais aussi le mode love, qui permet au mouvement de se faire coller serré. C'est par l'amour que les avatars commencent à retrouver un peu d'humanité. L'attirance des corps n'obéissant à aucune des commandes des joueurs hurlants. Les idées de surgissement du décor, vous verrez, sont aussi drôles que percutantes, au sens premier du terme. La forme superbe sert le fond, qui est une critique en règle de notre société de consommation, ça je pense que vous l'avez entendu, en tout, en fringues, en bouffe et en sexe. Alice Laloy crée des images très fortes, à la façon de Momo Castellucci ou de Lorraine de Sagazan. Elle sait commencer et finir son spectacle par des gestes qui vous marqueront, on le sait, longtemps, car non, vraiment, on n'avait jamais vu ça. Alors allez-y, ça se passe au théâtre du Rond-Point, donc à Paris, plein centre, là, du 20 au 30 mai. Et à noter que la pièce est en tout public à partir de 12 ans. Allez-y donc en famille.
2: Merci Amélie Bleustein-Nidam pour cette invitation au voyage et au spectacle. Votre chronique est à retrouver en podcast sur Radio RCJ. Point info, 12h57, nous clôturons cette édition comme chaque jour avec l'histoire juive de Jérôme Attal.
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4: Le 18 mai 1965, Eli Cohen est pendu publiquement à Damas par le régime syrien. Eli Cohen est né le 26 décembre 1924 à Alexandrie, en Égypte, dans une famille juive originaire d'Alep, en Syrie. Très tôt, engagé dans les mouvements sionistes après la création de l'État d'Israël en 1948, il émigre à Tel Aviv en 1957. Au début des années 1960, il est recruté par le Mossad. Il est formé pour une mission d'infiltration exceptionnelle. En 1961, pour établir sa couverture, il déménage en Argentine avant de revenir en Syrie sous l'identité de Kamel Amin Tahabet, un riche homme d'affaires syrien de retour d'Argentine. Il a eu le génie de s'intégrer au parti Baas qui, selon lui, gouvernerait bientôt la Syrie. Et en effet, ils ont pris le contrôle du pays par un coup d'état militaire en 1963. Il gagne la confiance des plus hauts cercles politiques et militaires syriens. Il a convaincu l'armée syrienne de planter des eucalyptus autour des bunkers militaires pour les protéger de la chaleur. L'armée de l'air israélienne savait désormais où viser. En janvier 1965, surpris, en train d'envoyer un message radio, Eli Cohen est arrêté, jugé et condamné à mort. Malgré les pressions diplomatiques internationales, il a été exécuté en public sur la place des Martyrs de Damas le 18 mai 1965. Une pancarte avec des messages antisionistes a été placée sur son corps, pendu pendant 6 heures. Humiliée, les autorités syriennes ont toujours refusé de renvoyer son corps à sa famille pour qu'il soit enterré en Israël. En juillet 2018, le Mossad a restitué à sa famille sa montre grâce à une opération spéciale en Syrie. Eli Cohen est aujourd'hui reconnu comme un héros national en Israël. Son sacrifice a sauvé d'innombrables vies. Sa mort marque l'aboutissement tragique d'une vie entièrement consacrée au service d'Israël. La vie d'Eli Cohen est l'un des épisodes les plus marquants de l'histoire du renseignement contemporain. C'était le 18 mai 1965.
0: Jérôme Attal, c'est la fin de cette édition. Merci à tous de l'avoir suivi. Dans un instant, place à l'impertinente, l'émission de l'UEJF. Très belle journée sur RCJ.
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6: Bonjour à toutes et à tous et bienvenue dans l'impertinente, l'émission de l'UEJF sur RCJ 94.8 en direct sur YouTube et que vous pourrez ensuite retrouver en podcast sur l'application et sur toutes les plateformes d'écoute. Au sommaire ce midi, notre invité Elios Azoulay, compositeur, directeur musical de l'ensemble de musique incidentelle, clarinettiste et écrivain, une surprise d'Élise Hirsch, ensuite secrétaire nationale, puis l'actu l'UEJF avec Samuel Louzon, secrétaire national, ils sont tous secrétaires nationaux, puis Sephora Gdalia viendra pour une chronique dont je n'ai pas encore l'objet, mais qui sera sûrement foncièrement passionnante. Carole Lassala ensuite vous lira un texte écrit lors des universités d'hiver de l'UEJF et on finira cette émission, comme à chaque fois, avec l'édito du président Youssef Murciano, l'impertinente, c'est parti pour une heure.
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6: Et on commence avec notre invité Elios Azoulay. Bonjour.
7: Bonjour.
6: Bonjour. Merci beaucoup d'être avec nous ce midi. On est ravis. Voilà, je parle au nom de tous et tous. Je savais pas comment j'allais commencer cette interview avec vous parce que j'ai lu, j'ai entendu que vous avez parlé de ce début, de cette incapacité, ou en tout cas le fait qu'on ne sache pas nécessairement comment commencer, par quoi. Donc là, je vais juste scroller et me dire qu'à un moment, je vais arriver sur une idée intéressante éventuellement. le fait que vous portiez le costume de mariage de votre grand-père sur scène.
7: Oui, c'est sans doute parce que c'est une façon peut-être symbolique déjà de me nourrir dans l'écho de l'amour qu'il m'a légué, parce que c'est vraiment un homme qui, au milieu de la catastrophe qu'a été mon enfance, n'a jamais manqué de m'aimer, donc c'est ça qui vous sauve déjà. Donc il m'a sauvé, c'est vrai. Et puis je crois que finalement je me suis rendu compte que quand j'ai commencé à donner énormément de ces concerts, des musiques composées dans les camps de concentration, au départ je me suis dit il faut bien s'habiller pour faire un concert comme celui-là. Puis je me suis rendu compte qu'il fallait s'habiller juste, et pas juste s'habiller. Et j'avais ce costume que j'avais sauvé vraiment que j'avais sauvé de cette enfance-là, et je l'ai mis et j'avais l'air un peu ridicule, un peu chaplinesque. Et je trouvais que le ridicule, c'est le début idéal pour promettre quelque chose, au contraire, de très sérieux et de très profond. Parce que le rire, c'est pas le risible. Il y a beaucoup de sérieux risibles. D'ailleurs, le sérieux absolu est risible. Tandis que le rire est une chose sérieuse. Donc ça me donne une allure un peu, peut-être, grotesque, ridicule. Mais mine de rien, ce qui est beau, c'est que je le remets dans le jeu de la vie. Et que ce costume-là, de 1944, eh ben c'est pas une pièce de musée. En fait, c'est pas. En fait, je vais vous dire un truc, chère Elsa, le passé n'est pas si lourd à porter qu'on imagine. Au contraire.
6: Ces musiques justement composées dans les camps de concentration, comment vous y êtes venu?
7: Alors au départ, c'est quand même elles qui sont venues à moi, hein, et puis ensuite, c'est un sujet qui s'effondre sur vous, jusqu'à ce que vous compreniez qu'il ne s'agit pas d'un sujet, et qu'au bout d'un certain nombre d'années, je me suis rendu compte que j'étais en train de me dérouler moi-même. Et j'ai rencontré là une somme incroyable de miracles nés dans la poche de cette catastrophe qu'est la Shoah. Je veux dire, mais comment expliquer qu'une femme, qu'un homme, qu'un enfant arrache un morceau de son pain alors qu'il est en train de crever de faim en échange d'une petite feuille de papier où il va noter la dérisoire, le presque rien d'une mélodie qu'il a en tête. Donc je veux dire, mais comment est-ce qu'on explique ça? Je veux dire, moi, je me demande pourquoi je continue, mais je sais maintenant pourquoi je continue. Parce qu'à chaque fois que je réponds à une question, j'y réponds par une autre question. Il y a toujours un pourquoi. Enfin, je veux dire, c'est comme si je mettais deux miroirs là en face de l'autre. C'est un sujet infini. Parfois, j'en ai marre, c'est vrai. Parfois, j'aimerais me dire, allez, c'est le dernier. Parfois, les livres, oh, j'en ai marre encore, etc. Ou les gens, vous savez, qui vous offrent un livre. Ah, tiens, je t'offre un livre sur un témoignage. Ah, vous voyez un peu le vertige. Mais en fait, non, enfin, c'est infini de pourquoi. Et au contraire d'Auschwitz, où, comme le dit Primo Levi, Cain Varon, il sait pas de pourquoi, hein, ce qu'on lui a dit à lui, à ce pauvre homme-là. Eh ben, non, moi, je continue de poser la question. Pourquoi, ad libitum, quoi.
6: Est-ce qu'il y a un rapport plus lourd, plus sérieux, à cette œuvre depuis que là, enfin, on sent, là, dans ces 80 ans, depuis la découverte des camps, une forme de, je ne vais pas dire d'oppression, mais d'accent mis sur le fait que la parole directe des survivants est en train de se raréfier. Est-ce que vous avez l'impression que ça donne une importance supplémentaire à ces morceaux, par exemple?
7: Mais moi, ça fait 15 ans que je dis que ces morceaux-là sont des témoignages, mais des témoignages purs. C'est-à-dire que oui, on va perdre les mots de ces gens-là, bien qu'ils sont naturellement enregistrés, je veux dire, filmés, etc. Mais moi, ça fait 15 ans que je dis que la musique parle. Je veux dire qu'un compositeur, c'est quoi? Et ces gens-là, c'est quoi? Ce sont des gens qui ont été capables de précipiter, mais au sens chimique du terme, de précipiter dans l'éprouvette d'une petite berceuse, d'un petit morceau, que sais-je, d'un petit quatuor à cordes, d'une pièce pour piano, mais l'intensité de leur présent là-bas. Moi, quand je les joue, je vous dire, ils sont présents. C'est plus que leur présent, même, je dirais, c'est la présence de leur présent. Mais c'est ça qui est absolument sublime. Ils disent des choses, et croyez-moi, avec une densité émotionnelle, je veux dire, la musique est tellement conductrice au sens électrique, c'est un témoignage. Après, qui n'a pas d'oreille, tant pis pour lui. Mais croyez-moi, le public, les gens qui sont là en face de moi, mais entendent. Et quand je fais chanter des berceuses à Marielle Rubens, avec qui je fais tant de concerts, qu'elle chante en yiddish, qu'elle chante en polonais, qu'elle chante en tchèque, qu'elle chante en allemand, je ne traduis jamais rien pour le public, ils n'ont jamais aucun livret avec eux, et vous croyez qu'ils ne comprennent pas? Bien sûr, ils entendent tout. La musique, c'est parler. donc, je veux dire que, bon, certaines voix vont se taire, naturellement. Il n'y a rien de plus bouleversant que ça. Mais la musique sera là, hein. Vraiment, elle sera là, vraiment, mais comme un témoin réel, vivant. Sauf que ça passe pas par les mots, mais il y a pas qu'un alphabet.
6: Est-ce que ça sacralise quelque part des objets artistiques? Est-ce qu'ils peuvent l'être? Ça vous dérange pas qu'ils le soient?
7: Ah non, moi je pense que vous avez tout à fait raison, c'est sacré, et c'est d'autant plus sacré que ça a l'air dérisoire. C'est d'autant plus sacré que ça a l'air dérisoire parce que, oui, j'employais le terme de presque rien tout à l'heure, hein, qu'a utilisé par exemple, évidemment, Jean Kelevitch, comme vous le savez, sans aucun doute, ce philosophe qui parle du presque rien et de je ne sais quoi. Mais je veux dire que, pardonnez-moi, mais moi j'échange l'intégralité de Wagner contre une berceuse yiddish composée dans les camps, et je vous garantis que je ne pars pas au change. Hein.
6: Justement, dans ces berceuses, il y a quelque chose de très universel, hein, je suppose, mm-hmm. qui nous parle. En effet, moi-même, je comprenais pas les paroles. Je suis allée lire mm-hmm. celles que vous avez traduites. Ce côté, est-ce que pour vous, vous sentez qu'il y a une souffrance à chaque note, ou au contraire, vous avez l'impression qu'il y a un moment, vous parlez d'une musique de gens qui s'envolent des camps. Mm-hmm. Qu'est-ce qui est le plus prégnant dans ce que vous ressentez de ces morceaux?
7: Il y en a tellement. Vous savez, on compte 7 à 8000 traces écrites de partitions là-bas. Donc, je pourrais pas donner une réponse qui serait définitive pour toutes les partitions qui existent là-bas. Mais pour parler de ces petites berceuses dont vous connaissez la traduction, il y en a certaines qui sont réparatrices. Il y en a certaines qui sont de véritables baumes. Et il y en a d'autres, oui, qui ont les pieds dans la tourbe infernale de cet encerclement de froid, de faim, de terreur. Enfin, il y en a qui vous prennent par les intestins et qui vous jettent par terre. Et puis il y en a d'autres qui vous bercent pour de vrai, pour de vrai.
6: La version d'Au clair de la lune de Germaine Tillon, là, chacun peut comprendre et entendre les paroles. Il y a beaucoup d'humour noir dans ces mots. Est-ce que, justement, par rapport au fait, lorsqu'il n'y a pas les paroles, le fait d'avoir ces mots, de les écrire, de les dire, de les chanter, en quoi ça vient sauver? Est-ce que ça peut sauver à ce moment-là?
7: C'est une très belle question. Vous savez, il y a une question un peu tarte à la crème, vous savez, qu'on pose souvent aux artistes qui d'ailleurs pour certains... Vous savez, qu'on pose souvent aux artistes qui d'ailleurs pour certains ont la

0: ces gens-là se sont sauvés du monde et que cette musique-là nous sauve de ce monde-là. Oui, bien sûr. Après, nous sauver et sauver le monde, non, certainement pas. Bon, c'est ça que je pense.
1: Vous jouez avec les mots, vous le faites en tout cas assez fréquemment. Quel rapport vous entretenez entre ce lien aux mots, en tout cas cet amour des mots, et la façon que vous avez de faire de la musique? Est-ce qu'il y a des parallèles entre les deux?
0: En tout cas, j'ai le sentiment qu'il y a un terrain commun. Vous savez, en littérature, une phrase est achevée. En tout cas, vous avez le sentiment que la phrase est achevée. Et tout ça est rythmique. C'est à la fois un équilibre et une dégringolade. C'est-à-dire que la phrase est un équilibre très précaire. Et en même temps, quand elle est terminée, c'est que vous avez l'impression qu'elle tombe juste. Vous voyez ce que je veux dire? Et donc, l'écrit, comme la musique, il faut que ça tombe juste. Et moi, je vois la même chose. J'ai l'impression, quand j'écris, et même quand je fais l'effort, là, pour vous, de parler, d'aller convoquer une part de moi qui se loge, je sais pas, moi, peut-être entre l'estomac, l'intestin, que sais-je, j'en sais rien, une petite boule un peu mielleuse, comme ça, qui est ce centre où tout se passe, cette force où tout peut se déployer. C'est ça que je cherche à chaque fois. Alors, évidemment, il faut une technique pour jouer, il faut une technique pour composer, il faut une technique et savoir écrire, naturellement, pour composer un roman. Mais j'ai l'impression que c'est quand même toujours la même chose. Voilà.
1: Est-ce que vous avez un regard, justement, sur la technique de ces morceaux qui ont été composés à Auschwitz, où ça n'a plus de sens, plus d'importance à ce moment-là?
0: Encore une fois, le répertoire étant tellement grand qu'il y a des pièces qui nécessitent de la virtuosité. Par exemple, c'est ça qui est étonnant, notamment dans le camp de Térésine, mais aussi ailleurs. Il y a des pièces d'une virtuosité mais étourdissante, mais vraiment dingue, et tout est noté. Vous voyez ce que je veux dire? C'est-à-dire le souci de ne rien oublier, n'est-ce pas? Et puis de l'autre côté, vous avez des petites œuvres totalement innocentes qui ne font pas de mal à une mouche et qu'il faut savoir, même quelquefois agrémenter, si je puis dire. Et quelquefois, il faut les laisser être, je veux dire. Enfin, je crois que c'est de la musique qu'il faut laisser être. Oui, c'est ça.
1: Dans les trois pièces faciles Gouet, que vous avez dans votre album « Même à Auschwitz », j'ai noté qu'il y avait les nuances qui prenaient un autre sens, un autre poids, peut-être parce qu'on sait l'histoire qu'il y a derrière. Est-ce que c'est des choses que vous avez exacerbées? Est-ce qu'il y a une lecture particulière de votre part de ces partitions-là, une volonté au moment de les enregistrer, d'ajouter une dimension?
0: Alors, quand vous interprétez, d'ailleurs interprétez, je veux dire, à moins d'être un traducteur, et encore, il y a des traducteurs qui se chargent de traduire autrement. J'ai toujours le sentiment que la musique, mais je dirais pareil pour Chopin, je dirais pareil pour Beethoven, je dirais pareil pour... la musique doit être interprétée comme si elle était en train de naître. C'est-à-dire que finalement, c'est ça. Il faut que tout ça hésite. Finalement, jouer, mais d'ailleurs comme écrire, c'est hésiter avec génie. Enfin, il y a quelque chose de l'ordre du génie de l'hésitation. Alors naturellement, il faut maîtriser les choses, mais il faudrait jouer la première fois comme si... Non, il faudrait jouer. Il faudrait toujours jouer comme si c'était la première fois. Voilà, c'est ça. Mais c'est le plus dur, hein. C'est-à-dire de reconvoquer le regard premier, l'innocence, le choc émotionnel. Il faudrait toujours, voilà. Mais après, bon, après il y a le métier. Mais finalement, le métier, c'est de faire toujours, de faire toujours la même géniale tarte aux pommes. Et là, de temps en temps, la regoûter pour dire ah non, là, je l'ai faite vraiment. Non, là, vraiment, j'ai oublié qu'il fallait que je donne un peu plus que les ingrédients. Voilà.
1: Est-ce que vous vous sentez passeur? On entend beaucoup ce besoin d'acharner un devoir de mémoire. Mm-hmm. Simone Veil disait pas de mémoire, de transmission. Est-ce que vous sentez cette responsabilité-là?
0: Alors, pardonnez-moi, mais le terme devoir de mémoire me semble maintenant tellement parfois, et c'est pas pour vous, chère Elsa, hein, mais tellement emballé, tellement de fois emballé sous vide. Je veux dire, c'est vraiment incroyable à quel point, je veux dire que, il n'y a pas un homme politique qui n'ait réussi à gâcher un hommage en l'employant. Et on emballe le devoir de mémoire, et on emballe les heures sombres de l'histoire, et on emballe 6 millions de morts. Et on...

0: on dit plus rien. Et c'est horrible. Donc moi, je crois que s'il y a un devoir de mémoire, je veux bien qu'il y en ait un. Mais d'abord, il y a un devoir de savoir. Je veux dire, il faudrait peut-être un peu les cultiver, ne serait-ce que nos hommes politiques, puisque ce sont principalement eux qui se chargent des hommages. Ce serait bien de pas n'avoir que des incultes. Bon, ça, ce serait la première chose. Et ensuite, moi, je crois qu'il y a un devoir d'empathie. Il y a un devoir d'empathie. Enfin, c'est pareil pour le 7 octobre. Bon sang, il y a un devoir d'empathie. Tout le monde pleurait le 7 octobre, et le 8 octobre, on était déjà en train Et en fait, moi, je me suis rendu compte même que, en fait, il y avait des gens qui pleuraient le 7 octobre, mais en fait, certains pleuraient de joie. C'est-à-dire qu'il y a plus d'empathie ou quoi? C'est horrible, hein. Donc, d'abord, il y a un devoir d'empathie. Rendre cette jeunesse, à laquelle je m'adresse très souvent dans les collèges, dans les lycées, la rendre empathique. Et donc, en fait, il faut qu'ils rencontrent des gens. Il faut qu'ils rencontrent des individus. Moi, je commence toujours par parler de ma vie. Parce que si je leur dis pas mon enfance, ils disent, ah oui, c'est encore un type qui vient nous parler d'un truc, voilà, et il y a des gens qui font ça très bien sans doute. Mais je veux dire, les mots, il faut que ce soit les nôtres, il faut que ce soit nos mots. On n'a pas, enfin, je veux dire, un hommage, c'est pas fait pour enterrer l'hommage d'avant. Vous voyez, il faut mettre, et puis les morts ne sont pas morts pour être enterrés par une tristesse définitive. Que la tristesse soit là, mais c'est normal et heureusement qu'elle est là. Mais je veux dire, il faut donner de la vie. La musique, c'est la vie. Et vous savez, ce sont des gens... Tout à l'heure, j'ai employé le mot trace très rapidement, enfin très simplement, quand on pose aux gens la question, mais c'est quoi la musique? C'est quoi l'art? Ben, c'est laisser une trace. Mais c'est quoi laisser une trace? Il fait quoi l'Inuit quand il voit des traces de renards sur la banquise, sur la neige ou l'ours polaire? Il remonte. Quand on remonte les traces, on remonte à l'animal. Ce sont des gens qui nous ont, comment dirais-je, laissé les empreintes pour qu'on remonte jusqu'à eux. Mais moi, j'ai pas envie d'arriver avec eux, avec une petite mallette, les mots du sous-préfet. Et j'ai envie d'arriver dans le désordre de qui je suis et de proposer justement ce génie de l'hésitation. Si vous voulez, je sais pas. Et puis les mots. Les mots sont sublimes, mais parfois c'est même parfois trop lourd à porter. On dit y a pas les mots, vous voyez ce que je veux dire. Et même quand on dit les heures sombres, par exemple les heures sombres. Mais enfin, on n'a jamais vu mieux éclairé que cette époque. Tout le monde a montré son visage, exactement comme quand vous sortez d'une soirée, que vous êtes un peu bourré, que vous êtes dans l'ascenseur et que vous avez la lumière au néon. Vous voyez ce que je veux dire? Là, vous voyez votre visage, mais c'est 39-45, enfin 33-36 jusqu'à 45, mais c'était le visage, c'était l'époque du néon. C'est là qu'on a inventé le néon. On a vu, mais d'ailleurs depuis le 7 octobre, comme ne ressortent pas encore les heures sombres, parce que là on voit le visage de tout le monde. Voilà, il y a même certains qui l'avaient deviné avant. Je veux dire, il fallait pas beaucoup de préscience pour reconnaître les visages d'aujourd'hui. Mais moi, tout ça est très très pas lumineux, mais tout ça est très bien éclairé, hein, tout ça. Donc, pardonnez-moi, mais ce que je veux dire, ce qui est important, c'est que d'employer nos mots. Les mots qui sont les nôtres, qui nous concernent. Devoir de mémoire, c'est super, mais ça, comment dirais-je, l'intelligence artificielle s'en charge aussi bien que la médiocrité superficielle de ceux qui ont l'habitude de ce genre de discours, du sommet de l'État jusqu'aux bassesses de l'État.
1: Quand vous dites « je sais pas », est-ce que c'est aussi un « je sais pas » sur votre identité juive? Est-ce que aller fouiller quelque part dans cette histoire et aller la traiter auprès du public, auprès des jeunes, vous le dites assez fréquemment, ça vient vous remettre en question quelle est votre identité juive, comment vous l'exprimez? Est-ce que l'exprimer à travers un passé, ça lui confère une dimension différente, et comment vous la vivez aujourd'hui?
0: Moi, j'ai deux oncles qui étaient enfants cachés en Tunisie. Pendant l'occupation tunisienne, pendant 6 mois, on les a mis chez les bonnes sœurs, etc., etc. Mais j'exagérerais quand même beaucoup en disant que je suis viscéralement lié à cette affaire-là. Après, j'ai perdu mon père quand j'avais 4 ans. Il est mort à Bombay, en Inde, et il a été incinéré. Et on a donc jeté ses cendres comme celles de... Alors, pas la même trajectoire, d'ailleurs, je pense pas du tout la comparer, mais bon, j'ai un père qui était mort sans sépulture aussi. Donc, est-ce que je cherche pas à déchiffrer aussi, à travers les cendres de celle d'Auschwitz, aussi celle de mon père? Et puis, je crois que, vous savez, j'ai écrit dans un premier roman qui s'appelle « Moi aussi, j'ai vécu », j'ai écrit cette phrase sur mon enfant, j'ai dit « J'étais un enfant heureux dans une enfance malheureuse ». Et je crois vraiment que finalement, pour m'en sortir, il m'a suffi, si je puis dire, d'être aimé avec l'intensité de ce grand-père qui m'a finalement légué son costume. Et puis, il m'a suffi parfois d'être sauvé in extremis par une personne qui te prend la main à ce moment-là, in extremis. Ce sont de toute façon des œuvres in extremis. Elle aussi, sauvée in extremis. C'est-à-dire, vous voyez, je parlais des Inuits, c'est le territoire des extrêmes, finalement. On est au pôle géomagnétique, enfin, on est au pôle nord, là-bas. C'est le territoire des extrêmes. Et d'ailleurs, quand vous me demandiez tout à l'heure comment interpréter ces œuvres, il faut les interpréter avec ses réflexes, parce que vous n'avez pas le temps d'ornementer. Vous comprenez ce que je veux dire? L'ornement, c'est bien quand on a le ventre rempli, c'est pour les rassasier. Mais sinon, il faut jouer avec ses réflexes, il faut jouer dos au mur. Voilà, comme ils ont, eux, composé dos au mur.
1: On va mettre en parallèle aussi, pardon, avec votre ouvrage pour Tommy, avec ses dessins de cet enfant qui a vécu dans les camps. À un moment, vous écrivez « Tommy, plus rien ne peut le surprendre, mais il a juste peur d'une chose, il a peur du mal, juste ça, des hommes mauvais. » Qu'est-ce que ça veut dire pour vous, le mal, et est-ce que c'est quelque chose qui peut s'exprimer musicalement?
0: Est-ce que le mal peut s'exprimer musicalement? Vous me demandez des noms de compositeurs?
1: Ouais, on va faire des listes, nous aussi, maintenant.
0: Non, ce qui peut... Enfin, il y a quand même... Je veux dire que... elle est géniale, votre question, Elsa. Elle est géniale, votre question.
2: Elle est géniale,
0: voilà. Non, mais je pense, alors, attention, rien à voir, mais, Eric Satie, que j'adore, avait le sarcasme un peu facile sur Maurice Ravel, qui l'aimait beaucoup, mais bon. Et il disait, Ravel refuse la Légion d'honneur, mais toute sa musique l'exige. Ce qui n'est pas vrai, ce qui est très sévère. Mais il y a certaines musiques, oui, qui exigent le mal. Pour moi, enfin, je veux dire, quand j'entends Wagner, j'entends le projet. J'entends le projet. En fait, c'est, enfin, faux. Enfin, je veux dire, ou alors la musique ne serait que ça. Ce serait que des sons. Ah bon, si la musique n'est qu'un son. Ah non, la musique ne serait que des sons. Enfin, il faut avoir vraiment que l'oreille absolue pour n'entendre que do ré mi fa sol la si do avec Wagner. Wagner, c'est beaucoup plus que ça. Voilà. Moi, j'entends le projet quand j'entends Wagner. Donc, sans doute qu'il y a des musiques qui, mais c'est une question de pouvoir. En fait, voilà. Nous y sommes. Il y a la musique qui incarne le pouvoir et il y a la musique qui incarne, j'allais dire pas la faiblesse, mais la tendresse, la fragilité, la délicatesse.
1: C'est incompatible.
0: Mais parce que, enfin, mais carrément. Mais oui, il y a de la musique au pas qui ne sait compter que jusqu'à 2, 1, 2, 1, 2, 1, 2. Et puis vous avez une petite berceuse géniale, sublime, de délicatesse, de lignes, de profils à peine esquissés. J'ai dit, attendez, ah, bien sûr. Et puis vous avez les grands orgues, bam, bam, bam, bam et tout. Et ça, c'est le pouvoir. C'est le pouvoir. Par exemple, à chaque fois que je rentre dans une église, parce que j'entends l'orgue de l'extérieur, une fois que je suis rentré, c'est la première raison pour laquelle j'en sors. C'est-à-dire, c'est trop de pouvoir. Donc, toute cette musique-là, c'est une musique qui n'a, qui ne veut pas le pouvoir, d'ailleurs, qui ne peut même pas prétendre l'avoir. Voilà.
1: Est-ce que l'orgue, c'est la masculinité toxique? Voilà, on va rester avec cette question. Il y a deux choses que j'ai... vous l'avez évoqué, le rire, en tout cas, qui transparaît beaucoup dans votre œuvre, et aussi le miroir qu'on a retrouvé, à la fois dans un des dessins de Tommy et dans le texte que vous écrivez sur l'étoile jaune, le fait que, voilà, on la trouve aussi chez soi, vu qu'elle est cousue sur tous nos habits, paraphrase, je cite là cette fois, même chez toi on te désigne, même ton miroir te dénonce, cette question du regard sur nous-mêmes, sur le juif renvoyé à sa condition et amoindri. Comment vous le vivez, vous le percevez ça?
0: Comment je le perçois? On est quand même plus que le miroir qu'on nous tend, enfin. Vous voyez ce que je veux dire? D'ailleurs, on n'avance pas, on ne dessine pas, on ne traverse pas la vie avec un miroir en face de soi. Sauf certains égomaniaques complètement délirants. Qui se servent à la fois peut-être se servent-ils du miroir simplement pour voir qui derrière les suit. Puisqu'ils font eux une course. Mais sinon, quand on avance sans miroir. Donc effectivement, on n'a pas besoin de, moi qui je suis, je sais pas. En tout cas, je sais que c'est pas le miroir qui peut me répondre. Je sais que c'est pas le miroir qui peut me répondre.
1: Élise, Bonjour. Je crois que tu apprécies, on va pas spoiler, les œuvres d'Elios Azoulay. Tu avais un de ses livres à nous croquer, chroniquer, je ne saurais quel terme utiliser.
2: Tout à fait. Bonjour Elios Azoulay.
0: Bonjour chère Alice.
2: Il y a des romans qui se contentent de raconter une histoire et d'autres qui bousculent, qui dérèglent notre manière de penser le monde. Les reflets du hasard d'Elios Azoulay est de cela. Ce livre est une plongée en apnée dans l'esprit d'un homme qui, contre toute attente, contre toute logique sociale, refuse 88 millions d'euros qu'il a gagnés à l'euro million. Le personnage principal, Yves, par son geste ou son non-geste d'ailleurs, devient un miroir tendu à la face du monde. Yves explique « c'est peut-être n'importe quoi, ok c'est n'importe quoi mais je sais pas, je voulais pas m'acheter une vie et me planter au milieu, je voulais être au milieu de moi ». Le hasard n'a pas de raison et ce n'est pas parce que le hasard frappe qu'on est obligé de s'y plier. Yves a gagné, il a gagné mais il refuse la victoire. Or, dans une société obsédée par l'argent, ce refus devient un crime impardonnable, car refuser c'est poser une question. Et une question, c'est déjà un affront. Ce roman est écrit comme il est vécu, presque sans ponctuation parfois, sans respiration. On est dans la tête d'Yves et c'est un tourbillon. Les phrases s'enchaînent, brutales, parfois burlesques, souvent acérées. Il y a dans cette oralité, presque à la manière de l'écriture automatique, une façon de balancer le langage à la figure du lecteur, de lui couper le souffle. Tout est mouvement, comme si l'écriture elle-même tentait de capturer ce que signifie être traversé par le hasard. Et puis Yves ne devient pas un simple excentrique, un marginal sympathique, il devient une menace. Son refus de l'argent est un refus du monde tel qu'il est organisé, et ce monde qui ne supporte pas qu'on en sorte le lui fait payer. Yves est juif, et soudain, son geste prend une toute autre signification aux yeux des autres. Sur sa porte, on tague « rend l'argent ». Le grand fantasme antisémite refait surface, implacable. Peu importe qu'il ait refusé l'argent, peu importe que ce soit précisément lui qui ait renoncé, la haine antisémite n'a jamais cherché la vérité. Elle ne fait que confirmer ses propres obsessions. C'est là qu'Azoulay capte une dynamique implacable, une mécanique que l'on retrouve bien au-delà de la littérature, de la même manière que pour Gisèle Pélicot, violée sous soumission chimique ne pourra jamais gagner contre ceux qui veulent donner raison à ses violeurs, Yves qui refuse l'argent ne pourra jamais gagner contre les antisémites. Cette idée, cette impossibilité de faire entendre une vérité contre ceux qui refusent de l'écouter traverse tout le roman. Elle est partout, jusque dans les phrases qui martèlent, qui cognent. « Je n'avais jamais vu la haine autant exiger la paix ». Cette phrase résonne particulièrement aujourd'hui dans un monde où la haine se maquille en discours de paix, où l'indifférence devient complice. On a rarement vu autant de laisser-aller dans autant de laisser-faire. C'est un cri contre cette banalisation, contre l'érosion des consciences. Et en tant que militant de l'UEJF, on ressent cette nécessité de secouer l'indifférence, de lutter contre les petits abandons du quotidien qui ouvrent la voie au grand renoncement. D'ailleurs, Yves, qui n'est pas sans rappeler, en tout cas qui m'a fait rappeler à Meursault de L'étranger de Camus, même détachement face au monde, même manière de refuser le jeu social, une différence essentielle apparaît. Là où Meursault traverse son procès avec une indifférence glacée, Yves, lui, s'insurge. Il hurle contre l'injustice, il refuse d'être un simple témoin de sa propre descente aux enfers. Il ne se contente pas d'être un étranger au monde, il veut le secouer, lui faire comprendre son absurdité. Et c'est là que vous excellez. Il transforme un geste intime, un homme qui refuse son argent, en un questionnement universel. Qui sommes-nous face au hasard? Sommes-nous libres de refuser ce que le destin nous donne? Le livre bascule dans une deuxième partie, dans une correspondance avec une femme aperçue à une fenêtre. Elle s'appelle Tzipora, petit oiseau en hébreu. Un détail peut-être, mais un détail qui dit beaucoup. Tzipora, c'est l'échappée, l'illusion d'un ailleurs. Ce qu'Azoulay nous montre, c'est que même quand tout semble perdu, même quand la société a décidé de vous effacer, Yves écrit « On m'arrache à moi, il reste quelque chose, un battement d'ailes, un reflet de hasard ». Cette partie du roman est différente, plus intime, plus poétique, comme si Yves, enfermé dans un hôtel psychiatrique, trouvait enfin un espace où il pouvait exister autrement qu'en tant que symbole. Comme si le monde, après l'avoir broyé, lui laissait enfin un peu de répit. On pourrait croire que le refus d'Yves est un non-événement. Après tout, ne rien faire, c'est ne pas agir, ne pas bouger. Et pourtant, dans les reflets du hasard, c'est tout l'inverse. C'est précisément ce refus qui déclenche une tempête. Alors que nous dit les reflets du hasard? Qu'un simple nom peut être un acte révolutionnaire, que le hasard, cette chose insaisissable, est ce qui nous façonne. Que l'on peut refuser de gagner et être malgré tout considéré comme coupable. Et surtout, que l'inconfort n'est moins du refus lui-même que de ce qu'il révèle sur nos propres illusions. Il y aura aussi toujours des battements d'ailes et des livres comme celui-ci pour les attraper. Alors, Elios Azoulay, pensez-vous que le vrai scandale, ce n'est pas tant de refuser 88 millions d'euros que de refuser d'être celui que la société attend que l'on soit?
0: Alors, je vais vous répondre. Merci pour ces mots. Je suis très touché, chère Lisa. Merci beaucoup. Vous lisez très bien. Merci pour ces mots. La première chose, je voudrais dire juste, à mon avis, c'est important de s'en rendre compte. Les antisémites n'ont jamais gagné. Et c'est précisément parce qu'ils ont perdu que ça les rend dingues. Hitler, avec ses petites aguarelles de merde, il a perdu. Simplement, il s'est vengé. Simplement, ça l'a rendu fou. Les enfin, je veux dire, tous les ratés ne sont pas antisémites, mais tous les antisémites sont des ratés. Inévitablement. Et qu'on ne me sorte pas de trois noms de grands écrivains, parce que on peut réussir un livre et échouer l'amour, qui est quand même le territoire de l'expression de soi la plus absolue. C'est super un livre, un gros succès littéraire, un chef-d'œuvre. Mais l'amour, croyez-moi, il y a des ratés de l'amour, et cela, et puis Bernanos, hein, les ratés ne vous rateront pas, voilà. Ben oui, donc voilà, c'est pour ça. Non, les antisémites ont perdu. Ils ont tous perdu, et c'est ça qui les rend dingues. C'est tout. Ça, c'est la première chose. Et ils continuent de perdre. Et ils continueront de perdre. Et puis un jour ou l'autre, on aura gagné. Définitivement. Voilà, c'est tout. La question, vous savez, le problème du silence, comme le problème du refus, c'est pas que c'est... écoutez, si maintenant je m'amusais à me taire...
3: Vous allez vous faire virer comme
0: Frédéric Becbédé. Mais ce que je veux dire, c'est que c'est le silence. En plus, tout le monde le signe. Je veux dire, c'est tout le monde le signe. C'est-à-dire que si moi je me tais, vous allez l'interpréter. Youssef qui vient de prendre la parole va l'interpréter. Elsa, etc. Tout le monde va dire mais pourquoi? Oui, mais moi je sais parce que c'est un extravagant, mais c'est un fou, etc. Je t'avais dit de pas l'inviter. Non, il a du génie, tu verras. Son, voilà. Bon, le silence, tout le monde le signe. Donc le fait de ne rien faire, l'immobilité. Un homme immobile dans une situation où on est en éternel mouvement, c'est l'être qui est le plus bousculé au monde. Donc je crois que de la même manière, si vous voulez, Yves refuse, mais je veux pas dire, il est innocent finalement. Et encore une fois, il est coupable d'être innocent. Et c'est parce qu'il est précisément coupable d'être innocent que les gens, encore une fois, deviennent dingues et tarés, nettement plus fous que la prétendue extravagance de sa décision. Parce que lui, il met pas, puisque vous avez très bien lu le livre, vous avez vu qu'il n'y a pas de grande raison politique, métaphysique à son refus. Bah, c'est finalement, il dit, bah, finalement, j'ai plus envie, quoi. C'est tout, finalement, j'ai plus envie. Quoi, attends, comment ça, finalement, t'as plus envie? Ça va pas la tête, hein. Enfin, comment est-ce que tu peux te permettre de n'avoir... Et finalement, un peu à l'inverse de, dans les stades de foot, on a gagné, alors qu'on sait pas tenir un ballon sur ses... Vous voyez ce que je veux dire? Bon, ben, en plus, là, les gens se sentent volés d'un argent qui n'était ni pour eux. Enfin, c'est dingue, cette histoire-là. Enfin, elle est sortie de mon esprit. Vous savez, mais encore une fois, en littérature aujourd'hui, d'ailleurs, c'est le tombereau là de bouquins, et puis on n'arrête plus. Maintenant, tous les témoignages deviennent des romans. Vous voyez ce que je veux dire? Si bien même que l'imagination devient suspecte. Ah bon, t'as imaginé cette histoire? Alors que moi, inspiré par de faits imaginés. Vous voyez ce que je veux dire? Mais en même temps, qui suis-je à un moment, peut-être même pour imaginer, parce que peut-être que c'est inspiré de faits réels. Et que moi, je les ai gagnés, ces 80 millions. Et que je suis
1: et
0: là.
1: Rendez l'argent!
0: Et que je suis là, coupable de encore, ouais, coupable d'être innocent. Ouais, ouais.
1: Merci beaucoup, Elio Sazoulé, mais vous restez avec nous.
0: Ouais, bah moi j'aime bien parce que j'aime pas venir, et puis j'ai fait des centaines de kilomètres pour venir là aujourd'hui parce que Youssef m'a demandé et que je l'aime beaucoup, donc il n'y a pas de problème, je reste parce que sinon j'ai l'impression de faire... Non, je reste.
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1: Bah restez avec nous, on se retrouve dans un instant.

0: De retour dans l'impertinente, l'émission de l'UEJF sur RCJ 94.8, c'est Melouzon, secrétaire général de l'UEJF. Bonjour à toi.
1: Bonjour Elsa, bonjour à tous nos auditeurs. L'actualité de la semaine est tournée vers la mémoire et nos sections locales.
0: Oui, j'ai vu que vous avez relancé les expos sur les étudiants déportés dans le cadre de la semaine de la mémoire.
1: En effet Elsa, comme l'année dernière, nous avons organisé et continuons d'organiser cette exposition dans les halls de plusieurs universités à travers la France. Cette expo retrace l'histoire d'étudiants juifs français déportés et exterminés pendant la Shoah. C'est l'occasion d'humaniser ces tragédies et de rappeler que les 6 millions de victimes de la Shoah étaient avant tout des personnes ordinaires, des étudiants comme nous, avec un avenir prometteur, brutalement brisé par la haine et la persécution, simplement parce qu'ils étaient juifs.
0: Une initiative qui permet encore une fois d'ouvrir le débat et de transmettre cette mémoire de la Shoah.
1: Oui Elsa, et comme tu peux t'en douter, ce n'est pas la seule action mise en place. Partout en France, nos sections ont organisé d'autres initiatives pour transmettre cette mémoire, comme la projection d'un film sur les descendants des rescapés de la Shoah à l'INALCO, ou encore le témoignage d'une rescapée qui aura lieu bientôt sur Marseille.
0: La semaine n'est pas encore terminée pour l'UEJF, cette semaine de la mémoire donc, mais au-delà, de ce rail de transmission, j'ai aussi entendu que certaines sections de province, on ne dit pas province, mais c'est pas grave, prévoient des événements plus festifs.
1: Exactement Elsa, tu as raison, on ne dit pas province.
0: On dit en région.
1: Et comme je l'ai dit au début, cette chronique est aussi tournée vers les sections. J'espère que tu as l'estomac bien accroché. Wow. Parce que le week-end prochain, la section de Marseille organise un énorme Shabbat plein sous le soleil du sud et surtout à l'ombre du stade Vélodrome. Il reste encore quelques places, donc n'hésitez pas à réserver votre place sur l'Instagram de l'UEJF Marseille. Et comme un Shabbat en cache toujours un autre, la semaine suivante, les sections d'Orléans-Tours ainsi que celles d'Arr et de Paris 1 organisent elles aussi un gigantesque Shabbat. Là aussi, foncez, réservez votre place.
0: Je bloque bien sûr faussement mes deux prochains week-ends et je me lance dans ce Tour de France des Shabbats Samuel. Et pour finir, j'ai aussi vu que l'UEJF, fidèle à sa mission sociale, propose désormais des logements étudiants.
1: Oui, tu as bien vu. Toujours dans notre engagement social et parce que soutenir les étudiants en difficulté est au cœur de notre action, nous avons mis en place en partenariat avec le FSJU, le Fonds Social Juif Unifié, une offre de logements étudiants à Paris et à prix raisonnable. C'est suffisamment rare pour le souligner. Que ce soit parce que vous venez d'une autre ville ou pour toute autre raison, si vous avez besoin d'un logement ou connaissez quelqu'un qui pourrait être intéressé, n'hésitez pas à nous contacter en message privé sur l'Instagram de l'UEJF. Élise Hirsch se fera un plaisir de vous répondre. Sur ce, merci Elsa, merci à nos auditeurs.
0: Merci à toi Samuel. Youssef ?
2: Oui, alors juste, ça me fait penser que ce matin est sorti dans Le Monde un article sur la précarité des logements, en France, et le journaliste racontait une histoire qui m'a fait froid, voilà, qui vraiment m'a saisi de plusieurs étudiants à Strasbourg qui louaient des box de parking pour pouvoir se loger et qui donc camouflaient aux agents immobiliers qui n'étaient pas à la recherche de places de parking, mais de logements. Et donc maintenant, mettent en place des agents immobiliers, des agences immobilières, des vérifications et demandent à des étudiants de présenter une carte grise avant de leur louer un box de parking. Voilà où nous en sommes. Donc c'est pour ça que ce projet qui est, comme l'a dit Samuel, en partenariat avec le FSJU, mais également en partenariat avec le CASIP, un moyen de décharger et de trouver une solution dans un moment où les prix de l'immobilier augmentent drastiquement.
0: Merci beaucoup Youssef, et c'est maintenant au tour de Sephora et Dalia de nous parler d'un sujet, je sais pas, je spoil pas, vas-y, salut Sephora, ravie de te retrouver en tout cas.
3: Hello Elsa, bonjour à tous. Dans le dernier épisode de l'impertinente, je m'attelais à vous enseigner la force de la pensée positive. Aujourd'hui, je tiens à féliciter nos auditeurs pour leur assiduité, puisque nous avons collectivement réussi à ramener le soleil à Paris. J'espère, chers auditeurs, que vous avez bien profité de ce week-end ensoleillé. De mon côté, je me suis rendue au Lido pour assister à une représentation de la célèbre comédie musicale Hello Dolly, tout droit venue de Broadway. Au centre de l'intrigue, Dolly Levy, une entremetteuse, new-yorkaise, bien de chez nous, omnipotente, omniprésente et qui ne laisse rien au hasard. Complètement déjantée, mais incroyablement perspicace, Dolly est partout et Dolly sait tout. Son rôle, presque divin, consiste à guider les amours des autres, à les faire naître, à les entretenir et parfois à les réparer. Oui, au paroxysme de la mère juive, je vous présente la marieuse. Elle ne se mêle pas uniquement des affaires de ses enfants, mais de celles d'une communauté entière. C'est un personnage fascinant, aussi envahissant que perspicace, fort du pouvoir de lier les destins. On la retrouve dans nombre d'histoires issues du folklore juif.
0: Et ça c'est vrai, je pense en particulier à une autre comédie musicale, Le violon sur le toit, où l'on croise la marieuse Yente.
3: C'est un bon exemple. Yente est l'archétype de la chatranite, marieuse en hébreu traditionnel, n'hésitant pas à mener les gens par le bout du nez, estimant savoir ce qui est mieux pour tout le monde. Parfois, même au détriment des sentiments de chacun. Le violon sur le toit nous décrit un milieu plus rural, plus traditionnel et fatalement plus rigide. Yente rappelle un peu ta grand-mère qui t'affirme qu'il te faut, avant tout autre critère, un garçon de bonne famille. Mariage de convenance plutôt que mariage d'amour, c'est souvent le principal point de discorde entre les jeunes prétendants et l'entremetteuse. Car oui, le rôle de marieuse n'est pas qu'une simple tradition populaire. Il représente un véritable métier, vieux comme le monde. Que ce soit dans les rues animées de l'Inde, où des entremetteuses se spécialisent dans l'art de marier, selon des critères qui ne sont pas sans rappeler les nôtres, ou en Chine, où l'État impérial avait recours à des marieuses pour contrôler les mœurs, la fonction existe partout, sous différentes formes.
0: Est-ce que ce métier tendrait pas à disparaître, puisque le rôle de la marieuse semble assez désuet aujourd'hui avec le succès des applis de rencontre?
3: Pour une grande majorité, c'est vrai, ça paraît démodé, presque anachronique, de faire appel à une chatranite. G-Swipe et Jubezlov ont remplacé pour beaucoup nos anciennes pratiques. Mais le métier de marieuse persiste dans certaines communautés, souvent plus religieuses. Ce rôle a une vraie dimension spirituelle. Il a été galvaudé au cours des siècles, figure de proue du mariage arrangé, souvent tragique. C'est une vision qui repose sur l'emploi du mot chidour, pour parler du processus de mise en relation. En effet, ce mot, issu de l'araméen, signifie négocier, arranger, soit un lexique plus commercial qu'au romantique, vous l'accorderez. Pourtant, au-delà des mariages de convenance, il s'agit bien de réunir des âmes prédestinées. Prenons cette fois le mot chatranite. Il vient de l'hébreu chader, qui signifie sérénité. La chatranite, avec ses connaissances et son discernement, doit voir au-delà des critères matériels pour percevoir la symbiose entre deux personnes, leur destin. Plutôt impressionnant comme vocation, finalement. Je doute donc que la marieuse disparaisse un jour réellement de nos communautés. Après tout, comme le disait très justement Joseph Stein, sans nos traditions, nos vies seraient aussi précaires que celles d'un violoniste sur un toit.
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0: Midi 50 sur RCJ, de retour dans l'impertinente, l'émission de l'UEJF, et on accueille Carole Lassalle. Salut Carole.
12: Salut Elsa.
0: Tu vas nous lire un texte que vous avez été plusieurs à écrire durant les universités d'hiver de l'UEJF et qui fait sens à la fois pour vous et pour toute l'association.
12: Exactement. Fin décembre, au cœur d'un chalet des Alpes, un groupe d'étudiants s'est réuni pour les universités d'hiver. Dans ce chalet, rien de bien original. Un groupe de jeunes, des skis, des rencontres, des fous rires, des débats, des amours, des soirées, des amis. Bref, la vie, tout simplement. Au final, c'était un simple séjour étudiant, car nous sommes des étudiants comme les autres. Du moins, c'est ce que nous souhaiterions. Nous sommes l'UEJF, l'Union des étudiants juifs de France. Et depuis le 7 octobre, un conflit qui nous meurtrit, mais qui n'est pas le nôtre, a bouleversé notre quotidien. Dans nos universités, nos écoles, nous ne sommes plus tranquilles. On nous prête une responsabilité qui nous dépasse, comme si chaque juif de France gouvernait Israël, comme si nous étions comptables de chaque mort à Gaza. À l'inverse, aucun témoignage de sympathie ne nous a été exprimé après les attentats terroristes du 7 octobre. Nous sommes renvoyés à une supposée appartenance pour mieux nous condamner et jamais pour nous plaindre. Pourquoi un tel manque d'empathie à notre égard ? Qu'avons-nous donc commis pour mériter les brimades, les insultes, voire les agressions ? Notre quotidien dans les universités françaises est loin d'honorer notre devise « liberté, égalité, fraternité ». Sommes-nous libres d'étudier quand une étudiante de Sciences Po se voit refuser l'entrée à l'amphithéâtre Boutny parce qu'elle est juive ? Y a-t-il une égalité entre les étudiants quand nous nous faisons agresser parce que nous collons des affiches des otages devant notre université à Strasbourg ? Ou quand nous sommes pris à partie sur nos groupes de promo ? Où est la fraternité quand on découvre à chaque jour des croix gammées dessinées dans les toilettes de Sensier, de Tolbiac, d'Assas, ou encore que des terroristes du Hamas sont peints sur les murs de l'université Paris 8? Nous n'aspirons à rien d'autre que notre vie d'étudiant, au milieu d'autres étudiants, comme les autres étudiants. Nous avons les mêmes joies, les mêmes galères, les mêmes questionnements sur notre avenir. Comme nos camarades, nous essayons de tracer notre voie. Comme les autres, nous sommes confrontés aux choix d'orientation, la constitution d'un bagage qui nous offre des perspectives professionnelles, aux conditions de la vie étudiante et qui ne sont pas simples pour tous. Comme les autres, nous nous soucions d'écologie, de démocratie, de notre logement et du pouvoir d'achat. Nous sommes des étudiants comme les autres, attristés de constater qu'il est plus dur, plus difficile de vivre parmi les autres. C'est sans doute la principale raison de notre engagement à l'UEJF, car ces universités d'hiver, plus qu'une première expérience à la neige, marquait surtout pour nombre d'entre nous un premier acte militant. Nous éprouvons depuis quelques mois le besoin de nous rassembler pour nous retrouver d'abord et pour retrouver la bienveillance, revendiquer notre dignité et renforcer notre identité de juif français. Les mots qui nous accablent sont les symptômes d'une société malade. L'esprit français, comme l'esprit européen, sont consubstantiels de l'idée humaniste. Les mauvais comportements et les attaques dont nous avons fait l'objet paraîtront anecdotiques à certains, mais nous pensons au contraire qu'ils sont fondamentaux dans le sens où, à travers nous, ce sont les fondements de notre société qui nous atteint. Si chacun n'est pas libre de vivre en paix et en sécurité en raison de son appartenance culturelle et cultuelle, alors les notions de république et de nation n'ont plus de réalité. Dans ce chalet, nos sensibilités partisanes couvraient tout le spectre politique. Les sujets de désaccord étaient nombreux, à l'image de la société française. D'atelier en conférence, les débats furent vifs Les idées ont fusé et ce séjour s'est transformé en un véritable espace d'échange et de partage. Mais tout comme dans la société française, nous croyons à l'existence d'un socle intangible. Un corpus de valeurs qui nous unit par-delà nos différences. Car oui, avant d'être juifs, nous sommes français, nous sommes républicains, nous sommes universalistes. Nous chérissons notre pays et n'en avons pas d'autre. Nous mettons toute notre énergie à nous défendre pour le défendre. Dans ce combat, nous avons besoin de tous. La lutte contre l'antisémitisme n'est pas seulement l'affaire des juifs, mais celle de tous nos compatriotes qui croient encore en l'avenir de la France, repose sur la République.
0: Merci beaucoup Carole pour ces mots et on va finir cette édition par l'édito du président de l'UEJF, Youssef Murciano.
2: Il y a 80 ans, à peine libérés, des prisonniers du camp de Buchenwald prononcent dans un souffle fatigué les mots de « plus jamais ça ». En sortant de l'enfer, ils décident de faire référence à un poème de Yitzhak Lamdam qui raconte l'histoire des révoltés de Massada et dont le couplet termine par « plus jamais Massada ne tombera ». Depuis, le « plus jamais ça » est devenu un slogan, un cri du cœur répété en boucle et par des générations de juifs luttant contre l'antisémitisme. Dans les années qui suivirent, la libération des camps, la Shoah fut comprise et appréhendée comme l'aboutissement de la haine, le summum de l'antisémitisme, la dernière étape. Après le préjugé, la haine, l'exclusion, la discrimination, la violence morale, la violence physique, le meurtre individuel, le meurtre de masse, le pogrom, enfin, la Shoah. Ainsi, il a paru logique qu'il fallait, pour lutter contre l'antisémitisme, rappeler à quoi il pouvait conduire. Plus encore, si tout cela n'était que gradation, si la haine et les préjugés n'étaient que les premières marches de l'enfer, il suffisait de raconter l'enfer pour conjurer l'antisémitisme dans sa totalité.
0: Pourtant, le plus jamais ça a été plusieurs fois malmené.
2: Si Auschwitz est un symbole, Kielce l'est également. Dans cette petite ville de Pologne, le 4 juillet 1946, 42 juifs sont massacrés, 42 rescapés des camps. Les communistes parlent d'une provocation sioniste. Les nationalistes parlent, eux, d'une provocation communiste. Les villageois parlent de l'enlèvement d'un enfant et d'un meurtre rituel. Bref, en 1946, Kielce est le théâtre d'un pogrom antisémite. Depuis, l'antisémitisme évolue. Si le plus jamais ça est une doctrine de la lutte contre l'antisémitisme, les antisémites s'attaquent au ça et ils inventent le négationnisme. Dans le monde, les protocoles des sages de Sion sont de nouveau traduits et vendus. En France, petit à petit, l'antisémitisme renaît et s'installe. Plus encore, le choc du 7 octobre frappe le plus jamais ça de plein fouet. Et dans son sillage, des inversions accusatoires font des Israéliens les nouveaux nazis et de Gaza le nouveau Auschwitz et des Juifs du monde entier les nouveaux génocidaires.
0: Les signes sont nombreux, l'antisémitisme existe encore, bien sûr. Alors comment réinjecter de la force dans le plus jamais ça?
2: La transmission des connaissances sur la Shoah ne peut pas suffire. D'abord parce que les connaissances sont instrumentalisées à des fins antisémites, on l'a vu. Ensuite parce que l'apprentissage de la Shoah est attaqué par des groupes qui considèrent que si l'on parle de la Shoah, on s'empêche alors de parler d'autre chose. C'est la logique de la concurrence victimaire. Réinjecter dans la force... Dans le plus jamais ça, c'est déjà croire en la possibilité de transmettre une mémoire plutôt que des connaissances. Une mémoire qui nous engage à comprendre la singularité de la Shoah, sa spécificité. Une mémoire qui est porteuse d'une leçon humaine, à l'image du Never Again qui s'écrit sur le linteau du mémorial du génocide des Tutsis à Kigali, à l'image des voyages de l'UEJF au Rwanda, à l'image du combat des Juifs de France pour la mémoire du génocide arménien. Plus jamais ça doit être porteur d'un dialogue et y croire dur comme fer. Enfin, face à la disparition des survivants et à la raréfication de leurs paroles, il nous faut trouver de nouvelles manières de transmettre l'histoire de la mémoire de la Shoah pour lutter contre l'antisémitisme. Mais on se demande comment vais-je terminer cette réflexion qui est complexe et qui a traversé l'histoire de la lutte contre l'antisémitisme. Eh bien, par le fait qu'en une émission, Elios et Samuel, de deux places différentes, aient chacun parlé d'une nouvelle manière de transmettre. Ça me rassure beaucoup. Les idées fusent. Les livres naissent, ensemble nous hésitons, et les hommes pensent encore que le racisme et l'antisémitisme se résorberont un jour. La seule obligation, c'est d'y croire.
0: Merci beaucoup Youssef Murciano, et le mot de la fin, il sera pour vous, Elios Azoulay.
13: Mais c'est très gentil, j'ai bien fait de rester.
0: Je crois que vous avez quelque chose à nous annoncer.
13: Mais oui, je m'en serais voulu de partir sans signaler qu'il y a un film dont j'ai fait la musique, de Stéphane Kraus et de Jean-Marie Montali, qui s'appelle « Pourquoi ?» Les visages de la Shoah, qui est un documentaire cinématographique sur certains de ses derniers témoins. Et bon, j'ai fait la musique de ce film-là et je crois que c'est un très, très, très beau film. Je suis absolument pas du tout objectif, mais je crois que subjectivement, c'est un très très beau film. J'ai pas besoin d'être objectif, de toute façon.
0: Non.
13: Voilà. Et il faut aller, et c'est Charlotte Rampling, géniale évidemment, comédienne, géniale présence, géniale voix, n'est-ce pas? Voilà. Qui a donné sa voix à ce film, en plus de tous les témoins, dont pour les plus célèbres, Esther Seno et d'autres encore. Voilà. Il faut vraiment aller au cinéma, attraper les dates sur Internet.
0: Merci beaucoup.
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3: Merci d'être avec nous dans Essentiel, une émission tout à fait exceptionnelle aujourd'hui, puisque je ne vais pas parler d'un livre en particulier ou d'un spectacle en particulier. Nous allons parler de deux des plus grandes figures, Émile Zola et le capitaine Dreyfus, et nous allons en parler avec leurs arrière-petites-filles, à chaque fois l'une de leurs arrière-petites-filles, Martine Leblond-Zola. Bonjour.
4: Bonjour madame.
3: Merci beaucoup d'avoir accepté notre invitation et d'être avec nous sur RCJ. Yael Perleruiz, bonjour.
5: Bonjour.
3: Merci beaucoup Yael d'avoir accepté. Yael, nous on se connaît un petit peu depuis plusieurs années. C'est ce que j'allais dire. Et on a le plaisir à la fois de vous accueillir évidemment sur l'antenne de RCJ, puis de vous suivre aussi quand vous étiez en Israël, et on va en parler par rapport à ce qui a été fait pour votre arrière-grand-père, le capitaine Dreyfus, en Israël. Et puis, dans une soirée de la Fondation du judaïsme français, pour ne pas la nommer. Je suis venue vous saluer au cocktail et vous m'avez présenté Martine. Et vous m'avez donné son nom. Et je me souviens très bien que je vous ai regardé toutes les deux. J'ai dit, c'est pas possible. Et vous m'avez dit, si, c'est l'une des arrière-petites filles d'Émile Zola. Donc j'ai dit, il faut absolument que je vous ai toutes les deux autour de la table pour parler de vos deux arrière-grands-pères. Martine Leblond-Zola, est-ce que... les gens ont toujours la même réaction que celle que j'ai eue quand vous donnez votre nom de famille.
4: Oui, c'est vrai. C'est toujours assez curieux parce qu'en fait, ils voient à travers moi la grande figure qu'était Émile Zola. Donc, c'est sympathique parce que je suis très fière de descendre d'Émile Zola et de transmettre sa mémoire autour de moi, autour du public. Donc c'est toujours un plaisir et en fait, je me rends compte que ça fait plaisir aux gens, en fait.
3: Oui.
4: Ça fait plaisir. Donc j'aime faire plaisir. C'est un petit peu
3: le être motivé. Et vous avez fait plaisir finalement pendant toute votre vie parce que c'était, je crois, votre père qui a été l'un des porteurs, on va dire, de la mémoire d'Émile Zola, et vous avez poursuivi. Et on va parler aussi tout à l'heure du musée Émile Zola et de l'association Maison Zola Musée Dreyfus. Mais à quel moment on vous a dit, ou alors vous avez compris, que vous n'aviez pas un arrière-grand-père tout à fait comme tout le monde?
4: Écoutez, je peux pas dire quand on vraiment dit que Émile Zola était mon arrière-grand-père. J'ai l'impression que je l'ai su dès ma naissance, parce que dès mes premiers pas dans l'antichambre de l'appartement haussmannien de mes parents, bien les murs étaient tapissés des caricatures du petit journal avec le capitaine Dreyfus entre autres. Donc en fait j'ai vécu dans cette atmosphère. Sur la cheminée du salon trônait un buste de Zola, et ma mère tous les lundis matin déposait une rose rouge. Ma chambre était une véritable bibliothèque. que des livres, beaucoup de livres, pas une place pour mettre la moindre image de Mickey ou de je ne sais quel personnage de dessin animé. Donc j'ai vécu, alors vous dire, quand j'ai une photographie qui me voit marcher dans le jardin de la maison de Zola Médange, j'avais 3 ans, vous voyez, en fait. Hein. Donc j'ai toujours, je me souviens pas du tout quand on m'a dit. Mon père disait que en fait. Il fallait être fier, mais pas un but de soi-même, vous voyez, en fait, qu'il fallait être modeste et réservé, hein, parce que il me disait toujours, avec mon frère d'ailleurs, que c'était pas nous qui avions écrit ni J'accuse ni Germinal, et que le génie n'était pas héréditaire.
3: Alors parfois il peut l'être, mais non.
4: Voilà, donc je suis très modeste.
3: Yael Perleruiz, donc vous êtes l'une des arrière-petites filles du capitaine Dreyfus. Même question finalement qu'à Martine Zola, Martine Leblond-Zola, à quel moment on vous a dit, transmis, vous avez compris, comment ça s'est hérité?
5: Alors moi, ça s'est passé un petit peu différemment, en fait. J'étais très proche de maman. Il faut dire que, Alfred et Lucie Dreyfus avaient deux enfants, Pierre et Jeanne. Et en fait, Jeanne était ma grand-mère. Et ma mère était l'aînée des petits-enfants. Donc ma mère les a très très bien connus parce qu'elle avait 18 ans lorsqu'il est mort en 1935. Donc c'est celle qui les a le mieux connus. Et elle les aimait beaucoup et elle m'a souvent raconté beaucoup de choses sur eux, des anecdotes. Elle racontait vraiment qu'il était souvent pensif, qu'il faisait des cauchemars, qu'il se réveillait en hurlant la nuit, enfin bref. Et elle m'a parlé vraiment de l'affaire Dreyfus quand je devais avoir, j'étais assez jeune, je devais avoir 11 ans, 12 ans. Elle m'a fait lire 5 années de ma vie sans me dire au départ que c'était mon arrière-grand-père. Et c'est quelque chose qui m'a énormément marquée. Et quand elle m'a dit après que c'était mon arrière-grand-père, ça a été dur. Ça a été, disons que j'ai été très protégée quand j'étais jeune et j'ai jamais souffert vraiment d'antisémitisme personnellement. Donc voir cette histoire et d'apprendre que en fait c'était un homme exceptionnel en plus de tout ce qu'on lui a fait subir, il est resté toujours humble, toujours sans haine. Donc voilà, elle-même avait appris l'affaire par Lucie Dreyfus quand elle avait à peu près cet âge-là. Elle s'est assise à côté d'elle et elle lui a donné des images d'Épinal. Et en fait, elle lui a appris l'affaire à travers des images d'Épinal.
3: Comment ça se passe quand on est, même question pour toutes les deux, quand on... Alors vous, effectivement, vous n'avez pas le nom Dreyfus.
5: Non, puisque je descends de la fille,
3: du côté maternel. Mais quand en classe, au collège ou au lycée, on étudie l'affaire Dreyfus, est-ce que les professeurs savaient qui vous étiez? Est-ce que vous le disiez ou pas?
5: Alors, oui et non. C'est-à-dire qu'à l'époque, oui, il est arrivé qu'on puisse le dire en histoire. À ce moment-là, on est copé d'un exposé. Hein. Donc voilà. Oui. Mais aujourd'hui, je pense que la situation ne serait pas la même. Je pense qu'aujourd'hui, c'est un peu plus compliqué. Malgré tout, il y a une petite fille d'une cousine du côté de Pierre Dreyfus qui a fait un exposé récemment en classe actuellement sur Dreyfus et qui est très fière. En fait, on voit maintenant venir quand même une génération d'arrière petits-enfants qui s'intéressent à l'affaire. Peut-être c'est dû à la situation actuelle,
3: Ouais. On en parlera aussi. Et vous, Martine de Blonzola, alors que quand le professeur de français vous dit, ben tiens, on va étudier Germinal, vous levez la main et vous dites, je connais un peu, je l'ai déjà lu, j'ai la version peut-être originale dans ma chambre. Comment ça se passe?
4: Écoutez, moi, à mon époque, on n'étudiait pas Zola au lycée, il n'y avait pas de collège à mon époque, donc la question était réglée, en fait. On ne parlait pas du tout de Zola. Zola, bon, c'est vrai, tout au long dans les années 60, on ne parlait pas de Zola. Zola sentait encore le soufre. Ouais. Oui, vous savez, ça fait...
3: Et des livres qu'on ne pouvait pas lire.
4: J'étais dans un établissement public, j'étais au lycée Fénelon, quartier latin, et on n'étudiait pas Zola, on ne parlait jamais de Zola, donc la question était réglée.
5: Alors, moi, je vais quand même préciser que j'ai passé une partie de mes études à l'école Yabné, du temps où c'était Monsieur Picard qui était le directeur.
3: Ah donc il y a quand même des...
5: Donc, vous comprendrez, qu'on ait parlé de l'affaire Dreyfus.
3: Très, très clairement. Alors justement, vous deux, comment vous vous êtes rencontrés? Vous êtes rencontrés, j'imagine, par la Maison Zola, Musée Dreyfus?
5: Non.
3: Par des commémorations? Racontez-moi.
5: Ça fait un bail, quand même.
3: Yael.
4: Moi, j'ai rencontré Yael chez sa maman.
3: Oui.
4: C'est la première fois que j'ai été de voir. J'étais chez Simone Perle à Paris et j'allais souvent voir cette dame dans les années, c'était au moment du centenaire de l'affaire Dreyfus, 94. J'avais beaucoup d'affection pour ta maman Simone et je me souviens un jour, elle était assise dans son fauteuil, dans son salon et elle m'avait dit, ah vous savez Martine, l'antisémitisme perdurera. Et cette phrase est restée dans ma mémoire et ça fait maintenant 30 ans.
3: Ouais.
4: 30 ans. Et je pense souvent quand il y a tous ces attentats antisémites, tout cela, en fait, je pense toujours à ta maman et à elle, parce que j'ai dit, elle avait raison, mais elle avait dit ça d'un ton, mais vraiment très, très triste. Et voilà. Donc, un après-midi, tu es arrivée, justement, alors très active, une jeune femme très, très active, que tu continues à être, d'ailleurs. Et après, ben, on a
3: gardé... Vous êtes restée en lien. Est-ce que ça veut dire que les familles Zola et Dreyfus ont toujours été en lien au fur et à mesure des années? Il n'y a jamais eu de coupure, entre guillemets, depuis...
4: Il y a peut-être eu de coupure pendant la guerre, peut-être la Seconde Guerre. C'était un petit peu normal. Mais Madame Zola... voyait après la mort de Zola, Lucie, Alfred, en fait, ils se voyaient après. Alors, il y a peut-être eu une coupure, mais ça, c'est la vie qu'il l'a voulu avec la guerre, en fait, hein, avec la Seconde Guerre.
5: Mais depuis que les pèlerinages existent, la famille Dreyfus, en général, assistait au pèlerinage.
4: Oui, alors, Alfred Dreyfus, oui. Alors, le pèlerinage, parce que chaque année, depuis la mort de Zola, d'ailleurs, c'est mon grand-père, le mari, le gendre de Zola, parce que chaque année depuis la mort de Zola, d'ailleurs c'est mon grand-père, le mari de, enfin le gendre de Zola.

0: C'était une cérémonie de mémoire, dirions-nous. Les gens étaient un peu guindés. Enfin, c'était pas comme maintenant où c'est beaucoup plus, enfin, décontracté. Et oui, il y a eu effectivement tous les ans. Et en fait, nos liens se sont resserrés entre les deux familles depuis le centenaire de l'affaire Dreyfus. C'était ça qui a été vraiment le déclencheur.
1: Oui. Et nos liens personnels entre Martine et moi.
0: C'est ça.
1: Surtout aussi depuis le décès de maman, où on a commencé à s'appeler, à se voir, et on a beaucoup de points communs, donc...
0: C'est vrai que parfois on refait
1: le monde le soir.
2: Martine aime beaucoup refaire le monde le soir tard.
0: Tout aussi.
2: Au téléphone. On aimerait bien, ceci dit, que vos deux arrière-grands-pères refassent le monde, parce qu'il y aurait de quoi faire.
1: Il y aurait de quoi faire, mais clairement. Moi, dans tout ce que j'ai fait toujours par rapport à mon arrière-grand-père, j'ai toujours associé Émile Zola, parce que je trouve que ça ne va pas l'un sans l'autre et on lui doit énormément et je pense que c'est impératif de toujours associer Émile Zola. Donc, il est normal que les familles Dreyfus continuent à être en relation avec les descendants d'Émile Zola.
2: Alors, ce qu'on doit à Zola, je vous l'ai montré tout à l'heure, Martine, quand vous êtes arrivée, c'est en très grand dans l'entrée de la radio, c'est le J'accuse, publié le 13 janvier 1898 dans l'Aurore. Ce qui est important de rappeler, parce qu'on essaie toujours que ces émissions soient le plus pédagogiques possible pour les plus jeunes qui nous écoutent. On va peut-être rappeler en quelques mots le début de l'affaire Dreyfus, Yael, si vous pouvez le faire. Et puis ensuite, je voudrais que vous nous expliquiez, Martine, ce qui, à votre avis, et plus qu'à votre avis, a motivé l'écriture de ce texte. Parce que, vous me dites si je ne me trompe, les deux hommes ne se connaissaient pas. Ils n'étaient pas amis, Zola ne l'avait pas rencontré. ce n'est pas un ami qui l'a défendu, c'est sa conviction de l'injustice et sa conviction de vouloir défendre un homme injustement accusé au-delà de tout. Alors peut-être, Yael, quelques mots, on va dire la manière la plus simple possible pour les plus jeunes qui nous écoutent, et puis ensuite Martine sur J'accuse.
1: Alors, Alfred Dreyfus est né à Mulhouse en 1859 et en fait, il était le plus jeune d'une famille de 7 enfants. Bon, en réalité, il y en avait 9, mais il y avait 2 sœurs qui étaient décédées du choléra quand il est né, donc ils étaient plus que 7. Et en fait, ils ont habité à Mulhouse. Ils venaient d'une famille qui, au départ, évidemment, était colporteur, puis après ont commencé à travailler dans l'immobilier, bon, etc., comme tous les juifs d'Alsace de l'époque. Mais son père a réussi, est devenu beaucoup plus aisé. Et en fait, ils étaient très patriotes, parce que la France de l'époque était la France qui avait émancipé les juifs, et bon, les juifs étaient très reconnaissants, et en fait, il a vu, quand il avait 11 ans, il habitait rue du Sauvage à Mulhouse, et il a vu les soldats prussiens qui passaient en dessous de sa fenêtre, et en fait, on venait de perdre l'Alsace, et il en a été très choqué, très ému, et il a dit, quand je serai grand, je veux défendre la France, et je veux qu'on récupère l'Alsace. Et voilà d'où est née, en fait,
2: sa vocation
1: de devenir militaire, parce que sa famille voulait qu'il reprenne les usines familiales et ne voulait pas qu'il soit militaire. Donc, qu'est-ce qui s'est passé? Ensuite, il a fait ses études. Bon, voilà, il a fait Polytechnique. Il a été reçu à Polytechnique. Et donc, il s'est préparé. Il a fait l'école d'artillerie de Fontainebleau. Il était très brillant. Et c'était un excellent cavalier aussi. Et il s'est préparé à... En fait, il aurait dû devenir général, mais on va pas parler de ça tout de suite. Un jour, le 15 octobre 1894, il a été appelé pour une inspection de routine au ministère de la guerre. Et en fait, il était très étonné parce qu'on l'a appelé en civil. Et donc, je vais aller très vite. On lui a pas montré. D'abord, on lui a demandé d'écrire un mot qui, en fait, ce mot était exactement
2: ce qu'il y avait sur le bordereau.
1: Et donc, il y avait du petit clam qui était là. D'ailleurs, c'est Picard qui lui a ouvert la porte. Et donc, il a commencé à l'écrire. Il a commencé à trembler parce qu'il avait froid. On lui a dit, bon, enfin bref, je vais passer tous les détails. Toujours est-il que... Au bout de quand il avait fini d'écrire le bordereau, on l'a accusé d'être un traître et d'avoir écrit le vrai bordereau. Et c'est à partir de là que sa vie a complètement basculé. Il a été emmené dans le plus grand secret à la prison du Cherche-Midi. Il n'avait pas le droit de voir sa femme. Sa femme a été, enfin, du petit clam est allé harceler sa femme en lui disant qu'il la trompait, qu'il avait des maîtresses, qu'il jouait des jeux d'argent,

0: c'était pas quelqu'un de recommandable. Et en fait, Lucie Dreyfus n'a jamais voulu y croire. Et à partir de ce moment-là, en fait, dès qu'il a été possible de le revoir pour aller vite, toute la famille s'est mobilisée pour essayer de trouver le vrai coupable et de le réhabiliter. Donc, bon, voilà le début de l'affaire Dreyfus. Bon, après, si on doit continuer, il y en a pour longtemps. Hein.
1: Il y en a, voilà. Après, généralement,
0: il y a de quoi faire.
1: Il y a de quoi faire. Martine Leblanc-Zola, sur ce que vous savez, sur ce que la famille, sur ce que l'histoire sait de la décision d'Émile Zola d'écrire ce Jacques.
2: En 1898 est au fait de sa gloire. Il est président de la Société des gens de lettres, il est officier de la Légion d'honneur. Il va tout compromettre. Il va tout compromettre, tout son confort, toute sa gloire, au bénéfice de la justice. Il apprend qu'il y a un innocent qui expie à l'île du diable dans d'affreuses conditions un crime qu'il n'a pas commis. Et en fait, il est animé par un esprit de conscience, par un esprit viscéral, si vous voulez. Parce que Zola est un homme très, très sensible et il supporte pas l'injustice. Ouais. Il a été convaincu peu à peu par différents acteurs, notamment Scheurer Kestner, c'est ça qu'il avait déjeuné avec Scheurer Kestner le 13 novembre 1897, et là il s'est rendu compte qu'on lui apportait beaucoup de preuves. Et là en fait c'est un acte de conscience, c'était un humaniste Zola, on peut caractériser Zola comme un humanisme, c'était sauver un homme qui meurt à l'île du diable, et c'est aussi sauver l'honneur de la République, vous voyez, c'est cette chose-là. Donc après il s'en fichait de
1: Mais
2: Mais il savait très bien, et il sait très bien ce qui va l'attendre, que il va être attaqué, il va être diffamé, en fait. Mais ça, c'est très viscéral.
1: Peu importe. Ouais.
2: Peu importe. Ouais. Vraiment, c'est absolument magnifique. C'est un engagement humaniste, et c'est un exemple d'engagement citoyen, quel que soit le niveau, vous voyez. Faut s'engager pour
1: Tout le monde n'a pas le talent d'un Zola pour écrire J'accuse, mais
2: oui,
1: tout le
2: mais
1: monde
2: on peut s'engager. On peut s'engager à différents degrés pour aider quelqu'un qui est en difficulté même. Vous voyez, donc ça c'est vraiment, Zola était un grand humaniste. En fait, ça lui sortait des tripes, si je puis dire.
1: On sait comment il l'a écrit, ce texte. Il l'a écrit d'une traite.
2: Non. Il l'a pas écrit d'une traite parce que c'était impossible. Esterhazy a été acquitté le 11 janvier. On a dit très souvent que Zola l'avait écrit dans la nuit du 11-12 juillet. Mais non, pas du tout. Zola, vous savez, Zola, quand il faisait ses romans, il écrivait des dossiers préparatoires, il faisait des enquêtes, il a été journaliste. Zola était très méthodique. Donc, en fait, il improvisait pas. Il a préparé ce texte déjà sûrement depuis le mois de novembre, oui. Sans doute, parce que il était sans doute sûr de l'acquittement d'Esterhazy le 11 janvier. Et c'est sorti dans la presse le 13 janvier 98. Et ça a été vraiment un acte révolutionnaire.
1: C'est un tournant,
2: Yael.
1: C'est le tournant de l'affaire. Est-ce qu'on peut se poser la question de savoir ce qui serait arrivé ensuite s'il n'y avait pas eu le J'accuse? C'est compliqué puisqu'il y a eu le J'accuse, mais est-ce que l'innocence du capitaine Dreyfus aurait pu être prouvée de la même manière, aurait pu être, en tout cas, la manière dont le texte ensuite a polarisé effectivement les Dreyfusards et les anti-Dreyfusards, ça a été le tournant de l'affaire.
0: Je suis tout à fait d'accord, oui. Je pense que c'est beaucoup grâce à Émile Zola. Et pour moi, personnellement, et j'en avais discuté d'ailleurs avec Henri Mitterrand, qui était le grand spécialiste de Zola et qui l'admettait, Zola, pour moi, a perdu la vie pour son engagement pour Dreyfus.
1: Alors, parce qu'effectivement, votre arrière-grand-père, Martine Leblanc-Zola, est mort dans des circonstances qui n'ont jamais été complètement élucidées, même s'il y a eu beaucoup de choses écrites dessus. Comment est-ce qu'il est mort, Zola ?
2: Alors, Zola est mort asphyxié dans son appartement rue de Bruxelles dans la nuit du 28 au 29 septembre. Bon, sa cheminée a été bouchée, donc il a été asphyxié. Alors, il n'y a pas eu d'enquête, parce que Madame Zola n'a pas voulu qu'il y ait d'enquête. Vous savez, elle avait tellement souffert, bon, de l'affaire Dreyfus, tout ça, c'était, vous savez, il s'était malmené, enfin, c'était, bon, son mari était mort, ça allait pas le faire revenir, finalement. Donc, alors, il y a eu, un dossier d'instruction qui a disparu, d'ailleurs. En 1953, à l'occasion du 50e anniversaire de la mort de Zola, il y a un certain Buron-Fosse qui aurait avoué sur son lit de mort qu'il avait bouché la cheminée de la cheminée de Zola.
1: Il recommande?
2: Oui, mais ça, on ne sait pas.
1: On ne sait pas.
2: Ce fameux Buron-Fosse faisait partie de la Ligue des Patriotes. C'était un affreux antisémite. En fait, il n'y a pas de preuve. Il n'y a pas eu d'enquête, le dossier d'instruction a disparu. Bon, comme nous sommes dans un état de droit, on peut pas. La mort de Zola reste un mystère, mais on peut dire quand même que l'hypothèse la plus crédible de la mort de Zola est sans doute l'assassinat politique.
1: Oui,
2: mais cela ne reste qu'une hypothèse. Vous savez, on est dans une société maintenant, l'homme, il veut tout régler.
1: Ouais.
2: L'état de droit, il n'y a pas eu de procès, il n'y a pas eu. Bon, c'est un mystère.
1: C'est un mystère.
2: L'hypothèse la plus crédible est sans doute l'assassinat politique. Mais cela ne reste qu'une hypothèse.
1: Yael, sur ce sujet,
0: ah,
1: vous
0: oui,
1: en avez
0: oui,
1: persuadé
0: moi, je
1: aussi.
0: Suis 100%. Pour moi, Zola a été assassiné, c'est net et clair dans ma tête. Il n'y avait aucune raison qu'il meure ce soir-là. D'autant plus, je crois qu'il avait des problèmes, il était asthmatique, je ne sais pas.
2: Oui. Mais on peut pas dire qu'il a été assassiné. C'est ça
0: oui.
2: que je veux dire.
0: Oui, voilà. C'est pour ça que je ne l'ai pas dit. J'ai dit que Henri Mitterrand était d'accord. C'est une hypothèse.
2: C'est parce qu'on est dans un état de droit.
0: Voilà.
2: L'hypothèse est sans doute l'assassinat politique. Parce que bon, vous savez, maintenant, avec les fake news, on peut dire.
1: Tout à fait.
2: Dire que ça. Et en fait, ça reste un mystère. Et encore une fois, l'homme n'accepte pas les mystères. En fait, il veut tout régler, l'homme, à l'heure actuelle. C'est quand même l'état de droit, il y a une justice, il n'y a pas eu de procès. Alors évidemment,
1: c'est fort
2: dommage. Zola a été menacé de mort, on a désamorcé une bombe devant ce porte-cochère rue de Bruxelles, il recevait des lettres de menaces, des caricatures absolument épouvantables, on lui lançait des pierres du pont sur sa maison à Médan, donc oui, sans doute.
1: Est-ce que à votre avis, il se rendait compte de l'antisémitisme qui entourait évidemment cette affaire et de ce que lui devoir subir aussi en prenant fait et cause pour le capitaine Dreyfus.
2: Ben oui, parce que déjà en 1896, le 16 mai 1896, Zola a écrit un article dans le Figaro pour les Juifs.
1: Mm-hmm.
2: Donc, il sentait vraiment que les Juifs étaient attaqués en fait d'antisémitisme et ça, il le trouvait insupportable. Ça, c'était chacun a sa religion, mais bon, il faut la respecter tant qu'on tombe pas dans un extrémisme violent. Bon, chacun peut avoir c'est la libre pensée, parce que Zola était un homme ouvert sur la liberté, sur la liberté d'expression, la liberté de penser. On peut être juif, évidemment, tant qu'on tombe pas dans les extrémismes. Ça, c'était un peu la morale de Zola. On peut, faut respecter l'autre, quelle que soit sa différence, tant qu'il tombe pas dans l'extrémisme. Il faut supporter quelqu'un qui est différent.
1: Yael Perlerise, vous nous racontiez tout à l'heure comment vous avez enfant pris conscience de qui vous étiez et qui était votre arrière-grand-père, le capitaine Dreyfus. Qu'est-ce qui est le plus douloureux quand on a enfant et quand ensuite on grandit à l'ombre de cette figure, entre guillemets? Est-ce que l'antisémitisme qu'il a subi est quelque chose qui a continué de faire souffrir sa famille? Et est-ce que quand vous voyez aujourd'hui cet antisémitisme actuel, forcément, c'est encore plus douloureux que pour d'autres.
0: Oui, évidemment. Je pense que ma grand-mère, et en fait les deux enfants, et Lucie, et même d'ailleurs toute la famille Dreyfus, ont beaucoup souffert de l'antisémitisme, même après la libération de Dreyfus, quand il est parti à Carpentras chez sa sœur Huguette pour se refaire un peu une santé, c'était un peu la même chose que pour Zola. Les gens lançaient des pierres dans la propriété, ils ont reçu des menaces. Ça ne s'est jamais fini. Je crois d'ailleurs que au moment de la révision du procès, ça a été la même chose. Oui. Lucie recevait des menaces. Voilà. Maintenant, l'antisémitisme d'aujourd'hui. Il est évident qu'on le ressent très très difficilement. D'ailleurs, quand j'ai apostrophé le président Macron récemment, je lui ai dit
1: oui,
0: que en
1: très courageusement,
0: c'était spontané, hein, c'était totalement spontané. Je savais même pas qu'on était filmé parce que sinon, je sais pas. Voilà, mais on était à la veille de la manifestation contre l'antisémitisme et j'estimais que en tant qu'arrière petite fille, qu'une des arrière petites filles du capitaine Dreyfus, qui maintenant est général, je me devais de dire au président que j'étais très déçue qu'il ne vienne pas. Je me suis dit, peut-être il va changer d'avis, sait-on jamais. Ouais. Mais il n'a pas changé. Aujourd'hui, par rapport à l'antisémitisme, tout ce que je peux dire, c'est que en fait, je pense que l'affaire Dreyfus, bon, on en parle encore toujours, et malgré la Shoah, malgré tout ça, c'est pas passé aux oubliettes. C'est quelque chose dont on parle encore, et malheureusement, elle n'a pas soigné la conscience des antisémites, puisque aujourd'hui, on a un nouveau réveil de l'antisémitisme, et en fait, j'ai retrouvé une prestation que j'avais faite, je sais pas, j'avais été interviewée il y a quelques années, il y a déjà longtemps, et je disais déjà qu'il y avait une recrudescence de l'antisémitisme terrible. Donc en fait, ça monte. Maman disait toujours que c'était la bête immonde qui sommeillait, mais qui ne dormait jamais et qui se réveillait régulièrement. Et tout ce que je peux dire, c'est que quelque part, je suis contente que mes arrière-grands-parents ne voient pas ça, et mes parents également, parce que ils ont déjà assez souffert de l'antisémitisme. Et moi-même, je suis vraiment, je me sens très concernée, et je me sens vraiment très très mal de ce qui se passe aujourd'hui. Alors évidemment, il y a l'antisémitisme des islamistes, mais ce qui est encore pire, c'est qu'on se retrouve avec un antisémitisme de français, de en fait ça revient.
1: C'est toujours les deux extrêmes, l'extrême gauche et l'extrême droite.
0: En fait, on assiste à une inversion accusatoire. Le 7 octobre 2023. J'étais en Israël, d'ailleurs, à ce moment-là. Et je dois dire que ça fait très mal, c'est très dur, mais je pense qu'on est tous concernés. Et de voir après les maladresses, je dirais les maladresses plus ou moins volontaires de notre président vis-à-vis de ce sujet, sont des choses qui interpellent vraiment et qui font peur. Voilà.
1: Martine Leblanc-Zola, malheureusement, on n'a plus votre arrière-grand-père pour écrire un autre J'accuse sur l'antisémitisme. Aujourd'hui, quel est votre regard là-dessus?
2: Ben moi, je trouve que l'antisémitisme, c'est une monstruosité qui ne devrait pas exister. Bon, moi, je suis à titre personnel, je suis athée, vous voyez. Donc, mais je respecte toutes les religions, quelles qu'elles soient, et je ne comprends pas ce rejet que quelqu'un peut avoir sur un autre. Ça, c'est quelque chose qui viscéralement, je n'arrive pas à comprendre. Tant qu'on tombe pas dans l'extrémisme, le rejet, il faut accepter l'autre, en fait, quel qu'il soit. Et c'est vrai que l'antisémitisme, c'est quelque chose d'épouvantable, d'abominable, je dirais. Et comme ta maman disait il y a 30 ans, ben, l'antisémitisme perdurera. Et c'est d'une tristesse. Et la société a beau évoluer, on a l'impression qu'on... L'homme devrait devenir quand même meilleur, je sais pas, avec l'éducation.
1: C'est ce qu'on se disait, hein.
2: Mais c'est ça qui est désespérant, si vous voulez. Alors maintenant, bon, les réseaux sociaux n'arrangent pas les choses, hein, parce que les mauvaises langues diffusent des idées nauséabondes, notamment antisémites. Donc c'est cela le problème aussi, hein. C'est ça aussi le problème. Hein. Donc c'est d'une grande tristesse. Moi, j'éprouve beaucoup de peine pour la communauté juive. Ça, franchement, du fond du cœur, parce que ils sont malmenés, comme c'est épouvantable. Ils n'ont même pas le droit d'avoir un pays comme Israël. C'est quand même incroyable. Quand même, on veut les détruire, mais qu'on laisse les gens vivre, bon sang. Enfin, vous voyez, enfin c'est quelque chose que moi je ne comprends pas. Même si même en n'étant pas une descendante de Zola, mais je peux vous parler ma propre personne, c'est quelque chose que je ne supporte pas, parce que vous savez, on n'est pas responsable de sa naissance. Vous me demandiez tout à l'heure comment j'ai appris que j'étais descendante. Bon, à la limite, j'aurais pu habiter en Palestine, en Israël ou au Sénégal et tout. Bon, on est la naissance, c'est un mystère, la naissance. Hein. Voilà. Donc, on ne va pas rejeter quelqu'un parce qu'il est né ailleurs. Qu'est-ce qu'il a de moins parce qu'il est né ailleurs? Et si quelqu'un est né ailleurs, qu'est-ce qu'il a de plus? Bon, vous voyez, donc ça, c'est, enfin, je sais pas, c'est la base. Non, l'être humain ne s'améliore pas, et je trouve que c'est d'une grande tristesse.
1: Vous parliez d'Israël il y a un instant, Martine Leblond-Zola, vous m'avez donné la perche qui était prévue. Vous avez été en Israël en 2014, notamment, Yael Perl-Ruiz, et vous avez expliqué, je vous cite, cette affaire nous incite également à réfléchir au sens d'un engagement, car de l'affaire Dreyfus va émerger un courant, celui de l'intellectuel engagé. Et pour moi, toute manifestation sur la mémoire de l'affaire Dreyfus se doit d'associer Émile Zola. Je crois que vous étiez à ce moment-là
2: en
1: Israël.
2: Oui, on était au colloque.
1: Exactement, vous étiez au même colloque. Oui. Exactement, c'était votre discours que j'ai cité hier, Perl-Ruiz. Et vous avez dit également, dans une autre interview, vous avez dit, lorsque j'avais à peu près 16 ans, en pleine adolescence, mon père m'envoya pour la première fois en Israël. Oh, oui. Et c'est à l'occasion de ce voyage que je
3: avec
1: pris conscience.
3: Avec les fous d'abonnime.
1: Et ben voilà. Voilà, de l'importance de l'affaire Dreyfus en Israël, de l'impact qu'elle avait eu sur le sionisme politique de Theodor Herzl, et on sait ce que ça a donné ensuite grâce à Theodor Herzl. Ce moment en Israël où à chaque fois vous rendez hommage au capitaine Dreyfus, j'imagine que c'est particulièrement fort, et en plus vous allez nous raconter vous aussi, Martine, comment vous avez découvert Israël.
0: Oui, bien sûr que c'est particulièrement fort. Bon, Israël, bon d'abord Israël et moi, c'est une très longue histoire d'amour. Il faut dire que je suis une arrière-petite fille du côté de ma mère, du côté Dreyfus, mais du côté de mon père, je descends d'un grand sioniste. Mon père a caché des agents de la Haganah à l'époque. Et il s'est fait prendre d'ailleurs, il y a un livre de Roger Vigo, qui était le directeur de la DGSE, qui raconte comment il a fait venir mon père, parce que les Anglais ont découvert qu'il cachait des agents de la Haganah. Et que finalement, on était dans une toute autre époque, parce que Roger Vigo, directeur de la DGSE, a dit à mon père, ok, vous pouvez continuer, mais surtout que les Anglais ne le sachent pas. Donc, pour savoir, voilà, en fait, mon père était très sioniste, et mon père a fait beaucoup de choses, il a travaillé sur la liabette, etc. Et donc, je tiens ça de mon père. Et en fait, nous avons été élevés très libéraux, puisque maman est d'une famille très, très libérale, bon, bien qu'elle ait toujours suivi les fêtes, etc. Et en fait, j'ai hérité ça de mon père. Et quand je suis allée en Israël la première fois, j'ai pleuré toute la nuit, je ne voulais pas y aller. Et mon père m'a dit, tu vas en Israël. Et il m'avait inscrit à ce groupe. Et depuis ce jour-là que je suis partie en Israël, j'ai adoré
1: ce
0: pays.
1: Vous pleurez pour y retourner.
0: J'ai pleuré pour y retourner. Oui, c'est vrai. Voilà. Mais donc, c'est vraiment je me suis rendu compte qu'en Israël, les jeunes actuellement, bien qu'ils l'étudient à l'école, ne connaissaient plus tellement l'affaire Dreyfus. Et donc, j'ai dit, il faut faire quelque chose.
1: Donc, vous avez monté beaucoup d'expositions.
0: Voilà,
1: il y a la statue
0: donc
1: Dreyfus.
0: Donc, je me suis remuée un peu.
1: Aujourd'hui.
0: J'ai été voir beaucoup de musées. Et finalement, le musée de la diaspora, le musée de Beta de Futsot, a accepté. J'ai travaillé longtemps sur une très belle exposition. Voilà. Et je crois que ça a été une de leurs expositions majeures. Ils m'ont dit, ils étaient vraiment très, très contents. On a beaucoup travaillé. Et ça a eu beaucoup de succès. Et parallèlement, j'avais été aussi à l'origine d'un colloque à l'université de Tel Aviv, dans le département de littérature française, avec Michel Kahan, et qui avait fait venir d'ailleurs aussi des gens de la Sorbonne. Je ne sais pas si aujourd'hui on pourrait faire la même chose, mais ça avait été très important, et c'était sur les leçons, que faut-il retenir, les leçons de l'affaire Dreyfus.
1: Bon, apparemment, tout le monde n'a pas retenu la leçon, mais au moins ça a été fait. Martine Leblond-Zola, c'est la première fois que vous alliez en Israël à ce moment-là.
2: Oui, tout à fait, dans le cadre de ce colloque organisé.
1: Comment vous avez trouvé
2: à Tel Aviv,
1: le pays?
2: Oh, ben, magnifique, hein, le ciel, la température, les gens très, très chaleureux.
0: On n'a pas eu très beau temps cette fois-ci. Hein.
2: Oui, c'est
0: tant
2: vrai.
0: Joli, un petit peu. Là.
1: Oui,
0: mais la température globale.
2: Ben, moi, c'était un jour radieux.
1: Oui, alors, voilà.
2: J'en ai gardé souvenir. Alors, vraiment une population très, très chaleureuse. Et alors, j'ai encore un souvenir parce que moi, il y a des flashs comme ça, vous savez, qui me prennent. C'était à la sortie de l'amphithéâtre et il y avait une dame qui m'avait pris dans les bras et qui m'avait dit, madame, il nous faudrait un Zola en Israël aujourd'hui. Et j'ai encore, vous voyez, comme ça, parce que moi, j'ai des images qui marquent comme une phrase. Et ça, c'est, toc, ça s'imprime dans mon cerveau. J'ai encore l'image de cette dame en sortant de l'amphithéâtre qui me serrait dans les mains. Mais madame. Je suis encore très émue, d'ailleurs. Des gens très très très chaleureux en fait, hein. Puis bon, la ville elle-même, je pense qu'on avait, c'était cette fois-ci où on est allé à Jérusalem
0: et puis il
2: pleuvait, c'est vrai, il pleuvait.
0: Oui, on est allé à Jérusalem et on a même pu monter sur le mont du temple. On a fait beaucoup de choses, voilà. C'était, on a Jérusalem, eu beaucoup de chance pour ça. On est allé avec ma cousine qui est guide, qui habite à Jérusalem et qui a réussi à nous faire très très bien visiter. Il y avait Charles Dreyfus. Et en fait, bon, c'est vrai que moi, je tenais beaucoup pour cette exposition, pour cette inauguration, à inviter Martine. Je trouvais que c'était très important qu'elle soit là. Et lorsque, dans mon discours d'introduction de l'exposition, j'ai cité Martine en disant qu'elle était là, alors là, ils ont applaudi, mais ça, c'est les Israéliens. Alors, Martine était vraiment très émue, et moi, j'étais très contente de cet accueil qu'on lui a fait.
2: Très émue, parce que je leur disais, mais vous savez, c'est Zola que vous applaudissez. Parce que quand je fais des conférences, je dis, vous applaudissez Zola. Moi, je suis un porte-parole.
1: Mais vous êtes un petit bout, et ça, pour moi, c'est magique.
2: Vous transmettez
1: drôlement bien. Et vous transmettez, elle est formidable, Martine, parce qu'à chaque fois, elle me donne le thème de mes questions d'après, sans faire exprès.
2: Pour transmettre,
1: mesdames, il y a le musée Émile Zola, qui a été inauguré dans la maison de Médan, c'était en 1984, et l'association Maison Zola, musée Dreyfus. Alors, racontez-nous, toutes les deux, et bien ce qu'il y a dans ce lieu si particulier qui a été en travaux, je crois, pendant quelques temps, qui a réouvert ses portes, hein, Martine.
2: Oui, alors nous avons ouvert la maison de Zola d'abord en 1984, pour faire court. Donc j'ai cofondé l'association du musée Émile Zola qui a permis l'ouverture de la maison au public. Voilà. Pendant un certain nombre d'années, bon, on était très peu de bénévoles, on a eu beaucoup de mal parce qu'il fallait restaurer la maison. Donc pour faire vite, hein, nous avons lancé une campagne de presse et c'est Pierre Berger, le grand mécène, qui a répondu présent à notre appel et qui a, parce que c'était l'assistance publique qui était propriétaire, parce que Madame Zola avait donné la maison de Zola à l'assistance publique. Donc Pierre Berger, dans le cadre de la création d'une association pour le rayonnement de l'œuvre d'Émile Zola, a signé un bail emphytéotique avec l'assistance publique. Alors il était le président, Pierre Berger, de cette association. Et donc nous étions en 1998, quelque chose comme ça. Et en 2002, nous avons reçu Jacques Chirac à l'occasion du centenaire de la mort de Zola. Et si vous vous souvenez, trois mois avant, en avril 2002, au présidentiel, on avait cet affreux Jean-Marie Le Pen au deuxième tour. Alors là, à l'époque, on banalisait pas l'extrême droite, hein. On crevait de frousse. Il n'y a pas d'autre mot. Crevait de frousse. Bon, là, c'était franchement la peur. Et alors Jacques Chirac, qui est arrivé en octobre, comme Pierre Berger avait envie de créer un espace consacré à l'affaire Dreyfus, parce qu'une fois Pierre Berger m'avait dit, vous savez Martine, ce que j'aime en Zola, c'est le personnage de J'accuse. Il dit, j'aime pas trop l'écrivain qui me fait. Alors je lui ai dit, mais cher Pierre, vous êtes libre de penser ce que vous voulez. C'est vrai, l'auteur de J'accuse. Bon, ça. Alors il avait son idée en tête de créer quelque chose. Et évidemment, Jacques Chirac, président de la République, s'est dit, il va falloir qu'on fasse quelque chose pour créer un espace consacré à l'affaire Dreyfus. Donc l'association est devenue Maison Zola Musée Dreyfus. On a pu restaurer d'abord la Maison Zola. On avait des moyens parce que Pierre Berger, étant un mécène, apportait de l'argent privé et du coup, on pouvait recevoir des subventions publiques pour compléter. Ouais. Donc voilà, grâce à l'État, grâce au département et grâce à la région, que je remercie encore aujourd'hui, nous avons pu restaurer la maison de Zola. Donc nous avons fermé en 2011, 50 travaux pour d'abord restaurer le clos et le couvert, le gros œuvre, et aussi c'était reconstituer le cadre originel dans lequel Zola a vécu, pour reconstituer. Bon, on finit en 2016. Alors, la fin de cette restauration est inaugurée par un deuxième président de la République, François Hollande. Mmh. Voilà. On peut pas ouvrir au public parce qu'on n'a pas les structures d'accueil et on a toujours l'idée de créer notre musée de Dreyfus, naturellement. Bon. Et puis, malheureusement, un an plus tard, en 2017, Pierre Berger décède. D'abord, c'est une perte affective parce que c'était un homme très délicieux, très modeste et tout. Puis bon, c'est quand même une perte financière, faut quand même le dire. Ouais. Et puis bon, c'est Louis Gauthier, qui était le bras droit de Pierre Berger qui reprend la présidence, et lui il était secrétaire général à la Défense nationale, donc il avait beaucoup de liens avec le gouvernement, et il a réussi à boucler le budget. Et pour vous dire quand même que le ministère des Armées nous a donné une subvention pour créer le musée Dreyfus.
1: Magnifique.
2: C'était grave.
1: C'est le moins qu'il puisse faire.
2: Faut dire que notre président Louis Gauthier est allé de bonne main. Voilà. Alors, il y a eu la pandémie, ça c'est. Mmh. Et en 2021, on a fini enfin 10 ans de travaux que j'ai suivis au quotidien. Enfin, une belle aventure technique, humaine, enfin magnifique.
1: Et donc là, la maison de Zola,
2: troisième président de la République. Emmanuel Macron a donc inauguré la réouverture du domaine au public et nous sommes ouverts depuis bientôt 5 ans.
1: Et donc là, c'est exactement, quasiment comme à l'époque, ça a été recréé.
2: La maison, en fait, bon, comme on a pu, avec les moyens du bord, c'est-à-dire que on entre dans l'intimité de Zola. Vous savez, c'est le principe des maisons d'écrivains.
1: Oui,
2: en fait.
1: C'est génial.
2: C'est des maisons d'écrivains, donc vous voyagez dans le temps, c'est une émotion esthétique. Parce que vous voyez des meubles d'autrefois, vous voyez des casseroles en cuivre. Quand il y a des personnes âgées, vous voyez, ils voient un moulin à café, ça les amuse. En fait, c'est un voyage dans le temps.
0: Il y a des belles mosaïques.
2: C'est un rêve. C'est un rêve. Bon, après, on va au musée Dreyfus.
1: Musée Dreyfus. Yael, qu'est-ce qu'on trouve dans ce musée Dreyfus?
0: Ce n'est pas un musée classique, en fait. C'est un musée qui a été fait plus à titre pédagogique. C'est-à-dire que c'est un musée, en fait, il faut y aller tranquillement, il faut bien regarder. Le mieux est de le faire avec un guide, c'est toujours un petit peu mieux. Et c'est vraiment un musée à visée pédagogique pour la tolérance, contre l'injustice. Martine, vous recevez des gens, des classes, franchement c'est très très intéressant. Mon petit-fils a voulu y aller. Il est allé d'ailleurs tout seul avec son père. Moi, je n'étais pas là. Il m'a demandé à y aller. Et il a vraiment beaucoup aimé. Il a 17 ans. Donc, il m'a dit, j'ai vraiment passé un bon moment. J'ai appris beaucoup de choses. Donc, je conseille à tout le monde d'y aller.
1: C'est pour ça qu'on en parle aussi. Avec le fonds, Pierre Berger avait acheté une collection de 700 documents aux enchères.
2: Oui, 700 documents en 98. Mais en plus, l'association du musée Émile Zola, la première association, avait beaucoup de documents, parce que mon père avait donné presque toute sa collection, en fait. Et donc, on était très, très riches. On avait trop de documents, d'ailleurs. Ouais. Alors, c'est Philippe Auriol, qui était le commissaire d'exposition, l'historien qui a publié une biographie de Dreyfus chose absolument remarquable. Donc, il a été le commissaire d'exposition et l'architecte scénographe était Christophe Martin. Alors, Christophe Martin, quand il avait commencé à faire le musée, il m'avait dit, vous savez, Martine, quand je fais un musée, je pense à la cigale et à la fourmi. Alors, la cigale, c'est la personne qui traverse les salles, en regardant que les grandes images, les choses. Et puis, la fourmi, c'est les petits textes. Tout le monde est contenté parce qu'il y a, une caricature absolument abominable, vous savez, la série des caricatures du musée des horreurs, où on voit Dreyfus, elle est agrandie sur un mur de 3 mètres de haut. Ce caricaturiste, en fait, faisait des caricatures en en gardant le portrait, en fait, la tête du protagoniste de l'affaire Dreyfus, et avec un corps d'animal. Alors, il y en a une qui représente la tête d'Alfred Dreyfus avec un corps de vipère, avec un poignard écrit traître. Et ça, c'est sur un pan de mur de 3 mètres de haut. Vous voyez,
1: ça accueille.
2: Oui, c'est un genre de truc, un musée à sensations. Alors, la fourmi, elle est contentée parce qu'il y a tous les textes de Philippe Auriol.
1: Il peut tout lire.
2: Et alors, voilà, en fait, nous, le chemin, c'est qu'au départ, on présente deux enfants de la République.
1: Oui.
2: Deux enfants de la République, c'est Émile Zola, qui est fils d'immigrés italiens, voilà, et puis Alfred Dreyfus, juif alsacien. Et en fait, ces deux hommes ont réussi à sauver la République.
1: Oui.
2: Alors, c'est ça, c'est deux enfants de la République. Alors, on fait passer des messages. Vous voyez que finalement, eh bien, la République peut intégrer des gens qui sont pas
1: qui sont prêts surtout à se battre pour elle
2: qui sont pas issus vraiment. Donc en fait, et on finit par le triomphe de la République. Voilà. Et
1: c'est Amédan.
2: Et alors en fait, c'est le message, et il découle lui-même de la scénographie. En fait, ça s'amusait à sensation, parce que dans une grande salle en haut, il y a des diffuseurs de bruit avec la cacophonie, en fait. Alors, il y a beaucoup de caricatures, en fait. Et il y a un mur qui est... Enfin, l'espace est clos, et c'est un mur noir avec des inscriptions fraternité, justice, égalité. Ça vous prend aux tripes. On n'a que 300 mètres carrés, en fait. Hein. C'est vrai que c'est quelque chose, et on reçoit beaucoup de scolaires, et on reçoit...
1: C'est à combien de temps de Paris, Médan? Je suis nulle en géographie.
2: C'est 30 kilomètres, à peu
1: 30
2: près.
1: 30 kilomètres de Paris, train, ouais, vraiment. Ouais.
2: Et puis alors, on fait aussi des ateliers d'écriture.
1: Ouais.
2: Et là, on va lancer un atelier pour lutter contre l'antisémitisme, en fait, avec la LICRA, et avec une association qui s'appelle le Boussole Antiraciste. Et parce qu'on fait des ateliers d'écriture, on fait des ateliers d'éloquence. On crée ça, et on a des pas. Alors ça, on a des subventions avec le département dans le cadre d'un cycle qui s'appelle Collégiens Citoyens, en fait.
1: Voyez.
2: Donc ça nous permet d'avoir des subventions, parce que vous savez, maintenant, on a un musée d'association, on n'a pas de sous, en fait. On ne reçoit des subventions que par rapport à des appels à projets. Les appels à projets, ben, il faut bosser.
1: Il faut bosser.
2: Et il faut des moyens.
1: C'est l'honneur de la République de préserver
2: en fait,
1: des lieux comme ça.
2: On a des subventions du ministère de la Justice aussi, parce qu'on a signé une convention avec le ministère de la Justice et le tribunal de Versailles, parce que nous faisons des stages de citoyenneté pour des jeunes mineurs de 13 à 18 ans qui ont commis des actes antisémites ou racistes. Donc on reçoit une petite subvention parce qu'on fait ça.
1: C'est un boulot à temps plein, héritière de Zola.
2: Mais c'est passionnant parce que c'est transmettre.
1: Et
2: on est un maillon de la chaîne républicaine. On est un petit maillon. Et quand on reçoit une classe de 28 élèves, on se dit s'il y en a deux ou trois ça fait du bien. Parce que c'est vraiment, on est des maillons de la chaîne républicaine.
1: C'est exactement ça, Yael. Avec ce musée de Dreyfus aussi.
3: Oui, bah oui, bien sûr. Oui, c'est très important. Et je dois dire que la Fondation du judaïsme français a aussi soutenu cette année.
2: Pour le catalogue. Parce que là, nous avons édité un catalogue sur la maison, sur le musée de Dreyfus. Un gros catalogue qui fait 400 pages d'ailleurs. C'est l'histoire de la maison et la présentation du musée Dreyfus. Et nous avons cherché des mécènes, en fait, et la Fondation du judaïsme, effectivement, nous a donné, en fait, des sous, parce qu'il faut qu'on fonctionne. Parce qu'on est un musée d'association. Et en plus, on a un budget de fonctionnement qui est énorme, parce que on a 800 mètres carrés à chauffer et 1 hectare à entretenir, voyez.
1: Bon, alors le plus simple aussi, c'est de venir vous voir et de venir en famille
2: et
1: de découvrir ça
2: des dons,
1: en famille
2: en fait,
1: et de découvrir le musée en famille.
2: Alors,
1: on va parler un petit peu littérature quand même. Alors, si je ne me trompe, vous avez dit quelque part, Martine Leblanc-Zola, que à l'époque, quand vous aviez toute la collection des Rougon-Macquart dans votre chambre, vous dites c'est plutôt l'histoire des personnages. Ensuite, j'ai tout relu vers 25 ans. C'était le Zola social Zola défenseur des valeurs humanistes qui m'a inspiré. Il vous dit, j'ai relu une troisième fois Zola en tant que senior. Et là, c'était surtout le lyrisme de son écriture. Donc, il faut lire comme tous les grands classiques. Il faut les lire quand on est obligé, parfois, entre guillemets, de lire à l'âge du collège, et puis ensuite les relire à différentes étapes de sa vie.
2: Ah bah oui, bien sûr, c'est en fonction de l'évolution de sa propre personnalité, de sa propre expérience dans la vie. Hein. Bon, au début, mais maintenant, vous savez, les jeunes, je comprends, moi j'ai un petit-fils, alors lui, il a étudié Zola au lycée, bon, ils ont lu La Bête humaine, il s'est accroché, bien sûr, hein. Mais on va dire, les romans de Zola, c'est quand même, faut avouer, si on n'est pas un fanat de littérature, c'est quand même un peu compliqué. C'est quand même des pavés. J'en connais quand même.
1: C'est des pavés. Mais tandis qu'à l'époque, nous,
2: à l'époque, nous, on n'avait pas de télévision, on faisait pas de tennis, donc on avait le temps de lire.
1: Pas le téléphone.
2: Il n'y avait pas de jeux vidéo, donc on avait le temps de lire. Mais la lecture, bon, la lecture, c'est une évasion. C'est la culture. Si on lit pas, la culture, c'est une bibliothèque. Enfin, il faut lire, mais c'est vrai que les romans de Zola, il faut parfois les parcourir pour découvrir. Ouvrir des pages absolument lyriques. Par exemple, dans La Faute de l'abbé Mouret, vous avez des descriptions d'envolées de papillons dans le fameux jardin de l'Éden où se donnent Albine et l'abbé Mouret. C'est magnifique. Zola était un poète avant tout.
1: Hein. Oh oui.
2: C'était un poète, donc il y a des belles... mais même, vous savez, pour en revenir à l'affaire Dreyfus, Jacques, c'est magnifique.
1: Ah, mais évidemment. C'est pas seulement le courage qu'il y a à écrire ce texte, c'est la force du texte, l'écriture du texte.
2: Moi, je suis en admiration. Vous savez, je dis toujours, même si j'avais pas été une descendante de Zola, j'aurais admiré ce bonhomme.
1: Voyez. Ah bah, écoutez, c'est notre cas, nous aussi. Alors, vous, Yael Père-Louise, l'une des arrière-petites-filles de Dreyfus, vous aimez lire quoi de Zola?
3: Moi, je les ai pas lus depuis longtemps. Faudrait que je m'y remette. Mais bon, j'avais bien aimé Nana. J'avais bien aimé, bon, les Rougon-Macquart. C'était j'étais adolescente, c'était un petit peu lourd.
2: Ben voilà.
3: Mais voilà.
2: Mais c'est vrai. Mais
1: Nana, c'était moins, ouais.
3: Voilà. C'était un peu plus léger.
1: C'était un des plus légers. Qu'est-ce que vous voudriez? On arrive malheureusement au terme de cette émission. Vous voyez, toutes les deux avant, vous étiez très angoissées en me disant, là, de quoi on va parler, tout ça. Oui, ça fait quasiment une heure.
2: Moi, j'étais pas angoissée.
1: Ah bon, alors ça va.
2: Pas du tout angoissée. Moi, vous savez, je peux parler deux heures, moi.
1: Ah bon, alors très bien. Vous reviendrez pour l'heure supplémentaire.
3: Ben, voilà.
1: Qu'est-ce que vous aimeriez, Martine Leblanc-Zola, qu'on garde de Zola aujourd'hui au 21e siècle?
2: Alors, ben, moi, de Zola, je voudrais qu'on garde un homme humaniste. Parce que pour moi, c'est une qualité très importante dans un être, en fait. Et puis, quelqu'un qui était ouvert aux autres, qui était respecté, qui a consacré sa vie à la libération de l'homme. En fait, c'est cela. En fait, pour moi, c'est ça. Un homme qui voulait la paix, qui était contre les guerres. Voilà. Qui divise, qui comprenait pas pourquoi les gens s'entre-déchiraient. Il a écrit un roman dénonçant l'absurdité de la guerre dans La Débâcle, au roman de 1870, après dans une nouvelle L'Attaque du Moulin, dans le recueil des Soirées de Médan. Et il a toujours dénoncé la guerre. Zola était un pacifiste. Et voilà. Donc, je suis vraiment dans sa lignée parce que je partage totalement cette impression humaniste et je crois que dans notre société actuelle, nous avons besoin d'apaisement.
1: Ok, oui. Yael Père-Louise, même question. En tant qu'arrière-petite-fille de Dreyfus, qu'est-ce que vous voudriez que le 21e siècle, aujourd'hui, on retienne de Dreyfus?
3: Alors, je voudrais que l'on retienne déjà qu'on parle un petit peu de sa personnalité. Je pense que Dreyfus, bon, il se trouve que c'était mon arrière-grand-père, que donc évidemment j'ai un lien familial, je l'admire énormément, mais comme Martine, s'il n'avait pas été mon arrière-grand-père, j'aurais été vraiment en admiration devant ce stoïcisme, ce courage, ce patriotisme. Je pense qu'Alfred Dreyfus est un exemple de dignité. Et en plus, il y a quelque chose qu'il faudrait quand même qu'on sache, qui est surtout par les temps qui courent. Dreyfus n'a jamais opposé la moindre haine à cet acharnement qu'il a subi. Et j'ai préparé juste une petite citation. Oui, parce qu'en fait, je trouve que ça, c'est très important. En fait, il a écrit « Je ne connais pas l'amertume, m'étant toujours élevé au-dessus des passions mesquines,
0: J'ai cherché à comprendre comment ceux qui m'ont fait tant de mal, par orgueil de ne pas vouloir reconnaître une erreur, en étant d'abord arrivé au mensonge, puis au crime, mes pensées surtout sont allées à ces figures admirables dont le courage était à la hauteur de la valeur morale, dont la conscience a dicté leurs devoirs. Ce sont elles qui me réconfortent et j'aime à les évoquer dans mes longues heures de méditation. » Voilà ce qu'écrivait Alfred Dreyfus. Et il a dit à Victor Bache, « Je n'étais qu'un officier d'artillerie qu'une tragique erreur a empêché de suivre son chemin. Le Dreyfus, symbole de la justice, ce n'est pas moi. C'est vous qui l'avez créé, ce Dreyfus-là. » Pour que vous voyez, en fait, Dreyfus est resté humble. Il est resté... En fait, il s'était préparé à devenir un soldat, donc il n'avait pas peur du danger du soldat. Par contre, il se demandait s'il pourrait être à la hauteur du martyr qu'on lui a imposé, en fait. Donc, mais jusqu'à la fin, il n'a pas opposé la moindre haine à cet acharnement, et il a toujours souhaité que son affaire, en fait, puisse servir à l'humanité, justement, contre les guerres, etc., pour que tout le monde se réconcilie. Et donc, c'est très bien qu'il ne soit plus là aujourd'hui pour voir un peu comment évolue...
1: Où on en est. Bon, allez, on va garder des espoirs.
0: Où on en est. On va essayer de garder des belles images. Et parce qu'avec la haine, on n'arrive pas très loin, en fait. Non.
1: Clairement. Merci beaucoup, Yael Perl-Ruiz, l'une des arrière-petites-filles de Dreyfus. Martine Leblanc-Zola, merci beaucoup, l'une des arrière-petites-filles d'Émile Zola. On va venir à la maison, hein, à la maison Zola, à Médan. On cherche sur Internet, il y a un très joli site que j'ai vu tout à l'heure.
2: Merci.
1: Donc, Maison Zola, musée Dreyfus. Merci à toutes les deux d'avoir été avec nous. Dans quelques instants, l'info sur RCJ.
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0: En représentation, il y a une chose physiologique, physique, métaphysique et spirituelle qui se passe, c'est-à-dire que des pieds à la tête jusqu'au bout de mes ongles, de mes cheveux, je me suis sentie vivante, transcendée, en communion avec mes partenaires et en communion avec un public. Et cet ensemble-là, bah, j'avais l'impression d'être une étoile, d'être ce pourquoi on est sur Terre en fait.
1: Bonjour à toutes et à tous, je suis Alexandre Mars et vous êtes sur RCJ. Je suis ravi de vous retrouver pour un nouvel épisode de Pause, le podcast où on prend le temps de s'arrêter, le temps d'écouter, le temps d'explorer, le temps de rire. Chaque épisode est l'occasion de marquer un temps d'arrêt pour aller à la rencontre de mes invités. Ces femmes et ces hommes sont artistes, chefs d'entreprise, écrivains, entrepreneurs, sportifs ou activistes. Ils ont accepté, le temps d'une pause, de nous livrer les dessous et les secrets de leur parcours. Je rencontre mon invité d'aujourd'hui il y a quelques années de cela. Je donnais une conférence dans un collège, le collège où nos enfants étaient scolarisés. Je parle de partage, de sens, de réussite. On commence à discuter. Et sa simplicité, son humilité m'ont beaucoup touché. Vous l'avez connu révolté dans le rôle d'Itinéris dans Astérix et Obélix, amoureuse timide en Georgette dans Le fabuleux destin d'Amélie Poulain, mère loufoque en Cathy dans la saga Tituche. Mon invité d'aujourd'hui est un pilier du cinéma et du théâtre français. Mais c'est bien loin des projecteurs et des paillettes qu'elle grandit. Et c'est bien ce genre de destin que l'on adore mettre en avant sur Pause. Originaire d'un petit village de la Meuse, son père est marchand de bois, sa maman, mère au foyer, et son parcours scolaire très compliqué. C'est dans le théâtre qu'elle trouve sa place à l'adolescence. Au fil de ses rencontres, au fil de ses pièces, au fil de ses films, elle s'est imposée comme véritable reine des comédies françaises. Main tendue, mise en scène, processus créatif, le temps d'une pause, elle nous fait le plaisir de lever le voile sur son parcours incroyable. Bonjour Isabelle Nanty.
0: Bonjour.
1: Comment tu vas ?
0: Ça va, je suis très honorée d'être là.
1: J'ai choisi quelques-uns de tes rôles dans mon introduction. Si on doit t'associer à un film, ce serait quoi ?
0: Ben, je suis très très très fière d'avoir participé à Amélie Poulain, parce que c'est quand même un film unique dans sa conception, dans son message, et puis dans mon chemin, parce qu'il y a eu un avant et un après quand même.
1: Quand tu dis un avant et un après, il faut bien, pour ceux qui, tout le monde n'était pas déjà né hein, pour ouais. Amélie Poulain, pour certaines personnes qui nous écoutent, ou étaient tout petits. Absolument, regardez, absolument, encore aujourd'hui. Tu l'as re-regardé récemment ?
0: Alors moi, je ne vois qu'une fois les films, mais Amélie Poulain, puisque ça fait maintenant plus de 20 ans.
1: Je pense.
0: 24 ans presque. Ouais. Je l'ai revu.
1: Et ? Déçu ou pas déçu ?
0: Mais non, mais c'est dingue. Ça ne ressemble à aucun autre film. C'est visuellement extraordinaire. Audrey Tautou est unique, enfin singulière et unique. Et ce que ça raconte, le message que ça apporte, est merveilleux.
1: Est-ce que c'était juste une équipe incroyable qui était associée, ou c'est autre chose ?
0: Alors, Jean-Pierre Jeunet, lui, Jean-Pierre Génie, je l'appelle. C'est-à-dire qu'en fait, tout chez lui est lui. C'est-à-dire que son univers, c'est vraiment lui. Donc, quand on va chez lui, il y a autant de merveilles que dans ses films. Et ce que je trouvais génial, c'est que dans ses films, dans chaque plan, il y a une découverte. Il y a un truc qu'on peut voir. Et j'ai retourné avec lui dans Big Bug, pour Netflix, il y a 2-3 ans. Et pareil, dans le décor, il avait mis des détails incroyables qui n'ont même pas été filmés. Mais qui nous, d'habiter dans cet endroit aussi...
1: Attends, tu me dis qu'il y a des décors qui n'ont pas été filmés.
0: Non.
1: Et donc on n'a pas pu voir, et qui pourtant était là pour vos yeux en fait.
0: Bah, pour nos yeux, pour alimenter
1: le
0: mood. Il y a des trucs que moi j'en aurais fait une scène. Bah, c'est juste un petit détail qui passe. Par exemple, il y avait une bibliothèque où comme c'est un film futuriste, il y avait une espèce de collection, comme un cabinet de curiosité, d'objets d'aujourd'hui. Donc, dans un globe, il y avait un porte-monnaie qui n'existe plus dans le temps ou dans le futur. Il y avait, des collections de... Qu'est-ce qu'il y avait, une tirelire, il y avait des tas de trucs qui n'existent plus. Et c'était génial.
1: On va revenir sur le cinéma, évidemment, avec toi, avec sur le théâtre, sur la partie artistique de ta vie, mais tout a commencé dans un petit village, et c'est ça que j'aime aussi dans ton parcours, c'est que tu n'as pas grandi forcément dans la famille qui allait faciliter ce développement dans le milieu artistique. On est dans le petit village de Musset, on est dans la Meuse, tu as grandi avec une grande sœur, Astrid, un grand frère, Pascal. Ton papa était maire de ce petit village, hein, mais en plus de ça, il était marchand de bois.
0: Voilà, il avait une scierie. Mon papa avait fait l'école du bois parce que son père avait une scierie. Et il a fait un stage ouvrier quand il avait 20 ans, après cette école. Et il est allé faire bûcheron en Norvège avec son meilleur ami.
1: Il a rencontré
0: ma mère là-bas.
1: Non, il faut qu'on en parle un peu de ce moment-là. Il part en Norvège. Il se rend compte, ça arrive à 20 ans évidemment, un moment unique. Ce qui est beaucoup plus rare, c'est que c'est pas lui qui va revenir chercher ta maman, mais c'est ta maman qui va s'échapper pour venir dans un petit village d'un département de France. Raconte-nous ça.
0: Incroyable. Ben, alors ils ont chacun leur version des faits. Hein.
1: toi qui es un peu au centre, donne-moi ça qui tu penses.
0: Ben, pense que ma mère a édulcoré le truc. Et mon père a mis sur le compte de sa poésie le flou du récit. Je pense qu'il l'avait un peu oublié. Et que ma mère donc a travaillé tout l'été, parce qu'elle venait d'un milieu très modeste. Son père était pâtissier. Et elle a travaillé tout l'été dans un champ pour ramasser des fraises, des patates, selon la saison, les fruits de saison, disons. Et puis elle est arrivée en train, donc de Larvik à Oslo, au Danemark, enfin, je sais pas quel périple elle a fait, et pour arriver finalement dans la ville la plus proche du village de mon père. Et mon père avait raconté un bobard à ses parents en disant que c'était une amie de son ami Claude.
1: Évidemment.
0: Qui ne pouvait pas héberger, donc il fallait l'héberger. Mes tantes étaient dans la confidence que c'était peut-être quelqu'un que...
1: Pas plus que ça.
0: Il serait content de revoir. Elle est descendue du train. Alors elle avait bien, bien calculé son coup. Elle était bien bronzée, très blonde... Elle avait mis un petit tailleur rouge avec un petit soupul noir.
1: Il pouvait pas faire autre chose que craquer.
0: Elle est descendue du train, il s'est dit bon, boum, il a pris le truc sur la tête. Et voilà, elle est venue le chercher.
1: C'est voilà. Dingue.
0: Et on a retrouvé mes deux parents sont décédés en 2017. Dans la même année,
1: hein, l'un suivi l'autre par amour.
0: Mais oui, parce
1: amour,
0: que,
1: hein.
0: En fait, ma mère qui nous avait jamais parlé norvégien, quand son moteur, mon père, est parti en premier, elle ne pouvait plus parler français. Comme si son moteur, pourquoi elle était là?
1: Donc même à toi qui a appris le norvégien grâce à ta grand-mère, mais globalement n'a jamais parlé norvégien avec ta maman pendant toutes ces années-là, tu t'es retrouvé avec ta maman qui...
0: Qui parlait que norvégien. Donc heureusement qu'on l'avait appris avec notre grand-mère et avec nos cousins, parce que elle nous l'avait pas transmis.
1: C'est là où tu te dis que le cerveau quand même a, et on le sait, hein.
0: Donc c'est une belle histoire,
1: exceptionnelle histoire,
0: une grande histoire. Et donc elle s'est retrouvée dans un village de la Meuse,
1: sans parler français, parce que c'est pas là, elle avait pas appris le français.
0: Alors ce qu'il y a eu très mignon, c'est que tout le village l'a vraiment pris sous
1: la chouchoutée.
0: Donc il y avait un petit garçon qui habitait à côté qui disait « Je vais aller garder Madame Nanty ». Et donc elle a dû apprendre le français avec les gens du village et tout. Et mon père était donc directeur de cette scierie du village. Et dans le village, il y avait une famille bourgeoise de province qui était mon père et ma mère. Et puis il y avait tout le reste, c'était les ouvriers. Et moi, j'ai grandi dans ce contexte-là, c'est-à-dire dans un contexte où tout de suite j'ai vu qu'il y avait un truc à l'époque. Qu'il y avait moi, ma meilleure amie, c'était Madeleine. Elle habitait à deux maisons de chez moi. Et son papa était charpentier. Ils étaient 11 enfants. Je voyais bien le décalage quand même qu'il y avait entre nos deux familles. Moi, j'étais fascinée par les fermiers. Donc je passais ma vie chez la fermière d'en face. Madame Pierre. Et je faisais, je m'occupais des veaux, je traillais les vaches.
1: T'étais très nature, en fait, ce que tu nous disais. Mais est-ce que toi, t'avais un... Parce qu'après, on t'a vite retrouvé à Paris. Donc, il y avait quand même une volonté de t'éloigner de ce monde-là. Parce que quand tu en parles et quand tu m'en as parlé, quand j'entends parler de toi de ce période-là, c'est une période qui a l'air quand même, à part l'école, on va revenir, assez belle. Où t'étais auprès de la nature, ouais. Des animaux, des gens, toi qui aimes profondément les gens. Et pourtant, dès que t'as pu, je te retrouve barré.
0: C'est bizarre. Hein. Alors, juste une petite parenthèse, dans ce village, moi, j'avais vraiment... je dis toujours que quand après, j'ai été un petit peu connue dans Paris, pour moi, c'était exactement le même rapport que dans mon village, puisque... Dans un village, tout le monde se connaît et tout le monde se dit bonjour. Donc ça ne me semblait pas tellement étrange et je trouvais ça assez normal.
1: C'est normal. Bonjour, salut Isabelle, salut.
0: Dans un village, tout le monde se connaît et tout le monde se dit bonjour. Donc ça ne me semblait pas tellement étrange et je trouvais ça assez normal.
1: C'est normal. Bonjour, salut Isabelle, salut.
0: Bonjour, ça va et toi ?

0: Et alors, c'est comment chez eux? Et tu t'es assis et tout. Ouais, bah ouais, on a bu une grenadine. Et on a rapporté beaucoup d'argent. Beaucoup d'argent. Parce que les gens, ils étaient très, très généreux, en fait. Et j'ai fait cette quête-là parce que, en fait, c'était maman qui avait été présidente de la Croix-Rouge de sa ville, de Larvik, quand elle était jeune, qui m'avait dit, il faut faire la quête de la Croix-Rouge.
1: C'était important. Voilà. C'est vrai que tu te rends compte souvent que c'est pas forcément ceux qui ont le plus, et comme tu le sais, qui donnent le plus. Donc c'est important de le souligner et ouais. Merci de le préciser.
0: Ben, surtout en ce moment. Hein. Ouais, on sait comme toutes les associations qui se consacrent aux plus démunis, on va dire, que ce soit la Fondation Emmaüs, le Secours Populaire ou les Restos du Cœur, que je connais un peu mieux, ben ils se retrouvent en grande difficulté parce qu'il y a de plus en plus de bénéficiaires, il y a de plus en plus de gens qui ont besoin de cette aide-là pour ne serait-ce que manger. Et entre parenthèses, 50% des bénéficiaires des Restos du Cœur ont moins de 25 ans.
1: Ça a beaucoup changé.
0: Ouais. Et je pense vraiment si en passant, parce qu'on là on fait des diversions, mais en fait on va à l'essentiel. S'il y a vraiment un truc à faire maintenant, c'est aider les étudiants.
1: C'est important et merci. C'est sympa que tu parles de ça maintenant. C'est vrai que nous, on s'est rencontrés la première fois il y a des années de ça. Mmh. Quand j'étais venu faire une conférence à une école où nos enfants étaient. Et c'est vrai que je évoquais aussi beaucoup l'organisation EPIC que j'ai créée, qui est une organisation qui justement aide à changer la trajectoire des plus démunis, donc beaucoup de jeunes. Et tu as parfaitement raison de le souligner. La Covid a accentué ce problème-là. À une population de jeunes, et encore une fois, soyons clairs, les problématiques sont pour tous les âges. Oui. On a vu une augmentation considérable de demandes. Là, on parle de Restos du Cœur et d'autres, où justement ces jeunes étudiants, ont de plus en plus de mal à manger correctement, à être hébergés correctement. Donc ça, c'est un point important, encore une fois, tu as raison de le souligner.
0: Et si je peux me permettre, dans tous les immeubles à Paris, il y a des chambres de service qui sont des débarras ou qui sont des je sais pas quoi. Il y en a aussi qui sont des studios que les gens louent. Moi je préconiserais que une fois que on est à l'abri de tout, ben que les petits plus comme ça qu'on a, c'est-à-dire une chambre de service, on la prête aux étudiants.
1: Okay. Et genre là, je pense qu'on en parlera pas aujourd'hui. C'était pas prévu de voir Isabelle Nanty ministre de l'hébergement, mais ce serait pas mal. Là. On parle d'école, c'est bien qu'on parle d'étudiants. C'est un bon lien vers les 10, le monde des 10 que je connais aussi assez bien. Dyslexie, dyscalculie, dyspraxie. Donc toi, tu cumulais tous ces 10. C'est un point très différent aujourd'hui. Aujourd'hui, c'est vu comme quelque chose sur lequel on va analyser, qu'on va parfois, souvent, pas encore parfait, dire on va essayer de vous accompagner, vous qui avez des 10. Le monde dans lequel toi tu as vécu, des moments où tu avais 12, 13, 14, 15 ans, même très jeune, hein, parce que tu t'es rendu compte très tôt que tu avais du retard sur absolument tout. Déjà, tu étais la troisième de la fratrie, donc déjà, tu te faisais battre à tous les sujets, mais en plus, t'avais des difficultés
0: à faire ses 10. Mon frère avait 2 ans d'avance.
1: Et en plus, ton frère est un génie.
0: C'est un génie.
1: Ouais, c'est une pression de comment.
0: Et ma sœur aussi, dans une autre, dans un.
1: Dans l'art.
0: Oui, mais c'est un génie aussi parce que en fait, je pense que le conditionnement dans lequel on nous met scolaire et aussi de pointer du doigt nos difficultés nous met dans une logique qui ne nous permet pas de trouver nos stratégies, en fait. Et ma sœur, qui pensait toujours qu'elle était une idiote, etc., quand il a fallu organiser pour ma mère tout ce qu'il fallait pour elle, pour ne jamais être seule...
1: Après le départ du papa.
0: Ouais. C'est ma sœur qui a pris ça en charge et...
1: C'était
0: du génie absolu. Et donc, elle qui a été dans l'ignorance de cette capacité d'organisation, de pré-séance, de prévision, enfin, elle s'est avérée être une organisatrice, je sais pas comment vous appelez ça, extraordinaire. Mais elle n'est pas que ça.
1: Non, elle n'est pas que ça, mais c'est intéressant. Deux sujets, deux questions pour toi.

0: par rapport à ça. Un, est-ce que donc tu t'es rapidement trouvé dans un système, tu vois, d'imposture en disant, moi pendant 10 ans on m'a dit que j'étais la moins douée. Est-ce qu'à un moment ou à un autre, quand t'as commencé à réussir, tu dis juste, bah, c'est de l'imposture pure, c'est pas possible, ça va s'arrêter parce que j'ai entendu pendant trop d'années que je n'étais pas capable. Et puis, qu'est-ce que toi, ça t'a apporté? Ici, on a eu Alex Allard-Joubert, Mika, Stéphane De Groot, qui sont des trois qui sont dyslexiques, à minima pour les trois, et qui ont fait des choses exceptionnelles. Mais une partie de ces gens-là nous ont expliqué que c'est parce que ils avaient été dyslexiques, qui ça leur a donné, tu vois, c'est un peu l'aveugle qui va être meilleur avec le toucher. Mmh. Ça vous a permis d'avoir des talents qui étaient peut-être insoupçonnés.
1: En fait, moi, j'étais dans l'ignorance de ça. J'ai quand même été en quatrième de transition. Hein. Tu sais, c'était ce qu'on appelle maintenant les classes transitoires vers les CAP.
0: Ah,
1: et
0: tu pouvais sortir, c'est en quatrième que tu peux sortir.
1: En quatrième.
0: En sortir, ouais. Tu sors ton modèle pour que tu ne. Voilà, c'est ça, ouais. Que tu avais fait toi en taf. Tu étais à deux doigts de partir en.
1: Ouais. Et donc,
0: mais t'as pas redoublé pourtant.
1: Non, j'étais un peu une fille du troisième trimestre aussi. Hein.
0: Tu travaillais un peu plus. Mais tu travailles. C'était le travail ou c'était plus que le travail?
1: Mais j'étais pas très organisée. Comment dire? Je lisais une page, je me disais, ah merde, il faut que je reprenne au début parce que je sais plus de quoi ça parle. Et j'ai aussi. Comment dire, un instinct de ne pas lire ce qu'il faut lire. C'est-à-dire que, par exemple, je vais lire un truc et puis je vais sauter les paragraphes. Maintenant, j'ai le réflexe de me dire, relis voir les paragraphes que tu as sautés.
0: C'est peut-être les plus importants, c'est ça.
1: Évidemment. Les plus importants et les choses qui vont le plus me parler et peut-être même m'ébranler. C'est fou. Et comment dire, je pense que moi, je me suis vécue comme ça. J'ai l'impression d'avoir été hors de moi et hors de la vie et hors du monde. C'est-à-dire, je n'ai jamais rien compris à rien. Et en fait, depuis quelques années, je m'efforce, je me suis prise en main. Et donc, j'écoute énormément les infos, je lis beaucoup de trucs, je veux comprendre. Dans mon enfance, c'était une particularité qui plaisait, surtout aux adultes, parce que j'étais...
0: Tu retombais toujours sur tes pieds, en plus.
1: Oui, puis j'étais une showwoman, et puis j'étais une enfant sauvage, j'étais dans l'essence tout le temps.
0: T'as été une showwoman à 12, 13, 14 ans, tu compensais ça?
1: Alors, quand j'étais petite, je l'étais, ouais. Absolument. Ensuite... À l'adolescence, je m'en suis servi comme une arme d'intégration. Mais et puis ensuite, je me suis calmée. J'ai rencontré des gens tellement brillants dans ce domaine que je me suis bien rendu compte que j'étais.
0: Il y avait
1: une différence de niveau.
0: Donc, tu aurais pu imaginer être comique?
1: Mon envie de théâtre, c'était une envie de faire le clown, ouais. Hein, je pense.
0: Le jour où un docteur a mis un nom sur quelque chose que tu ne comprenais pas, ça t'a fait un bien fou ce jour-là, quand t'as dit, c'est ça, c'est...
1: Non, c'était trop tard.
0: Trop tard.
1: Non, ça fait du bien pour moi maintenant, parce que j'ai compris les stratégies que de moi-même j'avais mis en place, mais qui sont très encombrantes. Mmh. Parce que au lieu de faire simple, j'ai fait beaucoup plus compliqué, par exemple, pour apprendre les textes, pour tout ça. Je faisais plein de mnémotechniques, ce qui encombrait encore plus mon cerveau. J'utilise plein de couleurs de Stabilo-Boss.
0: Encore aujourd'hui, hein.
1: Encore aujourd'hui, j'ai des post-it partout. Mais ça, c'est devenu un plaisir. Hein. C'est comme ça que
0: c'est ta vie, c'est ta norme à toi.
1: Voilà, quand j'apprends mes textes, Mais ce qui était difficile, c'est au cinéma surtout, parce qu'au cinéma, il faut aller vite et il faut intégrer énormément de choses en très peu de temps. Et
0: c'est juste l'inverse. L'inverse de ce qu'il faut pour toi.
1: Exactement.
0: Donc le théâtre est plus simple, parce que t'as le temps, t'as un mois et demi pour préparer cette pièce.
1: Donc je me suis toujours vécue comme pas douée. Et quand tout d'un coup j'arrivais à intégrer toutes les contraintes, tout d'un coup je trouvais l'inspiration. Parce que je pouvais m'échapper de... Et donc en fait... Je n'ai pas le goût de la technique de notre métier maintenant, un peu par curiosité, mais je n'ai jamais eu le goût de ça parce que c'était des obstacles pour moi. Et je pense que j'ai été un obstacle aussi pour mes partenaires parce que ils devaient se demander si je me foutais pas de la gueule du monde et pourquoi j'avais tant de problèmes en fait. Et maintenant que je sais les choses et que je désapprends. Parce qu'en fait, je trouve qu'il y a une liberté et une innocence. Je n'aime pas beaucoup le professionnalisme. Enfin, j'aime le professionnalisme quand il est synonyme de « on peut te faire confiance, tu vas le faire ». Mais je n'aime pas quand il est une protection
0: à la liberté.
1: À la liberté.
0: Est-ce que tu as justement connecté avec d'autres actrices ou acteurs qui avaient aussi ces 10?
1: Alors, je l'aurais pas demandé, mais je me rends compte maintenant que mon goût va vers ceux qui ne fabriquent pas.
0: Ceux qui sont eux, en fait, ça que tu dis.
1: Ouais, moi, j'aurais adoré pouvoir fabriquer. J'avais une admiration pour ça. Pour les personnes qui préméditaient de faire telle chose dans tel moment et tout. Maintenant, j'ai plus le goût de ceux qui le font, mais sans presque y avoir pensé, quoi. C'est l'inspiration.
0: C'est plus dur.
1: C'est les personnes qui sont traversées par quelque chose, à qui les choses arrivent plus qu'ils ne le veulent.
0: Théâtre, ça arrive tôt, hein, puisque je te retrouve là à 16 ans, une petite troupe de province qui s'appelle la Folliole.
1: Ouais, les compagnons de la Folliole.
0: Qu'est-ce que ça voulait dire, Folliole, mais...
1: Je ne sais pas, j'ai jamais demandé.
0: T'as jamais demandé,
1: c'est faux. Là, ça fait partie de mes 10.
0: Ouais,
1: c'est
0: une chose.
1: Il y a déjà tellement de trucs.
0: Donc c'est Jean-François Schaff qui était à la tête de cette troupe. Là, ça te paraît logique, c'est depuis toute petite, tu faisais la showwoman. Là, ça te paraît logique que cette petite troupe de province, tu dis, hey, les gars, moi je veux en faire partie. Donc,
1: voilà, mais au début, je suis allée dans des troupes d'école. Et on me faisait pas jouer, on me faisait faire les costumes, on me faisait faire parce que je correspondais à leurs yeux à aucun rôle qui était possible de jouer dans les pièces. Donc c'était déjà un petit warning sur ce qui s'est passé ensuite, hein, franchement. Mais donc j'étais frustrée de ne pas.
0: Mais t'as pas abandonné, c'est important pour les gens qui nous écoutent. Tu n'as jamais abandonné.
1: Non. On m'a parlé un jour de Jean-François Schaff qui avait cette troupe amateur, mais une bonne troupe. Et j'y suis allée. Et là, grâce à lui, j'ai découvert, je me suis rencontrée.
0: Comment s'est passée cette rencontre?
1: D'abord, j'ai rencontré Jean-François Schaff qui était quelqu'un d'extrêmement marrant, enthousiaste, très érudit, qui était... Je sais pas, j'avais jamais vu quelqu'un comme ça en fait dans ma vie. Enfin, il y avait mon père et ses amis qui étaient des farfelus.
0: Et là, t'avais.
1: Mais lui, c'était.
0: Il représentait. Il était érudit, oui. Il connaissait le théâtre.
1: Et puis,
0: savait
1: tout d'un
0: jouer.
1: Coup, il a cru en moi. C'est-à-dire, j'étais pas un problème.
0: Donc, c'est la première personne.
1: Oh oui.
0: Dans ta vie, c'est première.
1: Donc lui, il m'a.
0: Tu l'as revu après?
1: Bien sûr. Alors, on a, avec nos vies, on a un petit peu du mal, mais je suis toujours en contact avec lui.
0: Dans le livre que je viens de publier, qui s'appelle Pause, qui parle de plein de sujets qu'on aborde ici dans ce podcast, il y a un sujet important quand on rencontre des gens. Moi, j'adore ces rencontres. Je pense qu'on en a tous et toutes eu des rencontres qui ont changé la trajectoire de nos vies. Et je dis souvent, moi, ce que je fais et ce que je dis à mes amis, allez remercier. Parce que c'est vrai que ces gens-là, ils n'ont pas fait pour ça. Hein. Mmh. Mais quand 5 ans, 10 ans, 15 ans, 20 ans après... Tu invites Jean-François à venir voir une avant-première, tu dis, c'est important. Parce qu'il y a des gens qui sont exceptionnels sur Terre, ceux qui vont tendre la main. Je sais que toi, c'est un terme que t'aimes bien, tu vois. Mmh. Tendre la main. On continue de parler de cette première fois sur les planches parce que je me souviens de Danny Boone. Il me dit, j'avais 9 ou 10 ans avec un centre aéré. On a visité un truc, une expo, on traverse un théâtre et là, j'ai la révélation. C'est marrant, c'est ça que ça me fait penser à toi. Je me retrouve sur la scène avec mes copains, il y a juste le silence, la magie de cet endroit. On ne pouvait pas dire à quelle époque on était, à quelle heure il était, où on était. Et je me suis dit, cet endroit est un temple, il y a une magie, de l'émotion en fait, je me dis, c'est ça que je veux faire.
1: Toi, c'était ça. Hein. C'est beau parce que c'est vrai que c'est ça qu'on sent quand Dany est sur scène. C'est que il est dans un... comment on appelle ça? Dans un halo, on le sent protégé par du sacré, en fait.
0: Faut le pousser à revenir un peu sur scène, hein?
1: Il va venir.
0: Il va venir.
1: Ouais. Ah, l'année prochaine.
0: On a un scoop là.
1: Moi, ce que j'ai ressenti quand je me suis mise à jouer, et surtout en représentation, parce que je me souviens plus bien des répétitions, mais sauf qu'on rigolait bien. Mais en représentation, il y a une chose physiologique, physique, métaphysique et spirituelle qui se passe, c'est-à-dire que des pieds à la tête jusqu'au bout de mes ongles, de mes cheveux, je me suis sentie vivante, transcendée, et capable d'imaginaire et de créativité comme jamais. En communion avec mes partenaires et en communion avec un public. Et cet ensemble-là, ben, j'avais l'impression d'être une étoile, en fait, de faire partie du cosmos, d'être ce pourquoi on est sur Terre, en fait. Je pense que ça, on peut le ressentir dans l'amour, on peut le ressentir dans plein de moments de la vie, par des belles amitiés, par des échanges, par...
0: À quel moment, quand tu te trouves différent, tu te trouves accepté, tu te trouves apprécié, c'est déjà des termes qui sont pour toi très neufs à ce moment-là, et t'es pas comme si t'avais 10 ans, t'as un âge de comprendre, tu décides là que c'est ça ton métier, à ce moment-là, tu dis, c'est ça que je veux faire, n'oublions pas, hein. On est dans la Meuse, il se passe pas forcément autant de choses dans la Meuse qu'en région parisienne, donc il y a aussi un moment, un changement de vie qu'il va falloir que tu t'imposes. Ça te fait pas peur, ça?
1: Alors en fait, après, j'ai vu un grand échiquier où Francis Huster et Jacques Weber...
0: Là, on a la télévision, le grand échiquier.
1: Ouais, je regarde ça dans le salon de mes parents, dans notre maison, à la campagne, et je vois... ces deux-là jouer ensemble, et puis un monologue d'Huster, La fleur à la bouche de Pirandello, et je pleure. Et à ce moment-là, j'entends dire qu'ils viennent tous les deux du cours Florent, que Francis Huster a une classe libre dans ce cours Florent, qui était le cours de François Florent. Et donc, je n'ai qu'une idée en tête, c'est d'aller rejoindre ce cours-là. Mais j'ai 15 ans. J'ai une amie, Pascale Chevalier, qui voulait faire du théâtre aussi et qui est devenue une grande historienne, qui m'a dit, ben viens, on va préparer le concours. Et donc, on prend le train et tout, on va présenter. Mais moi, j'ai 16 ans, là, à ce moment-là. Et François Florent me dit, passe ton bac d'abord.
0: Voilà, c'est douche froide.
1: Douche froide. Il me dit, tu n'es pas Gianni.
0: Deuxième douche froide.
1: Passe ton bac d'abord. Oui, j'étais pas une jeune première, j'étais pas quelqu'un qui allait travailler à 16 ans. J'étais quelqu'un qui a d'ailleurs commencé à vraiment travailler à 28 ans.
0: Il avait raison,
1: bien sûr. Il avait une vision très très très précise des gens et très une préscience.
0: Donc tu retournes voir maman et papa.
1: Je passe mon bac.
0: C'est deux ans après quand même, donc c'est un peu de temps.
1: Donc je continue avec la folie. Je vais au Compagnon de la Folliole. On joue 3-4 pièces. Antigone, Danouille, la Cantatrice Chauve, et puis des Phédo, je crois.
0: T'as 18 ans, t'as ton bac. Tu retournes.
1: Et là, je l'ai pas non plus. François Florent, il me dit bon bah tu peux t'inscrire au cours, donc je m'inscris au cours.
0: Non, là on est en libre.
1: Non, c'est pas la classe libre, c'est la classe où on paye.
0: Ah d'accord.
1: Et donc je rencontre mon premier prof qui est Rémi Chenille, et ça c'est des rencontres, c'est génial. Et il y a un garçon qui a assisté à ma première audition en fait. Où on se présente et tout ça, et où on passe une scène, alors je sais même pas ce que j'ai passé, et il y a un garçon qui m'attend à la sortie, Étienne Le Foulon, qui était élève en même temps que moi, et qui me dit, toutes les scènes qu'il t'a données, je les travaille avec toi. Et donc j'ai eu mon partenaire privilégié, qui a eu, lui, le conservatoire après et
0: que toi, tu n'as pas eu.
1: Que je n'ai pas eu, et que quelques années après, j'ai demandé à ce qu'il joue un des personnages dans Munch, la série que je faisais sur TF1. Et donc, là, alors ça, c'est intéressant, parce que là, j'ai un prof qui est fan de moi.
0: On parle bien de Rémi Chenier. Hein.
1: Rémi Chenier, il est adorable, il me soutient.
0: Il voit en toi quelque chose que les autres n'avaient pas forcément vu.
1: Mais moi, ce que je découvre, c'est que là, tout d'un coup, c'est un métier. Moi, je pensais aller faire le guignol, en fait. Et puis tout d'un coup, je découvre tout ce que ça représente et ce que c'est que d'être un athlète des émotions, en fait. Et là, je suis hors toutes mes angoisses scolaires. Hein. C'est juste travailler les scènes, faire ce qu'on vous demande, d'être dirigé. Je me rends compte qu'en fait, ce que j'adore dans mon métier, c'est d'être dirigé. C'est-à-dire qu'on joue de moi comme d'un instrument. Qu'on me dit un peu plus comme ci, un peu plus comme ça. Je n'ai aucun orgueil avec ça. C'est-à-dire, même il y a même des metteurs en scène, ils peuvent me montrer ce qu'il faut faire. Ils me dirigeaient à l'intonation, du moment que ça leur plaît.
0: Et qu'il y a de la douceur.
1: Et qu'il y a de la douceur.
0: On reviendra pas sur ce réalisateur d'où t'as pas voulu donner le nom jamais, qui a été absolument infect avec toi. Isabelle, parlons de choses positives. Je te propose une pause amicale, donc j'ai demandé à quelqu'un qui te connaît de te poser une question. Surprise, on écoute, ça va te faire plaisir.
2: Isabelle, je sais pas si tu t'en rappelles, mais à l'époque où tu étais élève au cours Florent, on t'avait distribué, je ne sais plus pour quelle échéance, dans le rôle d'Agrippine, dans la pièce Britannicus. Et ce que tu nous avais proposé était tout à fait convaincant. Tellement convaincant que je m'en souviens encore. Et j'aurais voulu savoir si aujourd'hui on te proposait de jouer le rôle d'Agrippine ou celui de Lady Macbeth, comment tu réagirais?
1: Merci Rémi pour ta question. T'as vu, hein, je savais pas que t'allais me poser une question et j'ai parlé de toi juste avant.
0: Ouais, c'est beau, hein, tu vois, c'est synchronicité.
1: Ouais.
0: Donc, metteur en scène, professeur d'art dramatique, quelqu'un que t'aimes beaucoup, ça se sent, ça se voit.
1: Ouais, beaucoup, beaucoup.
0: Et donc, il te dit, il se souvient de ça, t'imagines?
1: Ah ouais, c'est dingue.
0: C'est dingue.
1: Bah, c'était pour le concours de la classe libre que j'ai fini par avoir.
0: Finalement.
1: Ouais. Et Albine. Il ne faut pas s'éloigner un moment. Là, je déconne. Hein,
0: tu l'as joué comme ça? Vraiment, t'étais comme ça?
1: Ben, je suis à peu près. Ouais, je faisais, Albine, il ne faut pas s'éloigner un moment, je veux l'attendre ici.
0: Tu te souviens encore du texte, toi?
1: Que de cette phrase.
0: C'est ça. Ça
1: mais
0: ça
1: c'était
0: part.
1: Un peu la... Je le jouais un peu comme la sorcière dans Blanche-Neige, en fait.
0: La voix là, qui fait peur, tu m'inquiètes.
1: Ouais, la voix
0: qui fait peur. Il te pose la question. Aujourd'hui, on te proposerait ça?
1: Non, je crois que j'ai plus envie de jouer des classiques. Je pense que j'ai envie de jouer des auteurs contemporains. Il faut aider les auteurs contemporains. Il faut. On ne progresse qu'en étant joué.
0: S'il y en a un que tu trouves absolument incroyable aujourd'hui d'auteur contemporain.
1: Bah, il y en a plein. Il y a mon ami Fabrice Roger Lacan qui est un grand auteur dont je n'ai jamais joué les textes.
0: Ça, c'est un message là.
1: Mais que j'ai mis en scène 3 fois. Cravate Club, Irrésistible et quelqu'un comme vous. Non, mais n'importe quel auteur, même une première pièce, je trouve que c'est génial. J'ai joué cette année dans le film de Rudi Milstein, Je ne suis pas un héros. C'est un auteur extraordinaire, Rudi.
0: Tu vas rencontrer quelqu'un qui va également être très important pour toi,
1: oui,
0: on parle de Francis Huster.
1: Oui.
0: Il te propose rapidement de devenir assistante, son assistante. Mmh. Il te donne tes premiers rôles de théâtre. Donc c'est là aussi, c'est lui qui te montre aux yeux du monde. Ce monde-là était le monde parisien. Il n'empêche. Mmh. C'est Francis.
1: Alors moi, je le vis pas comme ça. Hein. Je le vis comme je suis embarquée. En fait, je suis embarquée. Donc j'apprends. Je suis assistante. Et là, c'est vraiment là où j'ai appris à être metteur en scène. Parce que je vois de l'extérieur un metteur en scène travailler et des acteurs être dirigés par ce metteur en scène. Donc j'ai appris, je pense, énormément à ce moment-là. Et puis il me fait jouer mes premiers rôles sur scène. Énorme chance, mais je me rends pas compte, moi, de la chance que j'ai. C'est... Je ne vis rien comme un événement... Je suis un peu à côté de moi tout le temps.
0: Ou c'est normal, peut-être?
1: Non. Non, j'ai jamais trouvé que c'était normal, mais j'ai jamais trouvé que c'était dingue. À part les moments qu'on vivait tous ensemble, qui étaient exceptionnels, à part que j'avais quand même cette notion de l'exceptionnel qui se passe, c'est-à-dire quand Huster était inspiré, qu'il faisait tout d'un coup, il créait une scène. Il mettait en scène Jean-Louis Barrault ou Jean Marais. Enfin, j'avais quand même conscience que c'était quelque chose. Hein. Mais moi, sur scène, je sais pas comment dire ça. Je sais que j'avais de la chance, je le sais, mais je ne le vivais pas comme ça. Parce que tout était difficile pour moi. Je ne me suis jamais sentie une facilité à faire ce métier. Et encore maintenant... je me sens laborieuse, je me sens pas du tout douée. Vous voyez ce que je veux dire, c'est que encore maintenant, je ne me sens pas douée et j'ai une admiration telle pour les gens qui le sont et qui savent faire des choses que je ne saurais pas faire. Mais je crois que j'ai eu l'astuce de m'étourdir, c'est-à-dire de me laisser perdre connaissance.
0: Oh, j'adore.
1: Ce qui me fait cette sensation de ne pas être travailleuse même, je suis laborieuse, mais je ne me trouve pas travailleuse parce que j'ai besoin de beaucoup de pauses. Comme j'ai des troubles de l'attention, ça c'est sûr. Oui. C'est maintenant j'en ai la conviction. Tu vois, quand je répète avec quelqu'un, au bout de 15 minutes, je fais une pause.
0: T'arrêtes.
1: Au bout de 30 minutes, je propose qu'on aille au café.
0: Et tu penses, moi, je me posais la question sur quelqu'un que j'aime beaucoup, que je connais pas, mais que j'aime beaucoup, dans ce qu'il représente, Pierre Niney. Oui. Est-ce que tu penses que c'est juste un talent? Est-ce que tu penses que c'est un travailleur? Tu penses que est-ce que c'est un laborieux, d'après toi?
1: Je ne connais pas Pierre Niney plus que, l'avoir croisé pour avoir fait un casting avec lui, là,
0: son émission sur Canal+.
1: Oui, voilà. Mais quand je le vois jouer, quand je le vois, je l'ai vu sur scène, je l'ai vu dans les films. Non, je pense que c'est un virtuose.
0: Virtuose.
1: Je pense qu'il est, il a un cerveau qui va anormalement vite.
0: Rassure-moi, il semble travailler quand même, ou pas?
1: Ben, j'en sais rien.
0: D'accord. On lui demandera.
1: Il faudra lui demander.
0: On va lui demander.
1: En tout cas, il est doué.
0: Alors c'est
1: sûr.
0: Moi,
1: je ne me vis pas comme douée. C'est ça le problème. C'est qu'en fait, tous les trucs que j'aimerais savoir faire, je ne sais pas les faire.
0: Ce que j'aime beaucoup aussi, c'est ce moment où je t'ai retrouvé en tant que professeur. Alors là, c'est la boucle est bouclée. Les professeurs qui te voyaient, qui disaient non, c'est pas possible, Isabelle. Là, tu te retrouves à être professeur. Et là, on est au cours Florent. Tes élèves. Des gens qui sont devenus des grands comédiens. On parle de Pierre-François Martin Laval, on parle d'Edouard Baird. Toi qui avais été de l'autre côté, est-ce que t'as géré ça différemment? T'as aimé ces années de professorat?
1: La mise en scène, c'est Huster qui m'a dit il faut que tu me mettes en scène. Moi, je savais même pas ce que c'était, à part l'avoir vu comme en tant qu'assistante et l'avoir vu faire. Je me suis dit, c'est autre chose d'observer et d'être dedans. Et grâce à lui, j'ai découvert quand même que j'aimais ça. J'aime la mise en scène, j'aime être sollicitée dans tout mon cerveau sur tout ce que comporte la mission du metteur en scène, c'est-à-dire amener le bateau à bon port. Et ça, on parlera après de la mise en scène parce que c'est devenu autre chose pour moi après. Mais ça, je l'ai découvert. Et puis, pour prétention et indiscipline, je pense, 3 ans ou 2 ans plus tard, François Florent, le même qui m'a viré, il m'engage comme prof. Donc, à l'insu de mon plein gré, hein, parce que, comme dire l'autre, j'avais vraiment pas envie d'être prof. Mais ça, l'éducation, en fait, que me prodiguaient Weber, Huster et Florent, c'était de... Ils me traçaient ma route un peu.
0: Ils voyaient des choses que tu ne voyais pas.
1: Parce que sinon, moi, j'aurais rien fait. Hein. Et c'est ça la chance, c'est de rencontrer des gens qui vous emmènent vers vous-même. Et moi, de moi-même, jamais j'aurais été prof, jamais j'aurais été metteur en scène.
0: On parle d'un ami commun qui t'aime énormément, Gad Elmaleh. Là, tu le vois arriver, tu vois un comédien, tu vois un humoriste. Je me souviens, j'avais eu ces discussions là avec Stéphane de Groot, que j'adore. J'avais dit humoriste. Non, non, moi je suis pas humoriste. C'est pas la même. Et donc, toi, tu sens le potentiel de Gad d'être humoriste, ou pour toi, c'est juste un exceptionnel comédien?
1: Alors, Gad, je l'ai pas rencontré au Cours Florent. Je l'ai rencontré par une amie commune qui s'appelle Cécile Paoli, et qui avait joué avec lui dans une pièce de Planchon, je crois. Et elle me dit, il faut absolument que tu rencontres Gad, il prépare un spectacle. Et j'avais dit non. Je vais même dire quelque chose que même Gad ne sait pas. Elle me donne la cassette du spectacle que Gad avait fait. Je regarde ça, c'est une VHS. Et je dis à Cécile, non, mais moi je vois pas ce que je peux apporter à ce gars. J'ai pas bien compris. Parce que moi je peux passer à côté. Hein.
0: On l'a vu tout à l'heure, comme sur un paragraphe. Là tu sautes le mauvais paragraphe.
1: Ouais. Et donc, elle me dit, écoute, est-ce que au moins tu peux le rencontrer? Alors bon, bah je le rencontre. Et là, mais je tombe dingue de Gad.
0: Il le sait. Qu'est-ce qu'il ne sait pas dans tout ça? Tu disais qu'il y a des...
1: Non, mais il sait pas que moi, la cassette, ça m'avait pas du tout
0: fait ni fait rire, ni amusé, ni rien. Dans la première minute, tu tombes dingue de lui?
1: Mais dingue, ce charme est inouï, cette intelligence est inouïe.
0: Une intelligence de situation exceptionnelle.
1: En plus, Gad, il observe des choses que personne ne voit.
0: C'est sûr.
1: Donc on était dans ce café, il va me montrer un truc, je dis mais comment on peut voir ça? Et donc à la minute, je me dis mais mon Dieu, t'as failli passer à côté de ce gars, t'es vraiment conne. Et donc dans la minute, je lui dis bah ok, on va le faire. Mais ce que j'ai découvert en travaillant avec lui, c'était puissance 4000. C'est-à-dire que Gad, c'est un poète. C'est au-delà du bon comédien ou de l'observateur ou du penseur, ou c'est un poète. Tout d'un coup, son esprit passe en mode déconnecté. À un autre niveau, à un niveau céleste, quoi, un niveau spirit comme très peu de gens ont.
0: Donc Isabelle, passons à une deuxième pause amicale. Je pense que tu as compris qui allait te poser cette question. Gad Elmaleh.
3: L'ami Cahouette, la mystérieuse, l'ami Molette, la militaire. J'ai une question pour toi. Tu sais, Isabelle, il y a fort longtemps, quand tu faisais la mise en scène de mon spectacle, on répétait, j'étais sur scène dans la lumière, tu étais dans la salle qui était éteinte, donc dans l'obscurité, et moi, je te cherchais parfois. Alors je disais, Isabelle, t'es là? Tu disais, oui, t'es là, ne t'inquiète pas. Et parfois, t'étais pas là. Alors que t'étais là. Mais t'étais où quand t'étais pas là? Je veux juste savoir où t'étais. Je sais que t'étais là, mais quand t'étais pas là, où t'étais?
1: Mais tellement. Alors, Gad, c'est vrai qu'il me disait, Isabelle, la façon dont quelqu'un vous appelle, c'est tellement émouvant. Comme un enfant qui dit « Maman !» Gad, il avait une façon de dire « Isabelle !» C'était... plus jamais j'ai repensé à ça, mais c'est vrai, il a raison. Il y avait des moments où j'étais pas là, parce que j'étais ou dans son cerveau à lui, ou en anticipation sur ce que je voulais dire, mais que c'était pas le moment de le dire. Ou, comme quand je me fais des entorses, comme récemment, complètement partie. Il y a des moments, je suis complètement partie.
0: Bien.
1: Et ce qui est intéressant, c'est qu'avec Gad, j'ai découvert un truc, c'est que ça n'existe pas la mise en scène. C'est-à-dire qu'en fait, la mise en scène, c'est invisible. Oui, on dit là, telle lumière, là, claque, ça serait bien que tu fasses un temps et tout. Mais c'est pas ça la mise en scène. La mise en scène, c'est être être d'inconscient à inconscient. C'est d'être complètement fondu à l'autre.
0: Et ça, avec Gad, t'y arrivais?
1: Ben,
0: t'y arrives à chaque fois?
1: Oui, il le sait pas. Parce que le principe, c'est que je pense que il faut donner l'illusion que justement tout se fait tout seul en fait. Les choses se font tout seul, mais c'est vrai que Gad, les choses se font beaucoup grâce à son génie. Et mais il y avait des moments, je lui disais pas, mais je pensais à un mot, il le disait. Ou ouais, ça m'est arrivé aussi avec Julie Ferrier. Mais ce travail-là, il est épuisant. Épuisant. Les dernières fois que j'ai mis en scène, il faut tellement avoir confiance que les choses vont se faire. De toute façon. Et montrer la confiance qu'on a que les choses vont se faire. Et ne montrer que, en fait, une extrême rassurance. Et donner juste ce qu'il faut comme indication, pas bourrer le crâne, trouver le bon timing, lequel moment il faut dire, à quel moment il faut dire telle chose à un tel et telle chose à un tel, et que ça n'empêche pas l'autre de travailler, ou quand on est seul avec quelqu'un, que ça ne soit pas quelque chose qui va le faire trébucher ou le faire douter, ou c'est tellement d'infos qui passent dans notre cerveau. Que c'est épuisant. Et moi, ça me fait prendre du poids. Ça me fait prendre. Ça me tue.
0: C'est une des raisons pour laquelle tu en fais moins.
1: Plus du tout.
0: Je vous propose maintenant une pause musicale. Isabelle, quelle est ta chanson culte? Chanson que tu adores écouter, celle que.
1: Oh, ce que j'adore écouter. Love is all.
0: On va l'écouter, on va en écouter un extrait.

0: Isabelle, merci d'avoir accepté mon invitation.
1: Mais merci. Merci pour l'invitation. Je t'admire beaucoup. Parce que ton parcours est dingue. Et tout ce que tu fais pour tout le monde, c'est exceptionnel. Et ce que tu fais pour ce qu'on ne sait pas.
0: Merci à tous d'avoir pris le temps de faire une pause avec nous sur RCJ. J'espère que l'émission vous a plu, inspiré ou fait réfléchir. Si c'est le cas, je compte sur vous pour soutenir Pause sur radio-rcj.info ainsi que sur toutes les plateformes d'écoute. À bientôt sur RCJ pour un nouvel épisode de Pause.
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1: Aujourd'hui, Dieu ou comment s'en débarrasser? Avec Thierry Dominique Imbrecht. C'est de Dieu que nous parlons aujourd'hui dans Pilpoul, et plus exactement de notre étrange obsession contemporaine à vouloir nous en débarrasser. Depuis 2 siècles, on annonce sa disparition. La science devait remplacer la foi. Le progrès devait répondre aux grandes questions humaines. Et pourtant, la question de Dieu revient et revient sans cesse dans nos angoisses, dans nos débats, dans notre rapport au mal, à la mort, à la vérité. Alors pourquoi Dieu dérange-t-il autant? L'athéisme est-il une simple absence de croyance ou une véritable volonté d'effacer toute transcendance? Et surtout, notre époque a-t-elle vraiment cessé de croire ou croit-elle désormais à d'autres idoles? Et pour en parler aujourd'hui, j'ai le plaisir de recevoir un prêtre dominicain, Thierry Dominique Imbrecht.
3: Bonjour, bonjour. Monsieur. Bonjour.
1: Donc je dis bonjour père ou bonjour frère.
3: Comme vous voudrez, les deux sont de tradition dans un vieil ordre du XIIIe siècle. Nous sommes des frères mendiants et en même temps, pour la commodité, on dit père parce qu'on est prêtre. Donc choisissez.
1: Ouais. En tout cas, nous parlerons probablement aujourd'hui du Dieu des chrétiens et du Dieu des juifs, qui est probablement, on va le voir, le même. Et les questions, en tout cas, qui se posent autour de l'athéisme sont semblables dans les deux religions. Et votre approche dans le livre que vous venez de... Alors, vous êtes prêtre, donc dominicain, théologien, philosophe, et vous venez de publier aux éditions du Cerf un livre qui est aussi brillant qu'il est provocateur, donc « Dieu, où comment s'en débarrasser ?» et où vous posez cette question de la place de Dieu ou de la non-place de Dieu dans notre société. Et vous partez, Thierry Dominique Imbrecht, d'un constat paradoxal, en fait. Dieu semble avoir disparu de la société, mais... En fait, il n'a jamais été aussi présent.
3: Oui, tout à fait. Et c'est inversement proportionnel, peut-être parce que les gens ressentent le besoin, peut-être aussi parce que le facteur culturel joue énormément en creux. C'est-à-dire que ceux qui étaient à distance visible et sonore de Dieu il y a 40 ou 50 ans étaient, en France par exemple, massivement cultivés sur Dieu. Disons, quand même majoritairement catholiques par la force des choses, hein, vous voyez ce que je veux dire. Mais ils savaient, un peu comme Voltaire, savaient son catéchisme. Enfin, et donc, ils savaient de quoi ils se distanciaient. Alors qu'aujourd'hui, la perte culturelle est quand même assez importante, et donc et les gens cherchent. Alors cherchent-ils du neuf, cherchent-ils un autre chose, ou se raccrochent-ils à des débris? Et j'ai quand même un peu l'impression que c'est de ce côté-là que ça va, c'est-à-dire que à la lumière de ce qu'ils savent ou du peu dont ils ont entendu parler, ils se raccrochent. Souvent, c'est comme ça que l'analyse, que je le vois, à des débris de christianisme. C'est pas très cohérent et ça peut les conduire encore plus loin. Mais ils cherchent.
1: Oui, ils cherchent. Alors, vous parlez de cette dans ce livre là, Père Imbrecht, vous parlez de cette façon qu'on a eu depuis 2 siècles, 3 siècles d'essayer de se débarrasser de Dieu, et vous faites allusion donc à cette pièce de Ionesco à m'aider ou comment s'en débarrasser.
3: Je suis parti de là pour le titre, bien
1: voilà,
3: sûr.
1: Voilà, vous êtes parti de là sur le titre, qui est une pièce, je rappelle, en deux mots, où c'est dans un immeuble, un couple, il y a un cadavre dans un... Chez le voisin.
3: Chez le voisin, oui.
1: Et ce cadavre grossit et prend de plus en place, de plus en plus de place. Et c'est vrai qu'après deux siècles ou trois siècles d'un certain athéisme militant, finalement, on ne s'est pas débarrassé de Dieu.
3: On ne s'est pas débarrassé. Alors l'athéisme militant est une position forte. Et assez rare peut-être. Militant, c'est-à-dire non seulement se prêchant elle-même, mais un peu argumentée. C'est une position qu'on pourrait dire dogmatique. Ça n'est pas du tout un scepticisme ou je ne sais pas, je doute ou quelque chose comme ça. Pas du tout. C'est une affirmation. À tel point que certains philosophes athées, un peu en vue, peuvent dire « je suis athée, mais je peut pas prouver que Dieu n'existe pas. Il y a une sorte d'élégance ou de prudence méthodologique qui les guide, et c'est bien. Mais c'est une position forte, l'athéisme, qui n'est finalement pas si fréquente. L'athéisme théorique, disons. L'athéisme pratique, si, est répandu maintenant dans notre société où toute référence à Dieu a été petit à petit soigneusement gommée, ce qui pose d'ailleurs des difficultés tout aussi pratiques avec la présence très forte de l'islam où Dieu est invoqué sans cesse. J'allais dire, c'est pas moi qui le dis d'ailleurs, notre laïcité a été fabriquée par des catholiques, pour des catholiques, contre des catholiques. Ça marche quand ce sont des chrétiens, ou, si je puis me permettre, des juifs assimilés. Enfin, ils ont pris un peu le pli, en quelque sorte. Mais là, ça marche plus. Il y a quelque chose de la machine qui déraille un peu. Ce qui est ou triste ou amusant, on a envie de dire aux députés, on pourrait vous faire quelques fiches sur l'histoire des religions, sur les différences entre les religions, ça vous éviterait de dire ou de penser des bêtises. Mais, en effet, on a changé d'atmosphère. En revanche, l'athéisme pratique, des gens qui disent ne pas croire en Dieu, il y en a évidemment beaucoup. Il n'est pas exclu. J'en ai pas beaucoup parlé dans le livre, même si je cite le mot, que ce soit plutôt de la malcroyance, c'est-à-dire, là aussi, sur fond de débris. Ils disent ne pas croire, mais ce à quoi ils croient quand même, ce sont des choses qui viennent de la religion et qui pourraient d'ailleurs, ne plus subsister s'il n'y avait pas de religion du tout. On va dire, je ne sais pas moi, la dignité de l'homme, par exemple. Mais à condition que l'homme ait une dignité, donc une consistance, et les extrêmes orientaux nous disent, mais non, ça c'est un truc d'occidental, c'est un truc de chrétien. Donc si vous n'êtes plus chrétien, l'homme n'a plus de dignité. Nous ne savons pas encore à quel point nous avons été universels, mais il y a un effet boomerang. Donc c'est plutôt de la malcroyance. Ouais. Ça n'est pas commode, parce que ça part dans tous les sens.
1: Et si on reste un instant, on va parler de la malcroyance. Et si on reste un instant sur l'athéisme théorique, oui, souvent militant, qu'on retrouve d'ailleurs dans le monde chrétien avec des gens comme Voltaire, Diderot, Cabanis, enfin tout ça, et qu'on retrouve chez les juifs aussi avec gens comme Freud,
3: bien sûr,
1: comme Marx, qui se réclament de l'athéisme de façon parfois virulente. Voilà, pour ne pas être assimilé à des gens qui croient à quelque chose qui est de l'ordre du surnaturel. On a la même attitude des deux côtés. Voilà. Et alors, et vous éclairez bien cette espèce d'acharnement, comme si, finalement, l'athéisme était toujours un peu à se prouver. Il ne finissait jamais, en fait. On était toujours en train de se dire, mais non, mais il y a la science. L'athéisme était toujours un peu à se prouver. Il ne finissait jamais, en fait. On était toujours en train de se dire, mais non, mais il y a la science, mais non, mais etc.

0: Du tout. Comme aujourd'hui, on ne parle plus des diligences parce que vraiment, on n'en a plus besoin, ou des machines à écrire parce que l'ordinateur les a remplacées. Or, on en parle tout le temps, disait-il il y a 50 ans. Donc, ça veut dire que c'est une notion qui n'est pas morte.
1: Ouais. Alors, elle n'est pas morte, pas parce qu'il y a des croyants, parce que les croyants sont quand même, disons, moins puissants, moins forts.
0: Moins puissants, oui.
1: Votre réponse à vous, Thierry Dominique Imbrecht, votre réponse à vous en tant que prêtre dominicain, mais votre réponse en tant qu'humain, c'est que finalement il y a quelque chose de beaucoup plus profond qui nous empêche d'une certaine façon d'être athée.
0: Alors le croyant dirait, qu'il soit juif ou chrétien, c'est parce qu'il y a en nous profondément un désir de Dieu qui a été inscrit par Dieu lui-même dans notre cœur. Nous sommes créés à son image et à ressemblance, comme dit la première page de la Genèse. Donc non seulement c'est dans notre nature, mais notre nature elle-même est reçue de Dieu. Donc nous sommes un reflet de Dieu, nous sommes appelés à lui retourner, à retourner vers lui, par l'intelligence, par la volonté, par toute notre action. Donc forcément ça reste. Le point de vue du croyant serait que c'est une racine. Mais ouais. Évidemment, elle s'appuie forcément ensuite sur un discours. Or, si le discours biblique est abîmé, est oublié à moitié ou des choses comme ça, bah, ça se raccroche à ce qui en reste et puis à des parasitages qui sont pas très sérieux ou qui sont des produits dérivés, pour parler commerce.
1: Alors, ce que vous dites de l'athéisme dans ce livre est presque de l'ordre de ce qu'on appelle le déni, finalement, en psychologie ou en psychanalyse. C'est-à-dire que on sait quelque part que ça existe, mais on le nie en permanence, d'où le besoin d'être toujours dans un certain déni. Est-ce que c'est un peu votre vision des choses?
0: Je ne sais pas. Je me souviens pas avoir pensé à...
1: Non, mais ça, c'est une interprétation personnelle.
0: Avoir pensé à mettre l'athéisme sous le chef du déni, parce que il faut quand même, faire droit à ceux qui diraient, mais non, pas du tout. C'est pas sous cet aspect-là. Et il y a sûrement des gens qui ne le vivent pas comme un déni. Et ça, il faut leur faire l'honneur, en quelque sorte, de cette recherche authentique. Maintenant, encore une fois, un athée authentique sera forcément quelqu'un qui pense. Donc, il y a un côté philosophe, si on veut, qui a su théoriser. Il y en a pas beaucoup, comme il y a pas beaucoup de croyants très cultivés. Mais un déni, oui, chez beaucoup de gens, alors au plan pratique, oui, parce que... Mais c'est un déni consécutif à... Alors, ou bien c'est un déni parce que la vie qu'ils mènent, par instinct, ils savent qu'elle ne correspond pas à ce que Dieu, le Dieu qu'on connaît, pourrait vouloir demander, une vie morale, disons, ou bien parce que ils ont eu des déceptions cruelles, des deuils... C'est sûr que là, j'ai buté là-dessus à un moment exprès, j'ai voulu en parler frontalement. Voir partir son arrière-grand-mère, c'est la nature. Mais un enfant, c'est quelque chose qui place devant Dieu et devant une révolte contre Dieu qui est terrible. Bon, et donc là, c'est pas du déni, c'est plutôt de la révolte. Alors, entre le déni et la révolte, il y a une zone marécageuse, disons, de prétexte. Je sais pas comment l'appeler, hein, de prétexte où on se saisit de certaines situations pour dire Dieu n'existe pas. Comme ça ne va pas très loin dans la pensée, on se dit, bon, ce sont des prétextes, et on pourrait pousser un peu plus. Mais là, on se heurte à une sorte de front du mou du refus.
1: Oui, c'est ça. On va en parler, donc, Père Imbrecht. Je rappelle que vous êtes au micro de Pilpoul, Marc Belinsky. Donc, je suis avec le prêtre dominicain Thierry Dominique Imbrecht, et nous parlons de Dieu et de l'athéisme. Alors, il y a plusieurs, dans votre analyse, vous distinguez plusieurs manières de se débarrasser de Dieu, puisque c'est ça un peu le la racine de votre livre. Vous parlez... Alors, il y a des attitudes très différentes. On a parlé de l'athéisme militant, on va pas revenir dessus, mais souvent le fait de scientifique ou de voilà. Mais il y a d'autres façons de se débarrasser de Dieu. Vous parlez de l'indifférence, vous croyez de la croyance superficielle, vous parlez du relativisme, vous parlez du mélange des spiritualités. En fin de compte, l'athéisme revêt plusieurs habits, plusieurs formes.
0: Plusieurs habits, et il n'est peut-être même pas toujours conscient, dans la mesure où il y a aujourd'hui une recherche du religieux, alors qui va puiser ses sources à différentes religions, ou plutôt à des versions occidentales de religions extrêmement orientales. Ça se tasse un peu, mais enfin, disons, très occidentalisé, c'était pas... Mais ça suffit à certaines gens. Donc, on s'appuie là-dessus, sans toujours se rendre compte que c'est de l'athéisme. Ce sont des religions ou des gestes religieux, des attitudes religieuses, mais j'appelle athée quelqu'un qui dit, qui affirme

0: qu'il n'y a pas de Dieu distinct du monde, transcendant et qui nous a créés et qui s'occupe de nous. Je crois que la frontière, elle est là, malgré tout. Hein. Alors, je sais bien que dans l'histoire de la pensée, il y a pu avoir la frontière a pu bouger, mais enfin, un athée, c'est celui qui dit qu'il n'y a pas de Dieu distinct de nous, qui s'occupe de nous. Et là, c'est un peu flouté, justement, cette frontière. Au fond, les gens disent croire à une sorte d'énergie, enfin, ils baptisent ça de tout un tas de noms, mais la première question que je leur pose, alors, c'est, bon, votre Dieu ou votre non-Dieu, il est en dehors ou en dedans du monde? Et je crois que ça sépare les deux moitiés mentales du globe, en quelque sorte, ou les deux zones du cerveau, je sais pas, mais toute la différence est là. Si nous sommes Dieu, un peu comme chez Spinoza, finalement, hein,
1: Il y a des discussions sur Spinoza, mais en fait, il dit quand même Dieu, donc la nature.
0: Ben, Dieu, c'est la nature, et il le dit beaucoup plus loin dans son éthique, peut-être par précaution, même si le livre, je crois, n'est pas paru de son vivant, mais enfin, s'il n'y a qu'une substance, que nous n'en sommes pas, que nous ne sommes que des modalités de l'unique substance, ça veut dire que nous ne sommes pas des personnes humaines dignes, déjà. Hein, c'est plié des premières pages. Et tout ça, c'est Dieu, très bien, et Dieu, c'est la nature. Bon, ben, Dieu, justement, n'est plus transcendant, et je crois qu'il savait très bien ce qu'il faisait. Il était juif, donc il connaissait parfaitement la Bible, donc il savait que faisant cela, il opérait une rupture. Donc, il pouvait pas se tromper. Enfin, il est trop intelligent pour. D'autant que son cartésianisme l'a poussé justement à réinterpréter dans un sens où Dieu n'est plus distinct de la nature. C'est un refus. Mais pour d'autres, c'est beaucoup plus flou.
1: C'est très intéressant, Père Imbrecht, ce que vous dites sur cette différence entre athéisme et non-athéisme, sur l'idée de la transcendance ou non-transcendance, parce que c'est une distinction qu'on fait pas fréquemment. Et les gens, effectivement, qui se disent non, je crois pas en Dieu, mais je crois en l'esprit, etc., ou je crois en l'élan vital, je crois en l'énergie du corps, finalement, se pensent pas comme athées.
0: Et non. Ou en tout cas pas en premier lieu. Et en fait, si ça ne va pas plus loin, tout cela relève de la nature. Les énergies, s'il y en a, c'est l'énergie matérielle, la matière, c'est la nature. Non, est-ce qu'il y a un Dieu? Bien sûr qu'il sera immanent aussi de notre point de vue biblique, hein, mais il sera immanent d'une toute autre façon, parce qu'il est d'abord créateur et transcendant. Hein. Il n'est pas nous, il n'est pas une partie de nous, nous ne sommes pas une partie de lui. C'est distinct. Toute la vraie fracture, elle est là. La vraie fracture, elle est là, et là, on a toutes les réponses, parce que les gens, je veux dire, sont les buvards de ce qu'ils peuvent entendre, ou de ce qui les arrange un peu. C'est-à-dire, s'il y a un Dieu face à nous, et si c'est un face-à-face d'amour, il y a donc une exigence terrible. Parce que l'amour est exigeant. Si on est tout seul, dans le monde et face au monde, on a de compte à rendre à personne. S'il y a un Dieu d'amour qui nous a donné sa loi, eh ben, on est au pied du mur. Et là, les grands choix se font. Ouais. Malgré tout.
1: Mais Père Imbrecht, si je vous dis, je veux faire l'avocat du... Pas l'avocat du diable, mais l'avocat de l'athée. Et si je vous dis, moi je ne crois pas en Dieu, mais je crois à l'élan vital, voilà, ou je crois en que je suis animé par un esprit, etc. Finalement, en quoi suis-je athée? Parce que je crois quand même en quelque chose. Alors en quoi... Quelle est la différence?
0: Moi, je poserais d'abord la question à la personne qui dirait ça, d'aller plus loin dans sa réflexion. Si c'est l'élan vital, c'est-à-dire l'énergie qui nous traverse tous, j'allais dire c'est de la nature, il n'y a pas besoin d'y croire, ça peut se constater d'une certaine façon. Si c'est la deuxième partie, vous l'appeliez comment déjà?
1: L'énergie. Ou l'esprit.
0: L'esprit, voilà. D'abord, est-ce que cet esprit, c'est le vôtre? Ou est-ce que c'est un esprit différent de vous? Si c'est un esprit différent de vous, qui pense pour vous et fait des choses pour vous, c'est Dieu. Faut donc le nommer. Si c'est en fait votre esprit, si c'est vous et vous seulement, y a pas besoin d'y croire. Ça se constate tous les jours. Nous sommes, spectateurs que nous posons des actes libres et personnels. Donc ça n'est pas objet de foi. C'est en fait un constat qu'on pourrait dire philosophique ou simplement naturel, que nous sommes des êtres libres, parce que nous posons des actes libres. C'est pas une religion, ça. Donc, ou bien faut aller plus loin et nommer Dieu ce qui n'a pas encore été nommé Dieu, ou bien dire c'est pas encore de la religion, est-ce que vous avez mieux en magasin? Vous voyez, enfin, c'est pas assez poussé comme réflexion.
1: Ouais. Et pourtant, alors, c'est intéressant parce que vous faites bouger les lignes, en fait, Père Imbrecht. Si je vous dis, moi, je crois que je suis traversé par une force spirituelle, je ne me vois pas comme un matérialiste. Je ne suis pas matérialiste, d'ailleurs.
0: Normalement, non.
1: Je suis athée, selon vous, mais je ne suis pas matérialiste parce que je ne crois pas que la matière suffise à expliquer, par exemple, la vie.
0: Bon, mais la force spirituelle, de quelle manière est-elle spirituelle? Si elle est spirituelle, d'abord en moi, parce que j'ai une intelligence qui n'est pas que matière, c'est déjà pas mal, mais ça, c'est pas l'objet d'une foi. Mais si elle est hors de moi, supérieure à moi, ben alors faut l'appeler Dieu, c'est pas de l'athéisme, en effet. Mais sinon, force spirituelle, ça pourrait désigner quelque chose qui, au fond, est matériel aussi, mais qui ne se présente pas avec une consistance matérielle. Ben, l'imagination, l'intelligence, quelque chose comme ça. Ça dépend, c'est très ambigu comme expression. Je crois que moi, je serais dans la position de celui qui va faire préciser par l'interlocuteur pour le conduire jusqu'au bout, pour voir si ça tient la route ou si c'est inconsistant. Parce que soyons clairs, hein, c'est pas toujours très très consistant. Hein. Est-ce que cette force spirituelle est effectivement en dehors de la matière et en dehors de moi? J'irai jusque là. Et là, la personne répond. Et toutes les réponses sont possibles, mais souvent, ce qu'il appelle esprit, ça n'en est pas, ou bien c'est en fait Dieu à qui il a retiré son nom. Donc allons-y. Donc il n'est pas athée, effectivement.
1: Ouais. Et alors, bon, les discussions entre les athées ou les malcroyants et les croyants, bon, ça date pas d'hier.
0: Non.
1: Vous parlez d'ailleurs assez longuement de Thomas d'Aquin, de gens qui, d'ailleurs, qui lui-même s'appuie sur Maïmonide. Donc ça, là, c'est quand même une discussion assez commune entre les deux religions. Donc il y a toujours eu finalement ce frottement entre la science et la foi, si on peut dire les choses
0: ben
1: comme
0: oui.
1: ça.
0: Ben oui, alors le problème, c'est que c'est lorsqu'il y a débat, c'est entre gens, d'abord qui le veulent bien, et puis surtout d'un certain niveau, il faut bien le reconnaître. Je m'en suis aperçu petit à petit, d'ailleurs en lisant La Somme contre les gentils de Thomas d'Aquin, lorsqu'il dit s'adresser ou bien à ceux qui ont l'évangile mais qui sont hérétiques, donc qui se trompent sur l'évangile, au moins on peut causer avec l'évangile, on peut discuter avec l'Ancien Testament, avec les juifs qui ne reçoivent pas ce qu'on appelle le nouveau, mais enfin, on a la même base. En revanche, pour les autres, ou bien les païens, les incroyants, les musulmans, il y a que la raison. Mais en fait, c'est pas pour l'homme de la rue. En fait, avec qui Thomas d'Aquin discute-t-il? Pas du tout de manière apologétique avec ses contemporains. Il discute avec les plus grands philosophes, qui sont peut-être presque tous morts. Il discute avec les plus grands, qui ont pu argumenter pour ou contre, parce qu'il n'y a qu'avec eux où les mots auront une certaine force, où les démonstrations pourront convaincre parce qu'on a le même langage, ou des choses comme ça. Donc, évidemment, y a-t-il, et ça c'est une question que je me pose et j'ai pas de réponse, des instances de discussion entre croyants et incroyants, hein, pour envelopper tout le monde? Ben, au mieux, c'est un débat d'opinion où chacun raconte un peu sa vie, c'est bien, mais c'est pas forcément très argumenté. C'est fort dommage, d'ailleurs. Je suis pas sûr qu'il y en ait tant que ça. Je me suis amusé dans le livre, à la fin de chaque partie, d'imaginer un petit dialogue entre un croyant et un athée. Tant mieux s'il y en a beaucoup qui le font. Or, je pense que des étudiants placés sur la montagne Sainte-Geneviève doivent encore s'y amuser. Après, dans leur vie adulte, j'en suis pas certain. Et c'est tout à fait regrettable. Mmh. Y a-t-il des vrais débats argumentés? Ouais. Pas beaucoup, beaucoup, me semble-t-il.
1: Ouais. Mais quand même, ces débats de Thomas d'Aquin ou de Maïmonide étaient aussi faits pour convaincre les gens.
0: Je crains que, très concrètement, historiquement, peut-être Maïmonide a essayé, en effet, de proposer cela à des gens, mais en fait, un peu comme avait...
1: Ça restait dans un... petit milieu,
0: oh, c'est un tout petit milieu. En fait, un peu comme Averroès, pas autant, certes, c'était même réservé à un petit milieu. Et pour Thomas d'Aquin, forcément, c'était un public universitaire. Et ça n'était même pas pour le convaincre, parce que devant lui, il n'avait que des futurs clercs, il n'avait que des chrétiens. Non, c'est plutôt un débat de philosophe vivant à philosophe de livre. Livresque. On discute des arguments et de leur force, parce que Thomas d'Aquin, ce qui l'intéresse, comme disait un grand spécialiste, ça n'est pas que l'auteur qu'il a en face de lui soit vivant ou mort, c'est la puissance de son argumentation. Si son argumentation est puissante, il faut lui faire droit et la pousser à fond. Maintenant, on a pensé, par exemple, longtemps que La Somme contre les gentils était une légende du XVIIe siècle, a été une commande du maître de l'ordre des Dominicains pour des missionnaires dominicains s'en allant en terre d'islam en Afrique du Nord. D'abord, ils auraient eu du mal eux-mêmes à avaler le livre, ils auraient été sans doute massacrés dès leur arrivée, comme c'était le cas des missionnaires. Puis comme dit le grand spécialiste du Collège de France, Alain Libera, à l'époque de Thomas d'Aquin, en terre d'islam, il n'y a pas d'intellectuel. Il y a eu Maïmonide et Avicenne dans les siècles précédents, c'était d'ailleurs deux grands personnages, c'était pas une foule non plus, mais à l'époque, il n'y en a pas. Donc, ce n'était pas des interlocuteurs, vous voyez, des discussions, même d'un niveau télévisé, il n'y avait pas. Donc c'était plutôt un débat sur les idées elles-mêmes que sur les personnes qui les détenaient. C'est de tous les temps, sans doute.
1: Alors, Père Imbrecht, vous êtes au micro de Pilpoul. Marc Belinsky, je rappelle qu'on parle de Dieu et d'athéisme et de malcroyance. Alors, si on revient un petit peu maintenant à notre époque, dont vous faites, pas le procès, mais enfin, vous jetez un regard quand même très réaliste sur notre époque, je dirais depuis 20, 30, 40 ans, je sais pas, ou peut-être depuis la guerre, au moment où finalement la France s'est déchristianisée, disons les choses comme ça. Et vous parlez de cette malcroyance. Donc, en quoi est-ce que nous vivons une époque de malcroyance?
0: D'abord, en apparence, c'est le fait que les gens aient décroché par rapport à la foi et la pratique chrétienne. Je pense, dans le judaïsme, il y a peut-être quelque chose d'équivalent. Comme il peut y avoir un peu l'équivalent chez des musulmans installés en France. Pour d'autres formes. Donc il peut y avoir un décrochage pratique, personnel. Bon, mais je crois que c'est de tous les temps, pourrait-on dire. Mais la différence, c'est qu'il y a une perte culturelle. C'est vrai que jusqu'à, mettons, à l'après-guerre, il y avait quand même une instruction chrétienne basique, y compris dans les écoles, etc., d'un assez bon niveau, somme toute, qui faisait que même des gens qui ne persévéreraient pas savaient. Ils savaient quand même les grands cadres de leur foi. Aujourd'hui, c'est quand même très très affaibli, et pas seulement pour les jeunes, qui font ce qu'ils peuvent avec ce qu'ils ont d'ailleurs. Et le meilleur qu'ils ont, c'est souvent des vidéos sur YouTube, faute d'intermédiaires. Mais chez des gens qui ont quand même une culture humaine, des métiers de grand niveau, enfin qui sont des cadres dans la nation, etc., malheureusement, dès qu'ils prononcent une parole sur le religieux, même avec bienveillance, c'est farci de contresens les plus élémentaires. Et là, il y a une déperdition, donc ça n'aide pas. Oui, ça j'avoue que j'y suis assez sensible parce que
1: c'est le socle culturel.
0: C'est le socle culturel
1: qui a disparu.
0: En tout cas, qui s'est un peu effacé. Oui. Ah oui, mais alors il y a de multiples raisons externes. Donc à la religion elle-même, c'est-à-dire une sécularisation de la société, la vie pleine d'aisance de l'Occident, je pense les suites de la guerre, enfin, qui ont un côté destructeur en profondeur, enfin, c'est très analysé aujourd'hui pour la société libérale par certains historiens, et c'est assez, ça donne un peu froid dans le dos, mais je pense aussi qu'il y a une transmission, mettons chez les chrétiens en tout cas, chez les catholiques, une transmission qui n'a pas voulu se faire avec ce qu'on appellerait les fondamentaux. Moi, j'appartiens à une génération d'âge où, quand j'étais gamin, j'ai entendu 1000 fois « la foi, ça ne s'enseigne pas ». Alors, la conviction personnelle, non. Mais le contenu culturel, oui. Sinon, on a fabriqué des ignorants. Vous voyez, comme ça se dit beaucoup, on va pas baptiser nos enfants, ils choisiront quand ils auront 20 ans. Oui, mais pendant ce temps-là, on leur apprend les maths, la gym, l'espagnol, le français, la philo. Si on ne leur apprenait pas ces matières-là pour leur permettre de les choisir à 20 ans, on les sort de l'arbre où ils mangent des bananes. Enfin, ils ont régressé humainement considérablement. Je crois que la transmission du socle culturel, et je l'espère d'un socle culturel vivant, pas seulement comme le salon Louis XV qu'on se passe de génération en génération, mais cette transmission du socle culturel est l'élément décisif, c'est la base. Grâce à laquelle ensuite on peut faire des choix. Tous les choix possibles, mais on peut pas choisir ce qu'on ne connaît pas. Comme disait saint Augustin, on aime que ce qu'on connaît, on n'aime pas ce qu'on ne connaît pas. Donc comment choisir quelque chose dont on n'aurait pas perçu sur la longueur de l'enfance, de l'adolescence, la jeunesse adulte qui réfléchit, la profondeur, le pour, le contre. Ah oui, ça, là, il y a un réveil quand même à opérer du point de vue culturel, mais on le voit aussi, il y a de plus en plus d'alertes sur la culture, je ne sais pas moi, littéraire, historique, la culture humaniste, comme on disait, enfin, les humanités, comme on disait dans le monde scolaire, c'est quand même assez pauvre aujourd'hui. On est enfin en train de se lamenter du niveau scolaire. Attention, là, on joue gros, je pense, et on devient les valets Bah, de ce que certains médias voudront nous faire entendre, ce sera 1984.
1: Certains médias ou certains gourous,
0: ou certains gourous,
1: ou certaines religions.
0: Hein. Ou certaines religions. Bah, les gourous qui sont aujourd'hui un peu démasqués, on s'aperçoit, outre les intérêts très très particuliers qu'ils avaient à être gourous, la pauvreté du message. C'était, quand on y pense, d'une extrême indigence. Et il y avait parfois des gens d'assez haut niveau, y compris des gens du CNRS ou des gens comme ça, qui en faisaient partie. Les bras vous en tombent. Ça veut dire peut-être aussi que dans ce spectacle-là, ça n'est pas pour des raisons de contenu doctrinal ou philosophique que les gens adhèrent, mais pour des raisons bien plus personnelles et peut-être bien plus exclusivement personnel, parce qu'il y a eu un drame dans leur vie, qui s'est trouvé quelqu'un au bon moment, au bon endroit, pour les écouter, pour les recevoir, pour être avec eux. Et ça fait la différence, bien sûr. S'ils n'ont jamais rencontré quelqu'un, une communauté qui les accueille, ben ils sont un peu à la dérive. Mmh. Tout se fait par des intermédiaires.
1: Hein. Alors, Père Imbrecht, dans votre livre, donc... paru aux éditions du Cerf, qui s'intitule « Dieu ou comment s'en débarrasser », vous n'hésitez pas à poser finalement les grandes questions de la foi, et notamment pourquoi le mal existe-t-il. Grande quand même question, bon, que ce soit chez les chrétiens ou chez les juifs. Mon père et mon grand-père, qui était un athée militant. Juif, athée militant, disait, si Dieu existe, il n'aurait pas laissé faire, il avait vécu la guerre, bien sûr. Il n'aurait pas laissé faire ce qu'on nous a fait, les camps de concentration, etc. Donc, il y avait une colère.
0: C'est la colère.
1: Pourquoi alors, je vous pose la question vraiment, parce qu'on doit vous la poser tous les jours, mais je vous la repose quand même. Pourquoi le mal existe-t-il? Pourquoi les innocents souffrent-ils, et pourquoi Dieu semble-t-il si silencieux au malheur?
0: Le silence de Dieu, c'est la question, bien sûr. Alors, ça n'est pas une justification, c'est une explication. Dieu a créé le monde avec les lois du monde, et donc pour nous, la fragilité de la matière. Or, la matière donc peut être sujette à accident. Deux voitures qui se tamponnent sur l'autoroute parce qu'il y en avait une à contresens, parce que le gars était saoul comme un cochon, ça fait des morts, ça fait des victimes, ça détruit des familles. C'est pas Dieu, là. Il y a un responsable humain qui est... Mais comme nous sommes matériels, ben nous prenons tout, nous casquons. Donc, j'allais dire, il y a les lois de la matière. Il y a, selon la foi biblique, le péché, hein, qui a une causalité très propre dans la mortalité et dans la souffrance. Et puis, il y a la liberté. Je crois que, outre les choses qui nous arrivent malgré nous, donc la nature, il y a la liberté humaine. Et je crois qu'il faut aller jusqu'au fond de l'attribution de la responsabilité des maux aux décisions humaines. Dieu ne les a pas empêchés, il aurait pu. Parce que il nous a donné la liberté justement pour qu'on s'en serve. Et dès lors, il ne joue pas au SAMU de nos libertés, c'est-à-dire pour empêcher qu'on fasse le mal, pour le rattraper tout de suite. D'ailleurs, il ferait mieux d'anticiper plutôt que d'attendre que ça ait lieu. Hein. Il y aurait un côté Minority Report, un vieux film comme Tom Cruise, vous savez, de cette police qui intervient avant le crime. C'est limite, d'ailleurs, du point de vue moral. Mais au fond, c'est ça qu'on attend de Dieu. Ben non, puisqu'il nous a conféré la liberté, c'est pour qu'on s'en serve, et le problème, c'est qu'on peut s'en servir mal. Et de ce point de vue, de façon ordinaire, il n'intervient pas pour empêcher, parce que s'il intervenait pour empêcher, ça finirait par se voir. Il empêcherait les maladies, les croyants ne seraient jamais malades, ou ils n'auraient jamais de cancer, ainsi de suite. Donc, j'allais dire, c'est pas qu'il laisse faire, mais il a donné aux choses leur propre capacité de fonctionnement, d'action, et donc il n'intervient pas pour entraver. Et le problème, c'est que dans ces actions qui sont les nôtres, notamment les actions libres, nous pouvons vouloir le mal. Et donc le mal qui arrive dans le monde, et celui auquel vous faisiez allusion, ce sont des décisions humaines. C'est terrible à dire, mais... Et parfois on entend, oui, mais enfin, ce mal est tellement grave, ça peut pas venir de l'homme. Mais si, bien sûr, l'homme en est capable.
1: L'homme est capable de vouloir le mal.
0: Ben oui, parce que dans le mal, il cherche toujours un certain bien. C'est un bien faussé, c'est un bien perverti, un bien. Il veut son intérêt, il veut la gloire, il veut la puissance, il veut la domination sexuelle, il veut l'ambition, il veut détruire son adversaire qu'il a humilié. On ne veut jamais le mal pour le mal, parce que le mal est une privation, disait Aristote. Il avait parfaitement raison. C'est quelque chose qui manque, qui devrait se trouver là. Mais sous un certain rapport, c'est un bien faussé.
1: Alors, c'est déjà donné une excuse. La personne est privée d'une certaine façon, celle qui commet le mal est privé d'une liberté.
0: Alors, non, ça vaut pour la nature. C'est-à-dire, quelqu'un qui, par exemple, naît sans ses deux jambes, il est privé de quelque chose. Oui, parce que là, il y a une fragilité de la matière. Dans l'acte libre, j'ai posé un acte mauvais, mais c'est pas une privation, parce que j'ai fait quelque chose. J'ai posé un acte négatif, mais qui va priver quelqu'un d'autre de la vie, de son intégrité, ou quelque chose comme ça. Là, ça se répercute un peu sur l'autre, ou sur la communauté. Mais c'est toujours sous l'aspect d'un certain bien que nous faisons le mal. Une recherche dévié du bien, mais le pire, c'est que c'est toujours sous l'aspect d'un certain bien que nous savons être faussé normalement.
1: Ouais. Donc il y a quelque chose en nous qui sait quelque part.
0: Normalement, oui. Il peut y avoir des conditionnements sociaux, politiques, éducatifs. Lorsqu'on, je sais pas, paraît-il, dans certains pays, on apprend aux gamins à devenir petits voleurs des touristes. Je sais pas quel est leur apprentissage de leur conscience, mais enfin, dans tout homme, il y a la conscience qu'il fait le mal. Oui, bien sûr.
1: Ouais.
0: Oui, c'est parfois un peu frustre, mais quant à la clarification, mais enfin oui, bien sûr, il sait qu'il n'est pas conforme à ce qu'il devrait faire, bien sûr, oui. Et là, Dieu nous a voulu libres, puisqu'il veut nous voir revenir vers lui librement, par amour. Donc il nous laisse la capacité de pas le vouloir, et donc de refuser, et le front du refus, c'est le mal de la liberté, oui, bien sûr, ça va très loin. Alors, on s'imagine pas à quel point ça va très loin, en même temps, ça passe par des actes qui sont répétitifs, toujours les mêmes, mais simplement, on est devenu capable de le faire à grande échelle, maintenant.
1: Alors, Père Imbrecht, vous jetez un regard sévère, évidemment, sur la malcroyance, sur l'athéisme, sur la malcroyance, mais aussi sur ceux qui se disent croyants. Et notamment, il y a une phrase qui a l'air de vous agacer, qu'on entend quand même assez souvent chez les croyants, quelle que soit la religion d'ailleurs, qui est « c'est la volonté de Dieu ».
0: Oui,
1: et ça vous énerve.
0: Oui, parce que c'est d'un emploi très dangereux. C'est une rhétorique d'interprétation, finalement. Quelque chose s'est passé ou va se passer. Il faut faire la guerre, c'est la volonté de Dieu. Ou il y a eu une épidémie de peste noire, c'était la volonté de Dieu. Enfin, à toutes les époques, on a pu l'interpréter ainsi. Parce que c'est un peu facile, comment dirais-je, d'abord d'interpréter, sachant qu'il n'y aura aucune réponse venant de Dieu, donc on a une sorte de caution du silence qui fait qu'on passera pour un prophète ou pour un interprète juste, mais surtout le fait qu'on, en parlant ainsi, on gomme les intermédiaires. C'est-à-dire, on gomme les intermédiaires humains pour tout rapporter à Dieu immédiatement et surtout exclusivement. C'est lui qui a voulu tout cela, personnellement, par intervention directe. Et c'est ça qui n'est pas juste. Parce que dans le plan biblique, juif et chrétien de la providence, Dieu a mis en place sa providence, c'est-à-dire sa manière de s'occuper de nous, par des intermédiaires. C'est-à-dire par la communauté, des uns vers les autres, d'une certaine façon, et par nos propres actions libres. Donc, tout ce qui nous arrive est chargé d'intermédiaires, tous voulus par Dieu. Donc, les responsabilités se distribuent en autant d'intermédiaires. Il est donc très difficile, rétroactivement, par exemple, d'interpréter quelque chose qui a eu lieu en termes exclusivement divins. Par exemple, l'interprétation d'une guerre où les deux parties, on a vu ça dans plusieurs siècles, célébraient un Te Deum de remerciement à Dieu pour une guerre, finalement, qui était... D'abord, c'est effectivement terminé par un moitié-moitié, et puis pour des motifs finalement douteux, parce que les motivations d'une guerre, il y a toujours des motifs nobles qui sont donnés, sauver la patrie, défendre telle autre patrie, etc. Bon, il y a aussi des intérêts qui sont infiniment moins nobles, d'ambition, mais on va pas mettre Dieu là-dedans. Là, je crois qu'il faut faire droit aux intermédiaires. Thomas d'Aquin, dans son traité sur la providence, disait quelque chose comme ceci: ça n'est pas rendre gloire à Dieu que de tout lui attribuer à lui tout seul. C'est-à-dire en éliminant les intermédiaires qu'il a justement voulu. Si on veut lui rendre gloire, il faut le remercier aussi pour tous les intermédiaires que j'ai pu rencontrer, qui font ma vie, qui m'ont conduit à Dieu, ou je sais pas, qui m'ont donné des bons conseils, ou des choses comme cela. Ça n'est pas lui rendre gloire à Dieu, au fond, que de supprimer les cadeaux qu'il nous fait. Et cette élimination rhétorique des intermédiaires est un peu trop facile. Et on la trouve, alors pour le coup, dans toutes les religions. Les païens faisaient pareil. L'interprétation de la volonté des dieux sous les Grecs et les Romains, c'était un peu avec la même rhétorique. Si bien que je me dis que des éléments de langage comme ça traversent les religions, indépendamment de ces religions-là même, sont un peu des éléments de langage seulement humains, inexacts, c'est toujours en partie bien sûr, sinon ce serait carrément faux, on le verrait, en partie inexacts, mais... Il y a une version chrétienne de la chose, mais qui est en fait païenne d'inspiration. Et là, il y a quelque chose à corriger. C'est du réglage. Mais je crois qu'il est important, parce que sinon, si on attribue à Dieu directement, uniquement, tout ce qui arrive, alors on est content quand ça se passe bien. J'ai réussi mon examen, par exemple. C'est la providence. Oui, d'accord, tout est dans la providence. Mais si tu as réussi ton examen, c'est peut-être que malgré tout, tu as travaillé, ou tu as un talent qui te permet de subvenir à tes impasses. Mais... vouloir interpréter tout ça quand ça va bien, ça marche. Mais quand ça marche pas, c'est-à-dire lorsque Dieu n'a pas guéri du cancer mon épouse ou mon enfant, ou lorsqu'il n'est pas intervenu pour régler un malheur, alors qu'il est bon et que c'est un malheur qui est arrivé, alors il est mauvais ou arbitraire ou capricieux. Et là, ça n'est plus Dieu. Donc on l'abandonne. Je pense que l'invocation, vous voyez, maladroite de Dieu finit par l'éliminer, oui.
1: Mais, Père Abrache, en disant ça, vous stigmatisez ou vous comment dire, il y a quand même beaucoup de prêtres, chrétiens ou d'autres, qui, pendant des siècles, ont dit, et qui le disent probablement encore, au moment d'un malheur, c'est la volonté de Dieu. Parce que, d'une certaine façon, c'est une phrase facile et c'est une phrase d'acceptation.
0: C'est ça. Alors, je sais pas si beaucoup l'ont fait ni si beaucoup le font encore. En tout cas, ça s'est dit. Hein. Mais je pense que c'est par défaut de formation, c'est par défaut de théologie de la Providence. C'est en effet facile, puis c'est la première chose qui nous vient à l'esprit face à quelqu'un qui est dans le malheur, pour relier cette personne quand même à Dieu. C'est un peu limite quand même, hein. Parce que on a l'air de laisser entendre que c'est arrivé par volonté directe, personnelle, de Dieu, intervenu spécialement pour ça. Ce qui est terrible.
1: Un côté complotiste, en fait.
0: Un petit peu.
1: On dirait à notre époque.
0: Oui, non, je trouve ça très très maladroit. Alors qu'est-ce qu'il faut dire? Je n'en sais rien. Peut-être d'ailleurs que face à l'immédiate souffrance, il y a peut-être rien à dire. Pas d'explication mal fichue. Il y a peut-être au contraire à l'aider à prier avec elle, par exemple. Mais des explications comme ça, pitié, parce que au fond, l'invocation de la Providence, ça marche quand c'est un événement heureux. Et c'est ce que les Grecs anciens, païens, comme Aristote, appelaient la fortune. La fortune, c'est un hasard quand il est heureux. D'ailleurs, on l'a gardé un peu dans notre vocabulaire, à l'envers, par manque de fortune, vous voyez, par infortune, j'ai pas eu mon train à temps, ou quelque chose comme ça. Mais quand ça marche pas, je crois qu'il faut envisager tous les cas où, selon nos critères de réussite constante, Dieu n'est pas intervenu puisque ça n'a pas marché. Alors, est-ce que Dieu s'est retiré et il n'y a pas de providence? Et ce serait une interprétation d'après-guerre, en effet, avec Rancionas, tout ça, où Dieu est là pour être provident, il n'a rien fait, donc il n'est pas provident. On est pile dedans, là, enfin. Alors qu'en fait, il faudrait dire, il est provident toujours, mais il n'a peut-être pas promis d'intervenir toujours en faveur d'eux, au cas par cas. Il a demandé à des hommes de le faire. L'ont-ils fait? Et là, tout d'un coup, ça devient plus compliqué, et on s'y noie un peu. On aurait aimé quelque chose de plus simple. Sinon, on fait des déçus, hein, ou des révoltés.
1: Père Ambrecht, donc on parle de votre livre « Dieu ou comment s'en débarrasser ». On parle donc d'athéisme et de Dieu. Alors, vous expliquez dans votre livre que, en gros, il y a 100 ans, la majorité des Français étaient chrétiens. Et si on prend la communauté juive, la moitié étaient chrétiens croyants, pratiquants. On pourrait dire la même chose de la communauté juive, où la majorité des juifs étaient pratiquants et croyants. Donc, depuis en gros une cinquantaine d'années, les croyants sont devenus minoritaires. Et est-ce qu'il n'y a pas un nouveau conformisme, finalement ? Est-ce que finalement l'athéisme n'est pas un nouveau conformisme, si la définition du conformisme est finalement de croire avec la majorité?
0: Oh, très certainement. Mais là, de ce point de vue, il faut quand même reconnaître qu'il y a un matraquage social, culturel, scolaire, qui va dans le sens de, non pas d'une neutralité par rapport aux religions, ce qui pourrait parfaitement se concevoir, mais la neutralité à la française, c'est en fait un déni, enfin, c'est un refus, et un combat un peu aussi quand même. Et donc, bien sûr, oui. Et dans des milieux surtout culturels, bien sûr, quelqu'un qui s'annonce croyant devra affronter le rire de ses collègues. Et ce sera pas facile. Il y a même des métiers où ça deviendra carrément impossible. Je crois que déjà en milieu scolaire, y compris dans des collèges catholiques parfois, le petit gars ou la fille qui est croyante et pratiquante rame pour avoir le droit d'exister dans les yeux de ses camarades, de leurs camarades. À plus forte raison dans les métiers qui pensent, dans les métiers de discours, dans les métiers qui enseignent, bien sûr, il y a un conformisme anti. Ça, c'est très fort en France. Je crois que c'est ressenti d'ailleurs très fortement par les observateurs étrangers. Là, il y a quelque chose de très très fort en France. Bon, c'est pas une raison pour s'en effrayer. Je crois que si on s'attache à avoir la même culture qu'eux, voire un peu supérieure, ben on peut très bien ensuite entrer en confrontation, en disant bon, on se calme, on discute, enfin on a égalité. Là, il faut pas avoir peur d'être soi-même, d'avoir travaillé, de savoir à quoi on croit. Et le pire ou le mieux, c'est que au fond, quelqu'un qui arrive à se détacher, y compris dans son propre milieu, sans en faire des tonnes non plus, mais à se détacher, impressionne. Je crois que les gens sont emprisonnés par ce conformisme, et ils savent pas comment faire. Ils croient que c'est ça qu'il faut faire, on se moque d'eux.
1: Mais vous dites qu'il y a quand même une vraie demande de plus en plus importante. Mais
0: il y a une demande.
1: D'autant plus que... Il y a une tyrannie un peu étouffante.
0: Il y a une tyrannie étouffante, mais bien sûr. Et en plus, elle n'est pas de très bon niveau, en plus. Enfin, serait-elle, voyez, au top niveau, on dirait, va falloir se lever matin pour... Mais non, c'est terrible. Mais c'est un rouleau compresseur, quand même. Hein. Et comme on fabrique les nouvelles générations à l'école ou dans les instances culturelles, là, c'est effectivement très fort.
1: Ceux qui s'en sortent, enfin, ceux qui reviennent à la religion, quelle qu'elle soit d'ailleurs, vous avez l'air de dire qu'ils sont d'autant plus puissants et d'autant plus purs dans leur démarche.
0: Je sais pas, en tout cas sincère. La pureté dans la religion, je ferai très attention, vous voyez, à pas imaginer un cas d'école de gens qui seraient croyants pour que des motifs. Tous les plus excellents, on peut l'être aussi par influence familiale, amicale, ça peut être mélangé. C'est pas grave, on n'est pas une religion, on ne sommes pas des religions de pure, nous sommes des religions de gens normaux, d'une certaine manière. Mais c'est vrai que comme il y a quand même beaucoup de conversions en ce moment, on nous en parle, c'est aussi parce que les gens en soif, ils n'ont rien eu, ils y reviennent, ils découvrent un monde qui leur est devenu un peu étranger, et qu'ils doivent réapprendre presque à zéro, mais c'est magnifique, ils bousculent un peu les... Ceux qui se sont assis sur plusieurs générations dans une situation de laïcité excessive, c'est-à-dire de laïcité militante. Mais le problème, on se tire une balle dans le pied évidemment à chaque fois, c'est que la laïcité qui croit être une victoire de l'incroyance est une invention des théologiens catholiques en faculté de théologie. Au nom d'un Dieu qui est provident, qui nous confère la liberté, c'est rendre à Dieu ce qui est à Dieu et à César ce qui est à César. Donc d'une certaine manière, c'est la religion biblique et chrétienne en particulier qui a théorisé la distinction des ordres entre le spirituel et le temporel. Et ça a donné une version sauvage qui est la laïcité.
1: Père Imbrech, merci beaucoup d'être venu au micro de Pilpoul. Je rappelle le titre de ce livre très décapant, on peut dire des choses comme ça, « Dieu, où comment s'en débarrasser ?» aux éditions du CERF. Merci d'être venu.
0: Merci à vous, merci monsieur.
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3: Bienvenue à toutes et bienvenue à tous. Je suis ravi de vous retrouver au micro d'RCJ pour une nouvelle émission des refrains de mon cœur. Alors aujourd'hui, notre invitée est une artiste, compositrice que j'aime tout particulièrement. Voilà un peu plus de 50 ans qu'elle nous fait voyager dans son univers à elle, entre humour débridé et émotion à fleur de cœur. Elle prouve depuis plus de 50 ans que l'on peut rester digne en étant populaire. C'est un vrai plaisir pour nous de la recevoir aujourd'hui. C'est Madame Marie-Paule Bell. Bonjour Marie-Paule, comment allez-vous ?
4: Bonjour Frédéric, je vais très bien.
3: Marie-Paule, et votre actualité ? Alors, au revoir et merci. C'est le titre de votre dernier spectacle. Spectacle que vous démarrez, Marie-Paul, mardi prochain, mardi 19 mai. Nous serons là dans la salle, à n'en point douter. Vous serez donc jusqu'au 31 mai au Théâtre de Passy. Au revoir et merci. C'est quoi cette mauvaise blague? C'est vos premiers adieux. C'est pas vos adieux. C'est les adieux comme les ont fait les compagnons de la chanson ou Charles Trenet. Ça a duré 20 ans. Moi, je ne peux pas croire que ce soit vos 10 derniers concerts. C'est impossible.
4: Mais écoutez, je pense qu'il faut savoir s'arrêter quand on a la même couleur de voix, la même énergie. Et moi, je ne veux surtout pas qu'on me voie un jour délabré ou amoindri. Donc, je m'arrête quand je suis en forme, en fait.
3: Oui, mais enfin, si vous êtes en forme, dans 6 mois, vous nous rappelez, puis on fait encore.
4: Bon, d'accord.
3: Et merci beaucoup. Après, au revoir et merci encore. Et on peut, si vous voulez l'adapter, moi, le titre, on peut trouver. Hein. Alors, j'imagine que ce tour de chant que vous annoncez comme le dernier, vous avez mis un soin tout particulier à l'élaborer.
4: Oui, c'est-à-dire que je vais chanter des chansons que je chantais sur. Au début de ma carrière, qui faisait partie de mes premiers albums, et puis des chansons que le public aime bien, même si moi, quelques-unes...
3: Des chansons comme Mon Nez, des chansons comme Wolfgang.
4: Wolfgang, oui, pas Mon Nez, parce que je l'aime pas trop.
3: Ah, alors... Vous l'aimez pas, celle-là? Non. Moi, je vous ai découverte sur cette chanson-là, mais bon, passons.
4: Oui,
3: ça,
4: oui.
3: Vraiment. Donc, c'était votre premier album.
4: Oui, c'est ça.
3: Et Wolfgang aussi, c'était votre premier album.
4: Pardon?
3: Et Wolfgang aussi, c'était votre premier album.
4: Oui, vos
3: premiers passages dans l'émission de Philippe Bouvard, le samedi soir.
4: Mais quelle mémoire, mais c'est incroyable.
3: Attendez, on a un peu bossé avant.
4: Mais attends, c'est bien.
3: Mais donc, j'imagine aussi, on en parlera tout à l'heure, dans tous vos concerts, il y a un hommage à Barbara, je pense qu'elle sera présente aussi là.
4: Oui, je chante toujours une chanson de Barbara. En général, je chante La Petite Cantate, ou quelquefois Dis quand reviendras-tu. Enfin, des chansons qui sont assez connues.
3: Les dernières chansons que vous avez enregistrées il y a quelques 2 ans maintenant, sur des textes de Françoise Mallet-Joris,
4: oui.
3: Je pense qu'elles seront là aussi, ces
4: oui.
3: chansons-là. Donc voilà, qu'est-ce que vous avez envie? Pour ce que vous dites, êtes-vous vos derniers concerts parisiens? Moi, je mets beaucoup de guillemets, j'ouvre toutes les guillemets là-dessus. Qu'est-ce que vous avez envie de montrer au public à ce moment de votre carrière que vous ne leur avez pas encore offert?
4: Je ne sais pas.
3: Il n'y a pas un petit truc, vous avez dit ça, je l'avais gardé, je voulais pas montrer ce côté de moi, je voulais pas dévoiler cette phase de ma personnalité.
4: En chanson, je ne crois pas. Je crois que j'ai montré toutes les facettes qui font partie de ce que je peux faire, mais des chansons drôles, des chansons plus nostalgiques, des chansons plus graves, des chansons farfelues complètement déjantées. Je crois que là, j'ai une palette de toutes les couleurs. Quelquefois, ce que je n'ai pas dévoilé, c'est des petites anecdotes de ma vie qui me viennent comme ça quand j'improvise entre les chansons et que les gens s'amusent. Oui. J'aime bien les faire rire, donc ça, je le prévois pas, ça arrive comme ça et je leur raconte ce qui me vient. Et donc ça, il y aura peut-être des surprises de ce côté-là, je sais pas.
3: Marie-Paul, vous êtes psychologue de formation, vous avez un papa médecin qui écoutait le cœur des gens.
4: Oui.
3: Vous avez une grand-mère corse à qui vous avez promis sur son lit de mort de ne jamais montrer vos cuisses à la télévision, comme je suis là.
4: Oui.
3: vous habitiez Nice. Qu'est-ce qui vous prédisposait à devenir chanteuse? En gros, et ma question, comment, après avoir perdu votre maman en 1969, vous décidez un matin de prendre votre billet de train et de monter de Nice à Paris? pour jouer dans les cabarets parisiens. C'est parce que vous auriez pu aussi mettre Marie-Paul Bell, psychologue, et je pense que vous auriez, vous auriez eu une patientèle importante aussi.
4: En fait, j'avais gagné un concours télévisé à Télé Monte Carlo, qui était un genre de télécrochet, un genre de The Voice aujourd'hui. Oui. Et j'avais gagné la finale annuelle. Et là, ça a j'ai commencé à gamberger en me disant peut-être que je peux choisir cette direction au lieu de la psychologie. Et donc, je venais d'avoir ma licence de psychologie. Et pour continuer, pour avoir les deux certificats de maîtrise et ensuite le doctorat, il fallait aller ou à Aix-en-Provence, puisque j'habitais Nice, oui, ou à Paris. Et dans ma tête, je me suis dit, il faut que j'aille à Paris pour essayer au moins de faire la chanson.
3: Puis vous sentiez qu'il fallait partir à ce moment-là, quoi. C'était vraiment...
4: Ah oui, je sentais que c'était maintenant ou jamais, quoi. Donc,
3: vous sentiez que vous aviez quelque chose à offrir à vos contemporains? Vous sentiez ce petit feu intérieur? Vous disiez, tiens, ça j'ai envie de le dire, ça j'ai envie de le faire passer, ce message?
4: Je sais pas si j'ai pensé comme ça, mais je me suis dit, c'est maintenant ou jamais. Si j'essaye pas, j'aurai des regrets. Si ça marche pas, tant pis, mais au moins j'aurais essayé.
3: J'imagine que le départ de votre maman a été le coup de pied aux
4: fesses. C'est complètement le départ. Parce qu'en fait, elle avait peur un peu, de ce métier, tout ça. Oh, ma fille. Mais elle aimait bien. Mais mon père était plus favorable. Donc, évidemment, quand elle est partie, ça a été la voie qui s'est ouverte.
3: Et les deux frangins sont restés à Nice et vous êtes montés à Paris.
4: Oui, absolument.
3: Marie-Paul, vous connaissez le principe de notre émission. Vous m'avez gentiment donné en amont trois chansons qui ont compté dans votre existence, et on va comme ça se promener ensemble et les revisiter. La première chanson que vous avez choisie, on en parlait il y a trois minutes, chanson de Barbara, « Attendez que ma joie revienne »,
4: oui,
3: une chanson sur la difficulté à aimer de nouveau lorsque votre cœur n'a pas encore fini de cicatriser de l'amour précédent, de la précédente rupture. C'est une situation que vous avez vécue, ça?
4: Oui. Absolument.
3: Vous étiez incapable d'aimer à nouveau tant que la cicatrice n'était pas...
4: Oui, j'avais connu l'amour idéal, l'amour de ma vie. Et quelques années après, parce qu'on est toujours amoureux de la personne qu'on a aimée, ça s'éteint jamais.
3: Bien sûr.
4: J'ai rencontré une personne, j'avais un certain élan, mais je me freinais moi-même. J'avais l'impression d'une trahison. Même après sa mort.
3: Et
4: donc, c'est vrai, j'ai vécu ça. Je ne pouvais pas encore me laisser aller, me lâcher.
3: Barbara, c'est un répertoire que vous connaissez mieux que personne. Vous avez, par votre spectacle, Belle chante Barbara, continué à la faire connaître en France et à l'étranger à des tas de gens qui ne la connaissaient pas. C'est une fierté pour vous, ça, d'avoir été une courroie de transmission, d'avoir pu transmettre le talent de Barbara. Vous n'en manquez pas vous-même de talent, donc vous auriez pu aussi avoir envie. Il y a beaucoup de compositeurs, interprètes ou d'auteurs, interprètes qui ne veulent chanter que vos chansons. Vous avez toujours cette humilité, parfois, de laisser votre voix, de prêter votre voix à d'autres artistes. Ça a été le cas avec Barbara. C'est une fierté pour vous de l'avoir, d'avoir continué à la faire vivre?
4: Ah oui, je suis très contente parce que il y a des jeunes spectateurs et spectatrices qui m'ont écrit et qui ne connaissaient pas Barbara et qui ont eu envie de la découvrir en écoutant mes chansons, enfin ces chansons que j'interprétais. Et ça c'était une grande fierté, oui.
3: Et ce qui est formidable dans votre cas, je ne vous demande pas d'approuver, je connais votre modestie, j'ai vu beaucoup de spectacles dans ma vie. À Avignon, vous allez au Festival of d'Avignon, vous avez à peu près 315 hommages à Barbara. Et généralement, les gens imitent plus ou moins bien Barbara, prennent des postures un peu comme ça, et c'est souvent pathétique. Vous restez Marie-Paul Bell et vous interprétez Barbara. Et s'approprier les chansons de Barbara, c'est pas donné à tout le monde, honnêtement.
4: Ça me fait plaisir.
3: Non, mais vraiment,
4: merci, c'est gentil.
3: D'ailleurs, Barbara, moi, il y a une petite anecdote. Vous me l'avez déjà raconté, mais je pense que nos auditeurs sont vraiment heureux de l'entendre. Trois jours avant de nous quitter, vous avez eu Barbara au téléphone et vous étiez en colère parce que votre maison de disque vous avez laissé tomber et que vous cherchiez un contrat. Elle vous a dit, je m'occupe de toi.
4: Oui, c'est
3: elle
4: vrai.
3: Elle est partie un lundi. Dans la semaine, vous recevez parce que votre maison de disque vous avez laissé tomber et que vous cherchiez un contrat. Elle vous a dit, je m'occupe de toi.
4: Oui, c'est
3: elle
4: vrai.
3: Elle est partie un lundi. Dans la semaine, vous recevez un coup de fil.
4: Le vendredi.

0: Vraiment, ça, pour moi, c'est une évidence.
1: Qu'est-ce que vous chanterez de Barbara, un petit scoop en avant-première à partir de demain? Qu'est-ce que vous chanterez de Barbara, si on peut le dire? Une chanson que vous avez déjà chantée?
0: Pardon?
1: Une chanson que vous avez déjà chantée de Barbara?
0: Oui, je pense que là, pour l'instant, j'ai fait mon tour de chant, bien sûr.
1: J'imagine la veille, j'imagine qu'il est complet.
0: Quelquefois, je change au dernier moment.
1: Ouais.
0: Ça m'est arrivé. Mais pour l'instant.
1: Jusqu'à demain, donc.
0: Jusqu'à demain, c'est une petite cantate. Il y a une chanson que j'aime beaucoup et j'hésite, je ne sais pas si je vais la chanter, qui s'appelle Attendez que ma joie revienne.
1: Bah oui.
0: Et puis, il y a dit Quand reviendras-tu, bien sûr.
1: Bien sûr.
0: Mais alors, bon, je ne vais pas en chanter énormément, quoi. C'est juste...
1: Un clin d'œil.
0: Un clin d'œil et toujours un petit fil comme ça qui nous relie.
1: Attendez que ma joie revienne, ben je vous propose de ne pas attendre et de l'écouter tout de suite.
0: Oh, merci.

0: nous ne boudons pas notre joie, notre plaisir à recevoir Marie-Paule Bell aujourd'hui dans notre émission. Marie-Paule, on va continuer notre promenade au pays de vos préférences musicales avec un autre immense auteur-compositeur, l'un des pères fondateurs de ce qu'on a appelé la chanson française, en la personne de Léo Ferré. Léo Ferré, un artiste qui a mis des années à s'imposer en tant qu'artiste. Il a d'abord surtout été chanté, notamment par Catherine Sauvage, par Juliette Gréco, et qu'il le chantait avant que lui-même ne rencontre son public. Il a mis un peu plus de temps à s'imposer. Et qu'est-ce qui vous touche? Qu'est-ce qui vous parle dans le personnage de Léo Ferré?
1: Son personnage ne me touche pas vraiment. Ce sont ses chansons, je trouve, qui sont tellement intemporelles. Entre autres, je pense à cette chanson « Avec le temps ». C'est tellement vrai, tous les mots sont justes, déclenchent des émotions
0: réelles
1: et durables et intemporelles. Vraiment, il y a très peu de personnes, je trouve, qui savent déclencher ça. On peut déclencher des émotions, mais bon, la chanson, vous savez, vous le savez mieux que personne puisque vous êtes auteur vous-même. On tourne toujours autour des mêmes thèmes, l'amour, la mort, la rupture, je t'aime plus, voilà, le temps. Léo, il choisit des mots et il les place au bon moment, il déclenche l'émotion au bon moment comme personne.
0: Vous l'avez rencontré?
1: Jamais.
0: Jamais?
1: Non, je regrette.
0: Alors, c'est marrant parce que vous, l'année 69 a été une année... je ne sais pas si ça a été une année érotique comme le chantait Gainsbourg pour vous. Oui. Ça, je ne vous poserai pas cette question. Mais en tout cas, c'est l'année où vous avez quitté Nice pour monter.
1: Oui.
0: Et cette chanson, elle a été écrite, elle est sortie en fin 70, début 71, mais elle a été écrite en 69.
1: Je savais pas.
0: Et par Léo Ferré, ça m'a amusé en voyant l'année. Je me dis que c'était quand même, ça vous correspondait bien. Et cette chanson, quelque part, j'ai l'impression, pour l'avoir vue en 1984 au Théâtre des Champs-Élysées, cette chanson, elle lui pesait. Je crois que ce jour-là, enfin, je peux pas appeler ça autrement, il a massacré en disant aux gens, bon, ok, vous êtes venus pour celle-là, je vais vous la faire.
1: Non.
0: Et c'était, mais bâclé. Il disait, quand il voulait se défendre, j'avais lu une interview, il dit, cette chanson, arrêtez avec cette chanson, avec le temps, je l'ai faite en 2 heures. Et cette chanson, quelque part, elle lui pesait terriblement, parce qu'elle avait aussi écrit des chefs-d'œuvre et d'autres chefs-d'œuvre, mais les gens, bien souvent, moi, j'avais été choqué, j'étais tout jeune étudiant au théâtre des Champs-Élysées, et vraiment, je peux pas.

0: je peux pas dire autre chose. Il l'a pas soigné, quoi, le titre. Il a vraiment expédié. Et vous êtes venu pour celle-là. Bon, allez, je vous la fais et n'en parlons plus. Il y a des chansons comme ça dans votre répertoire. Je vous ai jamais vu massacrer quelques chansons que ce soit sur scène. Mais il y a des chansons dont vous regrettez qu'elles aient un peu pris le pas sur d'autres qui vous tenaient tout autant et que le public a moins eu le bonheur de connaître.
1: Oui, un peu, dans la mesure où j'ai une image plutôt de chanteuse humoristique qui sautille sur son tabouret de piano. Mais moi, j'ai une préférence pour les chansons mélancoliques.
0: Je crois que votre public connaît.
1: Plus tendre, oui.
0: Et quand nous serons amis.
1: Ah oui, oui.
0: Ben, et l'enfant, c'est l'enfant, l'enfant et la mouche. Oui. Berlin
1: des années 20. Vous connaissez parce que vous êtes un auteur et que vous êtes un...
0: Et que j'aime beaucoup vos chansons et que j'ai révisé mon bac et mon bac français en écoutant vos albums.
1: Je
0: suis pas le seul et vous le savez très bien. On est quelques-uns comme ça.
1: Ça me touche beaucoup toujours. Ça m'étonne encore. Il y a des tas de choses, enfin, je ne devrais pas dire ça, mais en fait, il y a des tas de choses qui m'étonnent même au bout de plus de 50 ans de chansons. C'est que les gens soient fidèles, il y en a beaucoup qui m'ont connu au début, et paye pour m'entendre chanter. Alors ça, je suis...
0: Cet étonnement, Marie-Paul. Gardez cet étonnement, c'est pour ça qu'on vous aime.
1: Oh, c'est gentil, mais...
0: On l'écoute avec le temps, elle est au ferré.

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1: Avec le temps de Léo Ferré, le choix avec de Marie-Paul, Marie-Paul Bell. Marie-Paul, j'imagine cette chanson, on n'écoute pas de la même façon à 20 ans qu'à 80 printemps.
2: Oui, ça c'est vrai.
1: Les mots prennent un autre sens,
2: Oui, et je pense leur vrai sens.
1: Avec le temps, justement, Marie-Paul, aujourd'hui, avez-vous l'impression que le public vous aime pour qui vous êtes vraiment?
2: Oui, je pense qu'ils aiment plus ma personne et non mon personnage. Et
1: c'est joliment dit.
2: Et je pense qu'au début, ils aimaient plus la fofolle, un peu un personnage. Moi, j'étais pas toujours à l'aise. Et avec le temps, c'est le cas de le dire, on s'abandonne un peu plus, on est beaucoup plus soi-même, on donne plus d'intériorité, on est moins le personnage et la caricature de soi-même. Et
1: vous n'avez jamais été une caricature. Vous avez toujours dit qui vous étiez. Vous avez toujours parlé de vos préférences sexuelles avec beaucoup de dignité, ouvrant, j'imagine, beaucoup d'espoir à des tas de gens qui vous regardent. Moi, j'ai un petit souvenir. Oui. on le coupera si ça vous ennuie.
2: Non, pas du tout.
1: Vous revois dans une émission de Guy Lux à côté de Jairo, et à un moment, Guy Lux dit à Jairo de s'approcher de vous, et vous lui dites, tu peux t'approcher de moi, et tu crains rien avec moi.
2: Ah, je m'en souvenais pas. Ça.
1: Et ça, j'avais vu ça. Je savais que vous étiez amoureuse à l'époque de Françoise Emma Le Juriste. Et je trouvais ça gonflé en 79 ou 80, dire à la télévision chez Guy Lux, tu crains rien avec moi. Vous avez toujours dit ce que vous étiez et qui vous étiez.
2: Donc, oui, absolument. Et
1: c'est pour ça qu'on vous aime aussi.
2: Oh, c'est gentil, ça me fait plaisir. Mais c'est vrai que j'ai été très touchée tout au long de ma vie parce que des personnes sont venues me dire merci.
1: Bien
2: parce
1: sûr.
2: Qu'ils n'osaient pas se montrer leur vraie personnalité.
1: Et parce que c'était tabou.
2: Et oui, et donc ils sont venus me dire oh, merci parce que grâce à vous j'ai pu être vraiment moi-même et je suis heureuse.
1: Mais quelle
2: et tout
1: récompense
2: ça.
1: Pour vous,
2: oh,
1: ça.
2: Ça me faisait vraiment vraiment plaisir, oui.
1: On va rester dans les grandes chansons d'amour déchirantes avec un titre superbe chanté. Alors il a été composé par Michel Jonas. Sur des paroles, on ne cite jamais, de Pierre Gross et Michel Jonas.
2: Ah oui.
1: Pierre Gross a co-signé ce texte. On ne le cite jamais. Et il a été chanté par des tas d'interprètes. Dev a chanté ce titre. Jonathan Serrada, un jeune chanteur qui chantait très bien dans la Nouvelle Star. Et puis là, vous avez choisi donc cette chanson. C'est Je voulais te dire que je t'attends. Et la diva de la scène québécoise.
2: Oui, je l'adore.
1: La grande, l'immense, l'inégalée, l'inégalable Diane Dufresne. Pourquoi elle et pourquoi cette chanson?
2: Parce que cette chanson est juste, elle est écrite avec des mots très simples, un vocabulaire du quotidien, et elle est très profonde, et tout le monde a ressenti un jour ça dans sa vie. Et Diane Dufresne, pourquoi? Parce que j'adore sa façon de chanter, j'adore son répertoire.
1: Ça démesure aussi peut-être?
2: Oui, je me souviens d'un spectacle, je ne sais plus où c'était, où elle est arrivée sur scène, sur une immense scène, habillée avec une robe faite en papier journal.
1: Tout à fait.
2: Et elle avait une traîne qui faisait, je ne sais pas, 10 mètres. Et elle est rentrée sur cette scène immense, et on n'a jamais vu la fin de la traîne.
1: C'était pas au Bouffes du Nord, ça? J'ai un doute. C'était pas aux Têtes des Bouffes du Nord. Je crois que c'était un théâtre en rond. Ou au cirque d'hiver.
2: J'ai souvenir d'un truc en rond. C'est incroyable. J'adore sa démesure, ça.
1: Et puis c'est vrai qu'on l'a connue en France avec, elle a fait un tube en 73 avec J'ai rencontré l'homme de ma vie, qui était une chanson joyeuse, mais qui ne disait pas du tout ce qu'elle est, quoi. Une immense artiste. Vous dites que cette chanson est écrite avec des mots simples, c'est vrai. Mais quelles images! L'autre jour, j'ai vu quelqu'un qui te ressemble et la rue était comme une photo qui tremble. Quand vous avez
2: magnifique.
1: Écrit ça, vous pouvez aller vous coucher après.
2: Ah oui, oui. J'ai jeté la clé du piano dans l'eau aussi.
1: J'aurais jeté la clé du piano dans l'eau. Allez, on l'écoute. Diane Dufresne, je voulais te dire que je t'attends. Le choix de Marie-Paul Bell. On écoute.

0: quelle chanson, quelle voix. Vraiment, Marie-Paul, c'est un vrai plaisir de... C'est pas la première fois qu'on se croise à ce micro, mais écoutez, moi j'ai du mal à croire que c'est au revoir et merci. Moi je dirais c'est au revoir et à bientôt. Ce spectacle donc démarre mardi 19 mai. Nous serons dans la salle, bien évidemment. Une petite bonbonnière qui est absolument charmante, qui est le théâtre de Passy.
1: Ah, oui, j'adore.
0: Un petit théâtre de 200 places. Ouais. Vous allez être seul avec votre piano.
1: Oui,
0: des éclairages de Monsieur Rouvérolis,
1: voilà.
0: Comme d'habitude.
1: On ne change pas de famille, bah, c'est la famille
0: sûr.
1: Du cœur.
0: Mais écoutez, demain soir, je crains fort qu'on soit dans la salle pour venir vous applaudir. Et je pense qu'on ne sera pas les seuls. Marie-Paul, une toute dernière question. Quel est le plus beau cadeau que ce métier vous ait fait, à ce jour?
1: De me donner la joie de me sentir aimée pour ce que je suis et ce que j'ai envie de faire.
0: Et comme on dit chez nous, jusqu'à 120 ans. Voilà.
1: Oh, merci.
0: Merci, Marie-Paul. À très vite. Merci.

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2: Jean-François Ricard, mon invité du jour, et quel invité, un très haut personnage de la magistrature qui vient de quitter ce corps prestigieux et qui, immédiatement, et il faut l'en remercier, vient d'écrire un ouvrage absolument remarquable avec Gilles Kepel, qui est historien sociologue, et qui s'intitule, le titre dit tout en lui-même, « Antiterrorisme, la traque des djihadistes ». Merci beaucoup Jean-François Ricard, vous qui avez été le premier parquet, le premier chef du parquet, c'est-à-dire procureur national antiterroriste. Et hélas, comme chacun le sait ici, la France a été particulièrement touchée par ce fléau. Alors, je vais commencer par la question habituelle dans le cadre de cette émission « Fenêtre sur cour » dédiée à 100% durant 52 minutes à la justice et au droit. Alors pourquoi avez-vous choisi cette vocation de magistrat dans laquelle, évidemment, comme on vient de le dire, vous avez excellé? Pourquoi donc avoir choisi cette voie difficile et parfois risquée? Est-ce que vous le regrettez ou est-ce que c'était vraiment votre vocation?
3: Je ne sais pas s'il faut parler de vocation. En tout cas, pas de regret, sûrement pas. Je pense qu'il y a eu une série d'éléments qui se sont ajoutés les uns aux autres. Mon père était haut fonctionnaire, donc l'idée de servir l'État est venue assez naturellement. Et puis, pas mal de juristes dans la famille, donc des études juridiques n'avaient rien de bien extraordinaire. Par la suite, magistrat, non, ce n'était pas si évident. Et peut-être que c'était aussi la recherche d'une certaine indépendance tout en servant l'État. Je pense que c'est cet équilibre qui m'a guidé et qui a fait que j'ai présenté le concours de la magistrature en 1979 et j'ai été reçu. Donc j'ai repris par la suite, après une année d'armée, l'école de la magistrature et puis les premiers postes qui se sont enchaînés ensuite les uns après les autres.
2: Alors le premier poste a été celui de juge d'instruction, Jean-François Ricard.
3: J'étais juge d'instruction dans le Pas-de-Calais à l'époque. Il était de coutume de boycotter le rang de sortie.
2: Ah bon ?
3: Et nous avons tous boycotté le rang de sortie, y compris les 10 premiers. Et nous sommes partis, les uns dans le Pas-de-Calais, les autres dans le Nord ou dans l'Est. C'était le jeu qui avait été décidé, sans aucun regret d'ailleurs.
2: C'était une région très ouvrière, donc ça a dû vous donner une approche tout à fait nouvelle par rapport, puisque vous étiez parisien, je suppose, auparavant.
3: Tout à fait.
2: Est-ce que vous pouvez retracer cette carrière jusqu'à, et ensuite on va parler évidemment de ce que vous y avez fait, jusqu'au parquet national antiterroriste, une institution nationale, c'est-à-dire centralisée, qui date de 2019?
3: Alors j'ai fait une longue carrière de juge d'instruction. Beaucoup trop longue aux yeux de la hiérarchie judiciaire. Il n'est pas très bon d'être trop longtemps juge d'instruction si on veut avoir une carrière à peu près normale. Je trouvais ça extrêmement intéressant, même si je regrettais assez rapidement une certaine solitude. J'ai été très satisfait de voir que quelques années plus tard, il était possible de travailler en équipe. Le travail en équipe est certainement quelque chose d'excellent et des juges d'instruction travaillent aujourd'hui de plus souvent en équipe dans des dossiers difficiles, ce qui est une très bonne chose.
2: Ce qui veut dire, Jean-François Ricard, vous qui avez été à la fois juge du siège et procureur, que le juge d'instruction n'est plus l'homme seul qu'il était et que par conséquent, on désigne pour une affaire plusieurs juges d'instruction. Parce que je me souviens que c'était une des propositions du texte Perfit, dite loi sécurité et liberté, que j'ai bien connu dans une autre fonction, enfin dans ma carrière, et qui proposait pour les affaires difficiles, les affaires délicates, qui représentent à peu près 5% du total des affaires, qu'il y ait un trio de juges d'instruction. Et à l'époque, le Parti Socialiste trouvait que c'était absolument scandaleux de brider le juge d'instruction considéré comme l'homme ou la femme le plus ou la plus puissante de France.
3: Non seulement le fait de désigner plusieurs juges d'instruction pour un même dossier ne va pas les brider, mais ça va renforcer leur capacité. Ça permet également d'avoir plus de recul. Par exemple, s'il y a 3 juges d'instruction nommés sur un même dossier, l'un peut être tout à fait convaincu de certaines thèses à partir d'un certain nombre d'éléments, et puis les 2 autres peuvent lui faire remarquer qu'il y a également d'autres éléments. C'est une forme de collégialité. Et tout ce qui est collégial et qui peut empêcher certaines dérives est bon à prendre. Et puis, d'un autre côté, ça renforce également le pouvoir des juges d'instruction, également le pouvoir d'enquête, le pouvoir d'investigation. Ça peut également le démultiplier. Je me souviens, parfois, lorsque nous étions 2 ou 3 juges nommés sur un même dossier, de nous répartir le travail. L'un se trouvait en Allemagne, l'autre en Italie, et le troisième restait en France. On pouvait être extrêmement efficace. Vous savez, d'autres magistrats extrêmement courageux nous ont donné d'ailleurs les leçons en la matière. Ce sont les juges italiens, notamment du pôle antimafia à Palerme, qui ont commencé bien avant nous à travailler ainsi avec d'excellents résultats. Donc c'est une très bonne chose, cette collégialité.
2: Et au péril de leur vie, Jean-François Ricard, vous qui avez été très très haut magistrat, vous savez combien aujourd'hui le rôle de magistrat peut exposer même au péril de sa vie. Alors, on en vient au sujet du jour, puisque c'est cette thématique qui nous est commandée par cet excellent ouvrage que je recommande, qui a été publié chez Plon, que vous avez écrit en duo, mais je vois que vous avez quand même apporté une partie essentielle avec Gilles Kepel, et qui s'intitule « Antiterrorisme, le djihadisme ». Alors, à la fin de l'ouvrage, qui est, à mon avis, un document historique, parce que vous avez cette mémoire fraîche de toutes les affaires que vous avez traitées ou dont vous avez eu indirectement à connaître. Il y a beaucoup de noms, il y a beaucoup de faits, et puis à chaque fois vous en tirez des enseignements plus généraux qui sont malheureusement toujours utiles à présent. Et j'ai évidemment noté la dernière phrase de votre conclusion, et vous indiquez « J'ai fait mon devoir en participant à la rédaction de ce livre ». Alors, qu'est-ce que vous entendez par là ?
3: Eh bien, il fallait réfléchir, et réfléchir à partir d'une expérience assez longue. Après avoir été juge d'instruction en droit commun, comme on dit dans notre jargon, en province, à Bobigny, en Seine-Saint-Denis, où j'ai commencé à travailler sur le grand banditisme, et puis à Paris, à partir de la fin de l'année 1994, j'ai été affecté à la section antiterroriste. En tant que juge d'instruction, j'y suis resté un peu plus de 11 ans, et donc j'arrive à un moment tout à fait particulier, qui est le tout début du terrorisme djihadiste en France. Le tout premier dossier djihadiste en France est ouvert en novembre 1993. Il n'y en a eu aucun jusque-là. Et c'est un phénomène tout à fait nouveau. C'était une affaire qui concernait les prémices du GIA et de son implantation en France. Et donc, j'arrive en quelque sorte au moment où ces premiers dossiers sont ouverts. J'ai l'occasion de les connaître jusqu'en 2006. Je quitte à ce moment-là ces fonctions de juge d'instruction. Je pars en détachement 3 ans à ce qui était à l'époque le ministère de la Défense. Et puis je reviens à la cour d'appel où là, je vais être avocat général pendant un peu plus de 6 années. Et notamment la cour d'assises, juridiction devant laquelle je vais soutenir l'accusation, en particulier dans des procès de terrorisme, mais non islamistes à l'époque, puisque un grand nombre de ces derniers dossiers avaient été instruits en partie par mes soins. Je quitterai la cour d'appel ensuite, quelques temps après, pour rejoindre la cour de cassation à la chambre criminelle, chambre dans laquelle je suis resté 4 années, et c'est ensuite à la création du parc antiterroriste que j'ai rejoint celui-ci, que j'ai dirigé dès sa création de juillet 2019 jusqu'à l'année dernière, au printemps 2024.
2: Alors c'est très intéressant, Jean-François Ricard, ce que vous venez d'indiquer sur l'origine du terrorisme islamiste, le groupement islamiste armé qui a déclenché une guerre civile en Algérie en 1990, guerre civile qui a duré 6 ans ou même davantage et qui a fait entre 250 000 et 300 000 morts, et qui est encore gravé dans toutes les mémoires, puisque toutes les familles ont été touchées et même divisées entre les partisans du FLN, soi-disant laïque, qui ne l'a jamais été d'ailleurs, et le GIA. Et puis ensuite, vous évoquez dans votre ouvrage l'internationalisation du djihadisme. Alors, est-ce que vous pouvez préciser pourquoi vous indiquez qu'on est passé du GIA, groupement soi-disant circonscrit au moins en Algérie ou peut-être au Maghreb, puis à Al-Qaïda, mouvement mondial, et Daesh? Quelle est la différence et quel est l'impact de cette différence pour nous, Français, qui sommes une cible?
3: D'abord, le terrorisme de type djihadiste, c'est, à mon avis, l'expression qui le concerne le mieux, le décrit le mieux, concerne une forme de terrorisme totalement nouvelle lorsqu'elle survient dans notre pays. Il n'a aucun rapport avec ce que l'on connaissait auparavant, qui était d'inspiration nationaliste ou idéologique, par exemple l'extrême-gauche, avec l'ultra-gauche, avec Action Directe, anti-impérialiste, ou des groupes moyen-orientaux, notamment palestiniens, des groupes nationalistes, tout ça, c'est du passé. Ça peut encore exister, mais c'est là, au cours de la première moitié des années 90, surgit en France cette nouvelle forme de terrorisme, ce terrorisme djihadiste qui déjà intervient massivement en Afrique du Nord et principalement en Algérie avec le GIA, le groupe islamique armé. Et assez rapidement, il y a en parallèle une forme beaucoup plus internationale de ce terrorisme. Pourquoi ? Parce qu'il débute, non pas en Algérie, mais beaucoup plus loin, dans la zone pakistano-afghane et en particulier en Afghanistan. Si on va encore plus loin...
2: Eh oui, c'est très éclairant.
3: Voilà. Si on va encore plus loin, on peut encore remonter bien plus loin avec des mouvements, notamment égyptiens, qui sont plus anciens. Et d'ailleurs, le numéro de Al-Qaïda, Al-Zawahiri, est un égyptien, ne l'oublions pas.
2: Et il y a beaucoup de Gazaouis. La moitié de la population de Gaza est égyptienne.
3: Il y a évidemment une grande influence. Il y a un responsable palestinien qui est situé à la dans le fameux, ce qu'on appelle le bureau des services, qui est situé à Peshawar, donc à la frontière entre l'Afghanistan et le Pakistan. Et il faut bien se souvenir qu'au cours de la guerre contre les Soviétiques qui avaient envahi l'Afghanistan,
2: en 89,
3: on va favoriser les Américains, il faut dire les choses comme elles sont, vont décider de favoriser massivement un certain nombre d'organisations qui sont des organisations djihadistes pour combattre
2: les communistes.
3: Voilà. Et on va leur fournir des armes, des moyens, des formations, et on va favoriser un certain nombre d'organisations qui, par la suite, on le sait aujourd'hui, se sont retournées contre ces mêmes Américains, notamment. C'est à ce moment-là qu'on va être à l'origine de cette immense internationale djihadiste. Car c'est à ce moment-là qu'on va être à l'origine de cette immense internationale djihadiste. Car des...

0: se former également idéologiquement.
1: Avant même la Syrie, Jean-François Ricard.
0: Absolument. On est dans un temps, on est au cours des années 80, et encore, ça se passe encore au début des années 90. Et donc, ces gens-là vont ensuite rentrer dans leur pays, par exemple en Algérie, et on va les appeler les Afghans, d'ailleurs. Et sont eux qui sont à l'origine du GIA en Algérie, mais également à l'origine d'autres mouvements dans les autres pays du Maghreb, notamment en Tunisie ou au Maroc. Et par conséquent, cette influence-là va vraiment marquer pendant des années tous les réseaux qui vont nous concerner au premier chef.
1: Alors, est-ce qu'on peut, Jean-François Ricard, vous qui avez cette expérience, rétrospective et extrêmement diversifiée, puisque vous avez occupé tous ces postes de juge du siège ou de procureur, qui connaît au fond cette inspiration qui mêle la religion, la guerre sainte, mais aussi finalement la délinquance, puisque c'est souvent d'anciens délinquants qui se sont convertis. Est-ce qu'on peut parler de terrorisme d'État, l'Afghanistan, le Pakistan, l'Algérie, ou est-ce que ce sont des groupes privés? Parce que c'est très difficile pour nous, Européens et Français, qui avons une conception de l'État qui est absolue, l'État se substituant à la religion, l'État se substituant très souvent à la famille, sur le plan social, sur le plan éducatif, ce qui d'ailleurs a certains inconvénients parfois. Est-ce que, qu'est-ce que c'est comme mouvement? C'est un mouvement religieux mondial ou c'est un mouvement de reconquête de l'Occident qui a dominé la scène internationale pendant plusieurs décennies? Comment appréhender cela du point de vue des forces de sécurité préventive ou des juges qui viennent malheureusement souvent une fois que l'infraction a été commise? Comment on appréhende ce nouveau mouvement terroriste qui est unique en son genre?
0: Vous avez tout à fait raison de dire qu'il est unique en son genre. Et c'est bien pour ça, parce qu'il n'est pas un terrorisme d'État. Parce qu'il se fonde sur une nouvelle idéologie également. Comme je l'indiquais précédemment, on n'est pas du tout dans les logiques des autres groupes terroristes qu'on avait connus précédemment. On est dans une logique qu'on pourrait qualifier de politico-religieuse, mais la religion est au centre. Une conception de la religion extrêmement rigide, maximaliste, mais elle est au centre. Ce ne sont pas des États qui interviennent. Alors, certes...
1: On parle un peu de l'Iran, quand même.
0: Mais lorsque c'est l'Iran, lorsque l'Iran agit, ce n'est pas le djihad.
1: Ah,
0: lorsque l'Iran a pu agir en France, on peut penser 10 ans plus tôt, en 1986 notamment, l'attentat de la rue de Rennes, on est dans des logiques d'État. Il s'agit d'intervenir pour faire pression sur la France pour régler un certain nombre de différends, notamment Eurodif. Mais on n'est pas dans une logique de djihad. D'ailleurs, il faut faire une différence. Le terrorisme djihadiste ne s'attaque pas principalement à l'État. Il a pu le faire parfois pour essayer de modifier la politique de l'État. On peut penser par exemple les attentats de Madrid pour faire en sorte que l'Espagne... l'Espagne retire ses troupes du Moyen-Orient. Ça peut arriver, mais c'est marginal. Le principe dans le terrorisme djihadiste, c'est qu'il ne s'attaque pas à l'État, mais il s'attaque à la société tout entière. C'est-à-dire à nos valeurs, c'est-à-dire à nos fondements. Principalement que lorsqu'il s'agit de la France, c'est la haine de la laïcité, de la mixité, de l'égalité homme-femme, et plus généralement de la démocratie. Il faut lire...
1: Et de l'occidental, de manière générale.
0: Mais il faut lire ce que disent... la laïcité est très française.
1: Oui.
0: Il faut toujours lire ce que les terroristes écrivent et écouter ce qu'ils disent. Parce que les terroristes font ce qu'ils disent.
1: Comme Hitler, qui avait déjà écrit...
0: Absolument. Il faut toujours lire ce que les extrémistes...
1: Certains n'avaient pas lu, mais d'autres l'avaient.
0: Voilà. Il faut les lire. Et peu de gens se sont donné le mal de les lire, d'abord parce que, en général, c'est en arabe. Donc, il faut être un bon arabisant. C'est pour ça que j'ai travaillé avec Gilles Kepel. Et ensuite... Il faut l'analyser, le comprendre, le digérer. J'ai souvent dit...

0: que pour bien interroger ces gens-là, pour être en face d'eux, non pas en position de faiblesse, mais en position de force, il faut comprendre ce qu'ils disent, et il faut abandonner nos propres logiques occidentales.
1: Bien sûr.
0: Et pour ça, il faut avoir acquis, au fur et à mesure des années, un certain nombre de connaissances. Donc, ce terrorisme-là, il n'est pas un terrorisme d'État. Ce sont des organisations, et ce sont des organisations qui fonctionnent également totalement différemment des organisations terroristes précédentes. Je vous donne deux exemples. En général, dont les autres organisations fonctionnaient suivant un mode pyramidal. Un chef, des sous-chefs, etc. Et puis on descend, puis il y a les troupes. Bien. C'est pas le cas dans la plupart des groupes auxquels la France a été confrontée et qui ont voulu nous frapper ou qui nous ont frappés au cours des 30 dernières années. Le fonctionnement est beaucoup plus horizontal. Les attributions...
1: Comme les réseaux Internet, Jean-François Ricard.
0: Ils sont beaucoup plus modernes que nous le croyons. Ils sont très efficaces pour ça. Les groupes sont modulables, polymorphes, se modifient. Un individu, j'avais pu le constater au cours des années 90, qui était un jour au Canada, un simple faussaire, va devenir quelque temps plus tard, après avoir été formé militairement, un véritable responsable, non pas seulement logistique, mais opérationnel. Et un autre qui était simplement un voleur, un fournisseur de documents, qui était lui aussi au Canada, on va le retrouver en Angleterre en charge des finances, puis quelques temps plus tard en Allemagne, avec cette fois-ci à nouveau un rôle opérationnel. Les groupes se modifient, se changent, en fonction également de relations entre les individus. C'est la deuxième, peut-être, précision que je peux apporter. Donc, ce ne sont pas des gens qui vont rester figés.
1: C'est pas une organisation.
0: Non. Et vous avez là-dessus... d'ailleurs, une expression très claire qu'on dit, qu'ils ont d'ailleurs toujours dit, c'est plutôt un système qu'une organisation. Et c'est en cela qu'ils sont extrêmement à la fois archaïques, puisque se référant à des principes évoqués au 7e siècle, mais également extrêmement modernes, parce qu'ils s'appuient sur des systèmes de réseaux. Gilles Deleuze aurait parlé des rhizomes, mais...
1: C'est une sorte de guérilla... international, en réseau.
0: En réseau.
1: Et sans organisation, il n'y a pas d'organigramme du terrorisme international.
0: Alors, vous avez un exemple qui est tout à fait parlant de cela. Très souvent, on entend quelques commentateurs qui n'y connaissent pas grand-chose, lorsqu'il y a des opérations qui permettent d'arrêter des individus avant qu'ils ne passent à l'action. Et on a des commentateurs qui disent « mais ils n'avaient même pas d'objectif précis, vous voyez que ce n'était pas sérieux ». Ça, ça n'a aucun sens. Ça, c'est vraiment le type de propos de commentateurs qui n'ont rien compris au phénomène. Pourquoi ? Parce que dans notre pensée occidentale, pour une activité criminelle, mais également pour n'importe quelle activité, on se définit un objectif.
1: Il y a un mobile et un motif.
0: Voilà. On se donne un objectif, et puis on se donne ensuite les moyens pour parvenir à la réalisation de cet objectif. Eux ne fonctionnent pas comme cela.
1: C'est la violence pour la violence, et la terreur pour la terreur,
0: alors,
1: Jean-François Ricard.
0: Alors, eux vont se donner... D'abord, c'est d'avoir, en quelque sorte, l'agrément religieux. Il faut avoir... l'accord sur le point religieux, est-ce que ce que nous allons faire est, de par ce à quoi nous nous référons, religieusement correct ? Premier point, en quelque sorte l'allégeance.
1: D'où le rôle des imams dans les mosquées, Jean-François Ricard.
0: D'où le rôle d'un certain nombre de religieux, pas nécessairement dans les mosquées, parce qu'ils savent que ces lieux-là sont fréquentés, mais surtout...
1: Ils sont surveillés.
0: Voilà, surtout les religieux qui vont s'exprimer sur les réseaux, par exemple.
1: Vidéo.
0: Voilà. Et ensuite, on se donne les moyens d'agir. Mais l'objectif lui-même, il est très souvent, et ça on a pu le constater à des dizaines de reprises, ce n'est pas du tout une invention de ma part, c'est un constat objectif à partir de dizaines de dossiers, l'objectif est défini au dernier moment.
1: C'est ce que vous indiquez dans votre ouvrage.
0: Voilà.
1: Effectivement, ça peut être un café, ça peut être une salle de spectacle... ça peut être la rue, vous l'indiquez extrêmement bien. C'est-à-dire que, en réalité, c'est quand même pensé, mais le modus operandi, c'est un peu occasionnel ou opportuniste. Ce qui fait que quand, et là j'aurais aimé avoir un petit peu votre idée, c'est-à-dire que de plus en plus souvent, les terroristes, ou supposés, ou présumés, invoquent d'une part leur droit de se taire, qui peut poser problème, et j'aimerais avoir votre sentiment, Jean-François Ricast, sur le droit de se taire, et est-ce qu'il est bloquant ou pas bloquant. Et puis aussi, ils ont souvent des voix. C'est-à-dire que ils disent, entre guillemets, puisque c'est l'expression familière, j'ai pété les plombs. Comment est-ce que ces arguments, qui sont des arguments rationnels, je suis en démocratie, j'ai le droit de me taire et de ne pas m'auto-incriminer, ou, eh bien oui, l'erreur est humaine et j'ai perdu mes moyens subitement, mais je suis pas du tout comme cela dans la réalité. Comment est-ce que un juge ou un procureur peut persuader que, en réalité, ce sont des faux-semblants? Comment est-ce qu'on reconnaît les faux-semblants et les mensonges?
0: Il n'y a pas vraiment de différence entre la justice antiterroriste et la justice au droit commun. Il n'y en a même quasiment pas. Et je vais même encore plus loin. Si on fait une analyse très fine des textes applicables, on constate qu'aujourd'hui, les textes en vigueur au bénéfice des magistrats antiterroristes sont quasiment, pour leur presque totalité, exactement les mêmes que pour la criminalité organisée.
1: Mais encore, dites-moi, parce que par exemple, vous évoquez, si je puis me permettre, l'association de malfaiteurs terroristes, et qui, d'après ce que vous indiquez, a permis quand même de prévenir et d'arrêter ex ante de futurs criminels, mais qui ne sont pas pu passer à l'acte, pas parce qu'ils n'ont pas voulu, mais parce que les services de renseignement et les juges d'instruction ou le parquet ont bien fonctionné.
0: Deux réflexions à ce sujet. La première, elle est très juridique, mais il faut bien rappeler que la notion de tentative est une notion extrêmement restrictive dans notre droit français. J'en donne un exemple pour que tous ceux qui nous écoutent saisissent vraiment la difficulté. Lorsque, en 1995, par exemple, il y a cette campagne d'attentats, au moment où on arrête les principaux responsables de ces attentats, donc à l'automne 1995...
1: Le RER Saint-Michel, voilà, qui a fait 8 morts et 50 blessés.
0: Tout à fait, qui est suivi de 8 autres attentats.
1: La gare d'Orsay.
0: Voilà, et il est suivi de 8 autres attentats. Et lorsqu'on les arrête, ils sont en train de préparer un attentat qui vise un marché à Oisem, à Lille, et tout est prêt. C'est un attentat qui doit être réalisé avec une voiture piégée. Ils sont en train, au moment de l'arrestation, ils sont en train de remplir d'une substance explosive une bonbonne de gaz. Ils ont le système de mise à feu qui est prêt, le lieu où le véhicule devra être déposé a été précisé, il l'évoque très clairement dans les écoutes téléphoniques, et ils vont d'ailleurs le reconnaître sans grande difficulté. Toutes les preuves sont réunies. Et pour autant, est-ce qu'on est en présence d'une tentative? Eh bien non.
1: Ah bon?
0: On n'est pas en présence d'une tentative.
1: Alors expliquez-nous, Jean-François Ricard, parce que là, moi, je reprends des cours de droit.
0: La tentative exigerait que la charge ait été posée et qu'elle ait dysfonctionné. Là, on est en présence d'une tentative. C'est-à-dire, le fait
1: préparer
0: que...
1: Préparer une charge, sachant...
0: Ce n'est pas une tentative en droit français. Il faut aller beaucoup plus loin. La tentative, c'est la charge qui est déposée
1: et
0: sur le lieu et qui n'a pas explosé. Là, oui.
1: Donc la tentative, finalement, elle est indépendante de la volonté...
0: Tout à fait, c'est sa définition.
1: De l'auteur de l'infraction.
0: C'est la définition. Ce qui fait que il est évidemment hors de question d'attendre un quelconque flagrant délit, ou un crime flagrant, pour arrêter ces individus. Personne ne comprendra en France qu'on puisse mettre en danger, en péril, la vie de dizaines et dizaines de personnes. Par conséquent, il est impératif de pouvoir faire cesser ce type d'activité avant la réalisation de la plus funeste.
1: Donc la préparation, la simple préparation.
0: Voilà. Mais, effectivement, il ne s'agit pas de retenir de simples propos, de simples projets, de simples discussions. Elle est là, la tension, la difficulté entre deux exigences différentes. D'un côté, une exigence d'efficacité. Il ne peut pas y avoir, un État ne peut pas accepter qu'il y ait du terrorisme meurtrier sur son territoire en laissant faire, en quelque sorte, et en attendant que les crimes aient été commis pour en arrêter les auteurs. Et d'un autre côté, il est hors de question d'arrêter qui que ce soit sur le simple présomption, sur des propos. Il faut des éléments matériels. C'est ce qu'exige d'ailleurs la loi.
1: Est-ce que, Jean-François Ricard, vous qui avez évidemment eu accès à beaucoup d'enquêtes internationales, ne serait-ce qu'au titre de la coopération judiciaire, est-ce que le droit français, en matière de terrorisme, a une avance sur les droits étrangers, ou est-ce que, finalement, on a à peu près tous les outils? C'est une question qui est importante, parce que on va parler du Conseil constitutionnel et de certaines décisions. Est-ce que, par exemple, les Américains ont dans leur droit la capacité d'appréhender des apprentis terroristes plus facilement que nous?
0: Non. Je dirais même beaucoup moins que nous.
1: Beaucoup moins que nous?
0: Beaucoup moins que nous. Ils ont d'ailleurs de grandes difficultés, notamment en ce qui concerne des actes que nous n'aurions aucune difficulté à qualifier de terrorisme, mais qui sont des actions endogènes. Ils le qualifient beaucoup plus facilement pour des actions qui viennent de l'extérieur. Mais l'endogène, les actions criminelles extrêmement violentes, endogènes, sont très rarement et très difficilement qualifiées de terroristes aux États-Unis. Et le droit américain fait d'ailleurs, a pour conséquence que très peu de procès sous une qualification terroriste puissent avoir lieu.
1: Par exemple,
0: le 11 septembre n'a fait l'objet d'aucune décision de justice. Il n'y a pas eu de jugement. Personne n'a été jugé. Or, le grand concepteur du 11 septembre, tout le monde le connaît, c'est Khalid Sheikh Mohammed, était l'organisateur et koweïtien. Et qui se trouve entre les mains des Américains, mais qui n'a jamais été jugé.
1: Mais alors, comment se fait-il que ces gens-là souhaitent à Guantanamo, Jean-François Ricard?
0: C'est les choix américains très compliqués qui ont été faits. Moi, je suis pas là pour donner des bons et des mauvais points. Oui. Ils ont fait un certain nombre de choix. Nous, le choix qui a été fait en France, il est de pouvoir juger les terroristes et les juger avec une justice qui n'est surtout pas une justice d'exception, qui est une justice qui est quasiment une justice de droit commun, et qui est rendue par des juges de droit commun. Il n'y a pas de juge spécialisé qui juge. Simplement, il y a un parquet antiterroriste, et des juges d'instruction, eux, qui ont été spécialisés, mais qui sont des juges de droit commun,
1: Jean-François Ricard, vous êtes, évidemment, vous avez participé à toutes ces réflexions, vous êtes très écouté par les pouvoirs publics français, compte tenu de votre expérience. Est-ce que vraiment ne pas traiter le terrorisme comme quelque chose de tout à fait à part, compte tenu de son insertion dans la société, compte tenu de ses modus operandi qui mêlent les escroqueries, le trafic de pièces d'identité, notamment de passeports, le blanchiment d'argent, on sait qu'il y a beaucoup de commerces dans certaines villes qui sont en fait le produit du blanchiment d'argent. Vous avez également, effectivement, l'apologie du terrorisme sur les réseaux sociaux. Est-ce que on a bien fait, puisque c'était la grande tendance en 1981, pour ne pas le nommer, de l'ancien ministre et maintenant panthéonisé Robert Badinter, c'était une grande revendication du Parti Socialiste de l'époque, de tout banaliser, c'est-à-dire on a supprimé la Cour de Sûreté de l'État, notamment. Est-ce que vous ne trouvez pas que, au jour d'aujourd'hui, compte tenu de ce que vous expliquez fort bien et fort clairement du caractère unique à la fois de l'organisation du terrorisme international et de ses modes d'action, il serait temps d'avoir une justice un tout petit peu plus ciblée quant à ses modus operandi? Et je vous poserai une autre question, Jean-François Ricard, sur les sortants de prison ex-terroristes. Mais ça, c'est quelque chose de plus spécifique.
0: Je crois que pour répondre à cette question, il faut revenir un peu en arrière. Réflexion faite, on peut distinguer quatre temps dans la justice antiterroriste. Avant 1981, c'est effectivement la Cour de sûreté de l'État, qui est une juridiction complètement à part, voire on pourrait peut-être
1: on
0: même
1: appeler ça d'exception.
0: D'exception, puisque elle a un droit, une procédure complètement distincte, et la composition même de cette juridiction fait qu'y siégeaient certes des magistrats, mais également des militaires, et que l'action publique ne pouvait être mise en route que par décision du ministre de la Justice, c'est-à-dire par une décision politique. Mais il faut rappeler que c'était à l'époque où le terrorisme n'existait d'ailleurs pas dans les livres de droit, on ne parle jamais de terrorisme à cette époque-là, c'était plutôt une action contre l'État, c'est-à-dire
1: c'était contre
0: la sûreté de l'État.
1: C'était l'OAS.
0: C'est une autre époque, et c'est une époque à laquelle personne ne veut revenir, et un fonctionnement qui, effectivement, pour finir, favorisait les auteurs. Parce que leurs défenseurs pouvaient largement souligner devant cette juridiction,
1: notamment l'armée,
0: absolument, pouvaient tout à fait souligner à quel point elle était critiquable, et c'est vraiment quelque chose, chose sur laquelle personne ne veut revenir.
1: D'accord.
0: 81, suppression de la Cour de sûreté de l'État. Mais l'erreur qui a été faite à ce moment-là, on peut parler d'erreur.
1: Bien sûr.
0: C'est que
1: surtout quand on les reconnaît, moi je trouve que c'est très
0: là,
1: productif.
0: Elle est assez flagrante. C'est que on supprime cette juridiction d'exception,
1: mais on la remplace pas.
0: On la remplace par rien. Et pendant 5 années, de 80 jusqu'à 1986, les affaires de terrorisme, et il y en aura beaucoup. La France va être victime de multiples attaques terroristes, Moyen-Orientale, Action Directe, Corse, de toutes sortes. Ces affaires-là vont être traitées exactement comme des dossiers de droit commun. Un assassinat, une destruction, un meurtre, par des juges excellents, courageux, mais très isolés, et n'ayant comme moyen que ceux du droit commun. Le résultat, il est connu, c'est une catastrophe. L'affaire, les attentats, par exemple, commis par le fameux Carlos, que j'ai connu à la cour d'assises, attentats commis en 82 et 83, il y a 4 attentats, ils ont été chacun d'eux instruits, travaillés dans les juridictions, dans le ressort desquelles ces attentats ont lieu. En droit commun, mais sans aucun lien entre eux. L'un
1: il n'y avait aucun regroupement des procédures.
0: Un autre à Paris, et ainsi de suite.
1: Aucune jonction des procédures.
0: Aucune jonction, rien, le résultat, c'était une catastrophe. Même chose pour Action Directe, la branche lyonnaise, la branche parisienne, et ainsi de suite. En 86, troisième temps, et là, il y a une grande loi qui a été très bien rédigée.
1: Oui.
0: Et moi, je salue toujours la loi de 1986.
1: Sous Balladur.
0: Je
1: pense que l'épisode 86-88 sous Balladur, sans faire de politique, puisqu'on ne fait pas de politique ici, elle a été extrêmement riche et extrêmement rationnelle.
0: Il a été, à l'époque, il y a un grand directeur des affaires criminelles et des grâces, Bruno Cotte, qui avait travaillé avec Balinter et qui va être maintenu avec le ministre de la Justice de 1986, M. Charlandon, qui va réussir à trouver un point d'équilibre assez génial, il faut le dire. Refusant le retour en arrière à une juridiction d'exception, refusant également la banalisation du terrorisme comme des infractions de pur droit commun, pour trouver une centralisation et une spécialisation. Et c'est cette voie qui va rester jusqu'à présent et qui va être creusée, approfondie, développée, avec création d'infractions, de textes de procédure, la création du parc antiterroriste. Mais l'essentiel est là. En 1986, c'est la centralisation à Paris et la spécialisation de quelques magistrats. Et là, je réponds à votre question. Oui, il faut certaines spécificités. Exactement comme pour la criminalité organisée. Et d'ailleurs, le terrorisme aujourd'hui est considéré comme un des cas de la criminalité organisée. Donc, quelques dispositions spécifiques, mais surtout pas une justice distincte. C'est exactement ce que veulent les terroristes. Je crois que la pire des erreurs que nous pourrions commettre, c'est de mal juger les terroristes. Et j'ajouterais même que j'ai pu l'observer. Les parties civiles, les victimes, que souhaitent-elles avant tout ? C'est que le jugement se passe bien, dignement, que tout soit dit, qu'on aille au fond de chacune des questions, publiquement, contradictoirement, et après, qu'il y ait une décision. Mais c'est ça qui compte. Et si on revenait en arrière, si on avait une juridiction un peu spéciale, trop différente du droit commun, qui serait contestée, voire contestable, personne n'en voudrait, et ce serait même, j'avoue, un cadeau qu'on ferait aux terroristes.
1: Ça, c'est très intéressant, parce que ça n'a jamais été dit. D'ailleurs, vous ne le dites pas dans votre ouvrage, puisque la question n'est pas posée. Et je crois qu'on peut rendre hommage, en tous les cas, au jugement rendu, par exemple, dans l'affaire du Bataclan. Ou
0: tout
1: les
0: à
1: victimes.
0: Fait.
1: Est-ce que vous pouvez
0: c'est
1: nous en dire
0: révolution.
1: Un petit mot ?
0: Eh bien, écoutez, lorsque le PNAC a été créé,
1: Parlez-nous un peu de l'organisation nos auditeurs du Parquet national antiterroriste et puis ensuite de cette affaire.
0: Le Parquet est créé donc en juillet 2019, un peu moins de 30 magistrats qui sont spécialisés tant pour les affaires de terrorisme que le crime contre l'humanité. Trois sections, on peut dire, une en charge du terrorisme avec des sous-sections en son sein. Une en charge de l'exécution des peines, parce que c'est devenu...
1: On va en parler, ça, avant la fin,
0: extrêmement important. Et puis une en charge, également, des crimes contre l'humanité, d'autant plus qu'un certain nombre de dossiers sont pris sous une double qualification de crimes contre l'humanité et de terrorisme. On a donc, à ce moment-là, des magistrats très spécialisés, très formés, et également quelque chose qui forme un tout. Un groupe avec énormément d'échanges lorsque l'un d'eux ou deux d'entre eux, voire trois, sont devant la cour d'assises, ils sont soutenus par l'ensemble de ce parquet qui peut leur fournir en temps réel tous les éléments utiles pour leurs interventions ou leurs réquisitions.
1: Est-ce qu'on peut dire, Jean-François Ricard, que le parquet national, comme un peu le parquet antiterroriste, un peu à l'instar du parquet national financier, a remplacé le juge d'instruction ? Avec une force de frappe supplémentaire du fait de cette centralisation et de ce caractère extrêmement collégial et participatif.
0: Alors, non, pas vraiment. Le juge d'instruction est très présent encore. Je pense qu'on est arrivé à un équilibre. Il y a trois temps, là encore. Il est toujours bon d'avoir du recul pour voir si on est trop d'un côté, trop de l'autre, ou si on arrive à être sur une ligne de crête à peu près solide. Dans les années 90, jusqu'au début des années 2000, on peut dire que quasiment tout le pouvoir était au juge d'instruction.
1: Oui.
0: Et d'ailleurs, je vous donne un exemple, les juges d'instruction étaient saisis dans les heures qui suivaient un attentat. Le procureur de Paris ne conservait pas la direction de l'enquête, ce qu'il aurait pu faire dans le cadre de la flagrance, mais il ne le faisait pas. Et très très rapidement, en quelques heures, le dossier était confié au juge d'instruction. Dans presque tous les cas. Par la suite, dans la deuxième partie des années 2000, il y a un moment où on va avoir un retour de balancier dans le sens inverse. Et certains procureurs ont voulu garder la main pendant très longtemps. Aujourd'hui, il y a un équilibre. Le parquet mène les enquêtes, le temps nécessaire, mais chaque fois qu'il le faut, il le confie au juge d'instruction qui garde. C'est aussi un pôle du juge d'instruction qui fonctionne en équipe. Il confie le dossier au juge d'instruction.
1: Et alors à ce moment-là, est-ce que, Jean-François Ricard, il y a encore une coopération entre le parquet national et le juge d'instruction
0: Tout
1: ou le
0: à
1: parquet
0: fait.
1: National
0: il y a,
1: Oui.
0: Il y a des échanges réguliers. Les juges d'instruction, juges du siège, comme je l'étais aussi longtemps, sont dans une totale indépendance, mais communiquent, échangent, bien sûr, puisque nous suivons leur dossier d'une manière tout à fait normale. L'intérêt du parquet antiterroriste, c'est qu'il y a une sorte de continuité qui n'existait pas du tout auparavant à ce point. Qu'est-ce que je veux dire par là ? Les magistrats qui vont être de permanence lors des faits vont, ou l'un ou les, dès qu'ils en ont connaissance, vont ensuite suivre le dossier, vont suivre l'enquête initiale, parfois se rendre sur les lieux de l'attentat, suivre l'enquête initiale dirigée par leurs collègues, par eux-mêmes, par le parquet, puis lorsqu'elle est confiée au juge d'instruction, c'est eux qui seront les interlocuteurs du juge d'instruction chaque fois.
1: Donc ils seront déjà dans le dossier.
0: Ils seront déjà dans le dossier, ce seront les mêmes qui vont suivre, ce sont les mêmes qui vont faire ce qu'on appelle le règlement du dossier, c'est-à-dire prendre les réquisitions finales avant la clôture du dossier, qui permet de faire une synthèse et de retenir les éléments à charge, mais aussi à décharge, contre chacun des accusés lorsqu'on est mis en examen à ce stade, puis des accusés lorsqu'on est en matière criminelle. Et ce seront les mêmes qui pourront aller à l'audience soutenir l'accusation devant la cour d'assises. Alors qu'autrefois, il s'agissait de magistrats différents qui appartenaient au parquet général. Je vous donne un exemple très précis.
1: C'est génial.
0: Pour l'attentat du 13 novembre.
1: Dont j'aimerais que vous nous disiez un petit mot je vous dois dire, avant qu'on aborde la question de l'exécution des peines.
0: Pour l'attentat du 13 novembre, trois magistrats ont été désignés par la suite pour suivre ce dossier pour aller devant la cour d'assises. Mais surtout, parmi ces trois magistrats, l'une, qui était d'ailleurs mon adjointe, était la nuit des faits dans le Bataclan. Elle a pénétré la nuit des faits dans le Bataclan.
1: Avec les policiers?
0: Bien sûr. Après les faits, après une fois que les situations sécurisées, elle était dans les lieux. Et c'est elle qui, plusieurs années après, entourée de deux autres de nos collègues, est venue soutenir l'accusation à l'audience. Les deux autres collègues étaient aussi sur le pont la nuit des faits, et l'un d'eux, qui se trouvait au Stade de France au moment déjà, juste après les faits, a ensuite eu en charge le suivi du dossier de ces centaines et centaines de milliers de pièces. Il a pu les synthétiser au fur et à mesure des années, il s'est consacré quasiment qu'à ça, et il était également à l'audience. Et c'est nous qui, in fine...
1: Il n'y a pas de perte en ligne, si je puis dire.
0: Voilà. Et ça, c'est révolutionnaire.
1: Le travail qui a été fait.
0: C'est un travail beaucoup plus rationalisé, beaucoup plus collégial, et qui opère depuis le tout début. Par exemple, les premiers contacts avec les services de renseignement, jusqu'au moment de la condamnation, voire après, au moment de l'exécution de la peine, puisque là encore, ceux qui vont être en charge de l'exécution de la peine et du suivi de l'application des peines, en lien avec les juges d'application des peines, bien sûr, ce seront des magistrats spécialisés qui travaillent avec leurs collègues, et par conséquent qui échangent en permanence
1: des informations. Le JAP en matière de terroristes est spécialisé ?
0: Depuis 2006, il y a un juge d'application des peines centralisé, des juges d'application des peines qui sont centralisés à Paris pour tous les condamnés en matière de terrorisme.
1: Comme dirait l'autre, Jean-François Reca, on apprend tous les jours. Alors malheureusement, on avait prévu beaucoup de questions, parce que je reste, mais vous reviendrez, j'en suis sûre. Malheureusement, le sujet ne va pas se périmer. Alors maintenant, moi j'ai une interrogation. Parce que c'est vrai que la terreur, d'une certaine manière, ça réussit parce que les gens ont peur. Et d'ailleurs, ça a des conséquences politiques majeures. Bien qu'on puisse pas dire que l'immigration est responsable du terrorisme, c'est plutôt la porosité des frontières et aussi les conditions dans lesquelles on peut circuler, notamment en Europe. Mais il y a une question, moi, qui me trouble. C'est que un terroriste est un idéologue. Il croit que les mécréants doivent être supprimés, et d'ailleurs, il le déclare avant de passer à l'acte. Et j'ai eu une décision du Conseil constitutionnel, j'en ai deux à vous citer, et je voulais savoir s'il y avait des remèdes. La première, c'est celle du 7 août 2020, où, de manière absolument, selon moi, stupéfiante, le Conseil constitutionnel a considéré que c'était une atteinte à la vie privée, au droit à la vie privée et familiale normale des terroristes sortant de prison, que de leur faire porter pendant deux ans un bracelet électronique, c'est-à-dire que on les laisse dans la nature. Et ça, ça a été extrêmement mal interprété. Et vous avez, cinq ans plus tard, le 7 août 2025, une autre décision, évidemment c'est pas forcément des terroristes, ce sont des OQTF, que le Conseil constitutionnel a considéré comme disproportionné que de voir internés ou retenus administrativement, sortant de prison, alors qu'ils ont commis des crimes très graves, plus de trois mois, et alors même que la directive européenne sur le sujet prévoit une possibilité de rétention pendant un an et demi. Alors, Jean-François Ricastre, ma dernière question, enfin, avant-dernière question. Qu'est-ce qu'on fait pour que cette terreur, qui est réellement ressentie par la population et par les victimes et les familles de victimes, cesse de générer le climat actuel, qui est très inquiétant? Comment est-ce qu'on peut convaincre les plus hautes juridictions françaises qu'il faut quand même traiter le problème de la sécurité comme un problème de justice? Jean-François Ricard, la parole est à la Défense.
0: C'est effectivement une des questions qui, je le dis très sincèrement, m'inquiétait tous les jours lorsque j'étais à la tête du parquet antiterroriste. Celle des sortants de prison. Pourquoi ? Parce qu'il faut être modeste. On ne peut pas tout réussir. L'individu totalement inconnu, qui n'a jamais fait parler de lui, qui est passé complètement sous les radars de tous les services, et qui agit quasiment seul du jour au lendemain, est extrêmement difficile, dans une situation pareille, de le mettre hors d'état de nuire avant qu'il n'agisse. Donc, on peut réussir un certain nombre de choses. Pendant que j'ai été procureur du parquet antiterroriste, nous avons réussi à empêcher 16 attentats.
1: C'est formidable.
0: Non, c'est pas formidable parce que d'autres
1: ont eu lieu.
0: Et par conséquent,
1: un couteau, c'est pas très difficile à acheter dans n'importe quelle boutique.
0: Il est beaucoup plus facile, paradoxalement, de démanteler un réseau que d'empêcher un individu ou deux quasiment solitaires. Pas vraiment, les loups solitaires, ça n'existe pas. Mais il est beaucoup plus difficile d'empêcher un ou deux individus relativement isolés de passer à l'acte. Je reviens à cette question des sortants de prison. Pourquoi elle est si prégnante? Parce que si on ne peut pas reprocher à la justice antiterroriste, ni aux services qui sont excellents, les services de renseignement, les services de police judiciaire, on ne peut pas leur reprocher de ne pas réussir à éviter tous les attentats, notamment ceux qui proviennent d'individus totalement inconnus. En revanche, on nous reprochera, et la population aura raison, très certainement, de ne pas avoir évité des actions criminelles de la part d'individus déjà connus, voire déjà condamnés pour terrorisme et sortis depuis de prison. On nous dira, mais qu'est-ce que vous avez fait? Pourquoi vous ne les avez pas suivi?
1: Surtout que la prison, Jean-François Ricard, peut être un lieu de prosélytisme.
0: La prison est non seulement un lieu de prosélytisme, mais pour un djihadiste, c'est une forme de martyr, je dirais pas au petit pied, mais de sous-martyr. Il n'est pas décédé dans l'action, mais quand même, il bénéficie d'une aura. Absolument. Non seulement la prison ne va pas l'arrêter par la suite dans ses convictions, pourquoi quelqu'un qui est totalement convaincu qu'il a Dieu à ses côtés pour agir, irait le lendemain, une fois sorti de prison, abandonner ses convictions? Certainement pas.
1: Au contraire.
0: Il va agir peut-être différemment. Il va peut-être recruter, inciter, pousser à agir. Peut-être pas se mettre en première ligne. Mais il ne va pas abandonner, en principe, ses convictions. Et surtout, il ne faut jamais l'oublier, ces individus, moi, me l'ont dit à plusieurs reprises. Nous avons le temps pour nous, me disait-il. Et donc,
1: c'est terrible.
0: L'idée...
1: Une phrase terrible.
0: La récidive n'est pas à craindre comme elle peut l'être, par exemple, pour un trafiquant de stupéfiants. Un trafiquant de stupéfiants, ben, il a besoin d'argent, il a fonctionné ainsi. Une fois mis en liberté, il va, a priori, il y a beaucoup de chances qu'il reprenne des activités. Ils n'ont pas d'activité de commerce classique. Un djihadiste a le temps pour lui.
1: Oui, parce qu'il est, c'est une cause universelle
0: et donc
1: et c'est une cause divine.
0: Absolument.
1: Si tu peux dire.
0: Il a Dieu à ses côtés, il le dit suffisamment. Par conséquent, il nous faut des moyens qui existent, mais qui sont clairement insuffisants. De surveillance et de prévention de cette récidive. Des moyens judiciaires, des moyens administratifs, c'est ce qu'on appelle les MICAS, et puis, c'est-à-dire des mesures de contraintes, et puis également les services de renseignement. Mais les services de renseignement ne peuvent pas mettre 25 personnes pour suivre 24 heures sur 24 des individus pendant des années et des années. C'est impossible. Et par conséquent, lorsque une loi avait été adoptée en 2020...
1: À l'initiative
0: Jean-François Pivet, qui avait présenté
1: un très bon travail,
0: loi très intéressante, nous étions très satisfaits de cette initiative. Comme vous l'avez rappelé, le Conseil constitutionnel, dans sa décision de l'été 2020, a décidé que ces dispositions, telles qu'elles avaient été adoptées, n'étaient pas conformes à la Constitution. Actuellement, nous disposons d'un certain nombre de moyens, de contraintes, mais qui sont limités dans le temps, d'une part, et qui sont limités par leur action, et surtout, certains sont limités par la possibilité de les prononcer. Je vous donne un exemple, notamment par exemple pour la surveillance judiciaire, qui fait partie de ces mesures de surveillance, il est exigé une preuve d'une dangerosité résultant d'une expertise psychiatrique. Or, un terroriste n'est pas un malade mental. Ce texte
1: Absolument.
0: Avait été...
1: Et ne jamais faire confiance, voilà. Je prends sur moi, au psychiatre.
0: Ce texte avait été copié sur les délinquants sexuels. Un terroriste n'est pas un malade mental.
1: Absolument.
0: Et par conséquent, les dispositions sont actuellement certainement insuffisantes, alors que 70 personnes condamnées pour terrorisme, environ, sortent chaque année après avoir purgé leur peine.
1: Alors malheureusement, on arrive au terme. Ce n'est pas une note spécialement optimiste. En une phrase, est-ce que nos démocraties peuvent résister à cette vague internationale qui mêle donc une violence inspirée par une certaine religion, pratiquée d'une certaine manière, il faut le dire, évidemment, ce ne sont pas tous les musulmans, mais c'est quand même une croyance, et les croyances, malheureusement, ne se raisonnent pas. Et puis deuxièmement, des démocraties qui dépendent beaucoup du Moyen-Orient, pour certaines ressources, pour l'argent. Est-ce qu'on peut s'en tirer avec les règles démocratiques qui sont la nôtre, ou est-ce que l'effet Trump va être, disons, le boomerang, l'effet boomerang de cette terreur qui règne dans nos démocraties, il faut le dire, en Europe, et notamment en France?
0: Je pense profondément que seules des règles démocratiques peuvent s'opposer à ces individus, et que franchir la ligne qui consisterait à s'affranchir en quelque sorte de ces principes viendrait justifier en quelque sorte leur action. Deuxièmement, la France a montré, à partir du moment où, en quelque sorte, passez-moi l'expression, elle a mis le paquet, elle s'est organisée, elle s'est structurée, elle a organisé ses services de renseignement, de police judiciaire, de justice, pour faire face à cette menace, elle a réussi à la contenir très sérieusement et elle le fait encore aujourd'hui. Donc c'est possible, avec deux petits bémols. Le premier, la coopération internationale.
1: C'est quand même incroyable que l'Algérie ne veuille pas reprendre M. Ben Saïd, qui est à l'origine de centaines...
0: Alors, c'est pas seulement cela, mais c'est toute la coopération internationale qui est quand même, parfois, avec certains pays, très difficile. Or, elle est indispensable. Deuxième exigence qu'il faut avoir, si nous avons un dispositif aujourd'hui qui est cohérent, efficace, ce n'est pas acquis pour l'éternité. Il faut que ce dispositif soit en permanence remis à niveau, attentif aux nouvelles menaces, aux nouvelles formes, également technologiques, pour pouvoir répondre à tout ce qui peut nous arriver le plus vite possible, hélas.
1: Jean-François Ricard, un grand merci. On aurait pu parler de bien d'autres choses, des mineurs, du rôle des femmes, du modus operandi des terroristes aujourd'hui, mais je dirais que cette émission est passionnante, elle va passionner, et surtout moi j'incite fortement à acheter cet ouvrage qui doit être lu et relu, parce que c'est vraiment un témoignage in vivo d'un magistrat avec un expert islam ou islamisme, et ça c'est vraiment formidable que vous ayez eu le courage d'écrire ce livre tout de suite. Je pense que ça va être très utile pour vos collègues magistrats et aussi pour les politiques qui viennent, qui auront, comme les précédents ou comme les actuels, cette tâche de protéger la population, qu'elle soit française ou étrangère d'ailleurs. Donc un grand, grand, grand merci à vous d'être venu et j'espère que vous reviendrez dans l'émission Fenêtre sur cour. Et merci à la technique et à Daniel de nous avoir accompagnés. Merci encore.
0: Merci.

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1: Au cours de notre précédent entretien, que nous aurions pu intituler « La liberté en marche », nous avons vu comment la Révolution française avait entraîné des changements radicaux dans la condition des Juifs, certes de France, mais également des Juifs de plusieurs pays, et nous avions rapidement fait le tour de ces pays. Pendant deux générations après la Révolution française, on expliqua aux Juifs européens pourquoi on ne pouvait les libérer totalement des restrictions médiévales qui pesaient sur eux. Ils admirent ces prétendues raisons et firent leur possible, pour s'adapter, comme on le leur demandait, allant parfois jusqu'à sacrifier leur dignité d'homme pour conquérir celle de citoyen. La plupart ne comprirent pas que les arguments insolents de leurs adversaires n'avaient d'autre but qu'excuser leurs préjugés et leurs jalousies. Mais indirectement, cette lutte se révéla salutaire. Elle obligea les Juifs à se pencher sur le problème de la nature et de l'histoire du judaïsme. Elle entraîna une collaboration plus étroite entre eux et les forces libérales, qui s'assurèrent ainsi de nouveaux concours en vue de leur combat pour la liberté. Les efforts déployés par les Juifs pour s'adapter et obtenir leur émancipation constitue sans aucun doute un phénomène important de l'histoire du judaïsme moderne. Tandis que Mendelssohn, qui n'abandonna jamais les pratiques orthodoxes, avait préconisé l'acquisition d'une culture générale qui s'ajouterait à la culture juive sans que cette dernière en pâtît, ses disciples n'éprouvaient que peu de sympathie pour le judaïsme et ne trouvaient guère de temps à lui consacrer. Ils acceptèrent toutes les critiques qu'on lui adressait, mais ne firent aucun effort pour être à même d'apprécier ses vertus. Ils admirent aisément l'idée, communément répandue chez leurs amis chrétiens, que le judaïsme était ridicule, et ils en vinrent à s'irriter des contraintes imposées par la vie juive. Quelques années après la mort de Mendelssohn, plusieurs de ses enfants et petits-enfants se convertirent au christianisme. L'ignorance du judaïsme n'était qu'un des motifs de cette trahison, également provoquée par le refus des chrétiens de considérer les juifs comme des égaux. Après le congrès de Vienne, les chrétiens libéraux perdirent leur influence. Ce fut un coup terrible porté aux espoirs des classes supérieures juives. Vivant matériellement, spirituellement et économiquement hors du ghetto, on leur faisait savoir que leur seule appartenance au judaïsme constituait un ghetto. Politiquement et dans une certaine mesure socialement, un État chrétien devait les y maintenir. Une vague de conversion déferla. Les membres des familles juives les plus prospères, les plus aristocratiques, se pressèrent dans les églises pour y recevoir le baptême. En acquérant la culture occidentale, ils avaient perdu cette endurance qui avait permis au judaïsme de subsister à travers les périodes les plus sombres. Il fallait que quelque chose fût fait qui rendit aux Juifs le sentiment de leur dignité. Les Juifs allemands prirent très au sérieux l'argument selon lequel ils avaient des manières trop différentes de celles des chrétiens pour être considérés comme leurs égaux. La vie juive était qualifiée de bizarre, d'exotique, et le judaïsme de survivance d'une civilisation asiatique disparue. C'est ainsi que ceux qui l'avaient déserté justifiaient leurs gestes. Un certain nombre de Juifs, parmi les plus fidèles, pensèrent que le judaïsme devait se débarrasser de ses stigmates d'exotisme pour mettre fin aux conversions et réfuter les arguments spécieux qu'on opposait à l'émancipation. Un pas fut accompli en ce sens au début du XIXe siècle en Westphalie, alors que cette province se trouvait encore sous la domination française. Israël Jacobson, le juif le plus en vue de la province et le président de son consistoire, introduisit certains changements dans le rituel synagogal. C'est ainsi que quelques prières furent récitées en allemand, l'office fut accompagné par un chœur mixte et de la musique instrumentale. Enfin, on y introduisit un sermon en allemand. Ces réformes étaient assez anodines, mais elles représentaient une brèche dans une tradition séculaire chère aux juifs allemands. Ils en furent scandalisés. Lorsque la situation changea en Westphalie, Jacobson se rendit à Berlin et y répandit ses idées. Comme on ne pouvait introduire ces réformes dans les synagogues établies, un groupe de juifs aisés organisa des offices dans des maisons particulières. Il y en eut un, par exemple, dans la demeure de Jacob Herzberg, le père du compositeur Meyerbeer. On était alors en pleine réaction. Tout changement, aussi bien dans le domaine religieux que dans le domaine politique, paraissait suspect. Quelques juifs fanatiques firent appel au gouvernement prussien, méthode fort peu élégante, pour contraindre leurs coreligionnaires à renoncer à ces offices d'un genre nouveau. Mais, une fois lancé, le mouvement ne pouvait être arrêté si facilement. À Hambourg, où le climat était plus libéral, on édifia un bâtiment où deux hommes, possédant une formation rabbinique et une culture moderne, furent nommés prédicateurs. L'office y fut organisé sur le modèle berlinois, avec orgue, quelques prières en allemand et quelques modifications dans le texte hébreu des prières ayant trait à la venue du Messie et à la restauration de la Terre Sainte. Ce qui nous montre mieux que tout le reste, l'esprit dans lequel s'accomplissaient ces réformes et l'abandon du terme synagogue pour celui de temple. Le mot synagogue évoquait le ghetto et représentait tout ce que le christianisme avait combattu si âprement. Avec le mot temple, les juifs qui cherchaient à oublier la vieille animosité pensaient pouvoir prendre un nouveau départ. La tempête de protestation qui se leva parmi les adversaires de la réforme ne fit que durcir les positions des deux côtés. Bravant les hauts cris, les réformés continuèrent à répandre leurs idées avec une ferveur de missionnaires. Ils organisèrent un office réformé, modèle, à Leipzig, pour inciter les juifs qui se rendaient deux fois l'an à sa célèbre foire à s'inspirer de cet exemple lorsqu'ils seraient de retour chez eux. Les réformés exercèrent aussi une influence plus subtile mais non moins efficace sur différents gouvernements. C'est ainsi que le gouvernement de Saxe-Weimar fut incité à demander l'introduction de l'allemand dans les offices synagogaux. L'influence des réformés déborda largement les frontières de l'Allemagne. Elle se fit bientôt sentir en Angleterre, en France et même dans la petite communauté, à l'époque c'était une petite communauté, des États-Unis. En 1824, des juifs de Charleston, en Caroline du Sud, envoyèrent une pétition au conseil d'administration de leur communauté pour qu'on introduise les réformes allemandes dans leur office. Ils essuyèrent un refus et, faisant sécession, ils formèrent leur propre communauté réformée. Cette expérience isolée fut de courte durée, mais les États-Unis allaient devenir un terrain propice à l'expansion des idées nouvelles. La naissance de la réforme provoqua des luttes si violentes, des nouvelles. La naissance de la réforme provoqua des luttes si violentes, le mouvement

besoin de transformer le judaïsme. Ils conçurent donc le problème en termes religieux et philosophiques. L'orthodoxie, obligée de se défendre sur le terrain intellectuel, fournit elle aussi des arguments plus dignes du judaïsme que l'excommunication et l'appel à l'aide de gouvernements réactionnaires. Après 1830 et grâce à la réforme, on vit apparaître dans les deux camps des idées et des hommes qui élevèrent le niveau de la discussion, ces mises au point affectèrent profondément la vie juive jusqu'à nos jours.

Les idées nouvelles créèrent un nouveau problème. Chaque rabbin, qu'il tendît vers l'orthodoxie ou vers la réforme, se faisait le défenseur de ses propres théories. Il en tirait des conclusions personnelles quant aux changements qu'il estimait nécessaires. Le judaïsme, qui jusque-là avait formé un bloc, était menacé de sombrer dans le chaos. Il fallut donc réunir une conférence de rabbins, dits « modernes », pour essayer de dégager un plan d'action commun. Mais les conférences qui eurent lieu entre 1844 et 1846 manquèrent leur but. Dès le début de la discussion, il apparut parmi les dirigeants du judaïsme allemand quatre positions bien distinctes. Les positions les plus éloignées étaient celles de Samuel Hodheim et de Samson Raphael Hirsch, fortes personnalités, ayant chacune une vaste sphère d'influence. Hodheim, qui avait reçu une bonne formation rabbinique dans une yeshiva d'Europe orientale et qui devint par la suite rabbin de la communauté réformée de Berlin, voulait des réformes plus radicales. La religion, disait-il, était un moyen conçu par les hommes en vue du perfectionnement du genre humain et de la société. Comme tous les instruments, il fallait constamment l'ajuster. Les traditions, la théologie et les pratiques juives avaient pu convenir aux conditions du passé, mais elles étaient, selon lui, dépassées et démodées. Le judaïsme devait être entièrement refondu pour pouvoir répondre aux exigences des temps modernes. Il demandait donc que règne l'intelligence et non la tradition. De son côté, Hirsch soutenait un point de vue diamétralement opposé. Pour lui, la révélation divine de la Torah sur le mont Sinaï était un fait, et sans Torah, point d'Israël. En attendant que Dieu accorde une nouvelle révélation à son peuple, rien ne pouvait être modifié. L'intelligence humaine ne pouvait se mesurer à l'intelligence divine. Une génération qui prétendait posséder la sagesse parfaite supérieure à la volonté exprimée de Dieu était bien présomptueuse. Hirsch s'opposait donc à la moindre altération de la tradition juive. Il fallait conserver, dans leurs moindres détails, les croyances et coutumes d'Israël. Ces dons d'écrivains, de prédicateurs et de meneurs d'hommes étaient tels que Hirsch ramena à l'orthodoxie l'importante communauté de Francfort sur le Main, qui, dans les années 1840, avait été une des places fortes des réformés radicaux, ainsi que de nombreuses autres communautés et des individus isolés. Quant à Hodheim, il n'eut que peu d'adeptes en Allemagne de son vivant, et même après sa mort. Son influence fut

surtout puissante aux États-Unis une génération plus tard. Se situant entre ces deux extrêmes, nous avons deux modérés, Abraham Geiger et Zecharia Frankel, qui eurent une influence considérable. Geiger élabora la doctrine du judaïsme réformé européen. Le judaïsme, disait-il, était une institution vivante, ni un instrument mort tel que l'imaginait Oldheim, ni un fossile immuable tel que se le représentait Hirsch. Son esprit était sacré et on ne pouvait y toucher, mais comme tout organisme vivant, sa forme était susceptible de transformation. Et chaque génération permettait aux Juifs, leur donnait plutôt un double devoir, c'est-à-dire pénétrer profondément la nature du judaïsme et apporter des modifications à sa forme, notamment dans les rites et les coutumes, pour que son essence puisse s'exprimer de la manière la plus claire et la plus authentique à chaque moment de l'histoire. Zecharia Frankel adhérait à la première partie de cette doctrine. Certes, l'esprit du judaïsme était essentiellement vivant. Plus on l'étudiait, plus on en devenait conscient. Mais pour lui, les formes n'étaient pas quelque chose d'extérieur comme un vêtement, elles étaient des produits de cet esprit même. Le judaïsme avait subi de multiples transformations au cours de sa longue histoire, mais jamais personne ne les avait imposées délibérément. Elles s'effectuaient spontanément, car toute chose vivante s'adapte à son milieu. C'est un processus propre à la vie, c'est-à-dire à l'histoire. Par conséquent, Frankel s'opposait à ce que l'on touchât à la tradition juive. Les transformations se produiraient toutes seules, d'une manière naturelle, et seraient alors conformes à l'esprit du judaïsme et adaptées aux conditions extérieures. La théorie de Frankel se répandit sous le nom de judaïsme historique. Elle trouva de nombreux adeptes en Amérique dans les rangs des conservateurs. Si les conférences au cours desquelles ces opinions furent débattues n'aboutirent pas à l'unification, du moins servirent-elles à clarifier les différentes positions. D'autres conférences étaient encore prévues. Mais entre 1840 et 1850, les Juifs se passionnèrent pour une autre lutte, politique celle-là, qui détourna leur attention des controverses religieuses. De toute façon, les tentatives de réforme ne semblaient pouvoir mener à rien, ni à rapprocher les points de vue opposés, ni à obtenir l'émancipation totale qui avait été, dans une certaine mesure, le but de la réforme. Cependant, la discussion se poursuivit et donna naissance à des écrits et à des travaux scientifiques de la plus haute importance.

tout ce que la première moitié du 19e siècle comprenait de forces jeunes et progressistes s'engagea dans la lutte pour la démocratie. Les gouvernements réactionnaires qui, depuis le Congrès de Vienne, cherchaient sans cesse à enrayer les moindres progrès, se heurtaient à une opposition croissante. Une agitation révolutionnaire fermentait clandestinement. Sociétés secrètes et journalistes adroits parvenaient à répandre les idéaux démocratiques et la haine de la tyrannie, suscitant l'admiration du peuple au grand désespoir de la police. Les chefs de la réaction ne comprenaient pas que les temps d'une noblesse privilégiée et d'une aristocratie terrienne étaient révolus et que la puissance économique étant passée aux mains de la classe moyenne, celle-ci devait avoir voix au chapitre en matière politique. Les réactionnaires se réclamaient du droit divin des rois et les progressistes se réclamaient des droits divins de l'homme, de la liberté, de l'égalité, de la fraternité, idéaux rendus populaires par la Révolution française. Au point de vue économique, les Juifs faisaient partie de la classe moyenne. Comme on ne pouvait les exclure de ces mouvements d'idées, la lutte pour la démocratie impliquait l'émancipation politique des Juifs. Le nationalisme faisait partie de l'idéologie progressiste. À la suite de la Révolution française et des guerres napoléoniennes, les peuples d'Europe avaient pris conscience de leur appartenance à des entités nationales. Ils ne livraient plus de bataille pour un roi. Ils ne se sentaient plus les sujets d'un monarque. Ils poursuivaient une politique nationale. Ils avaient des ambitions nationales. Et en Allemagne et en Italie, ils combattaient pour l'unité. Cet esprit nationaliste devint également un facteur important de la vie juive. Les Juifs adoptèrent le nationalisme des pays dans lesquels ils étaient nés, et en Allemagne, en France, en Angleterre, en Italie et partout ailleurs, ils devinrent des patriotes plus fervents que nombre de leurs concitoyens chrétiens. La France resta pendant tout le 19e siècle à la tête du mouvement libéral. Les événements qui s'y déroulaient avaient une répercussion dans tous les pays d'Europe. Le gouvernement qui avait pris le pouvoir, après la chute de Napoléon, s'était voulu aussi réactionnaire que celui d'Autriche ou de Russie. Mais le peuple français, artisan de la Révolution, ne pouvait renoncer si aisément à ses conquêtes. Parmi les plus ardents démocrates français, l'avocat Adolphe Crémieux devint un homme politique très en vue. Il sut défendre les idéaux de la Révolution et, en même temps, réclamer pour ses coreligionnaires, les Juifs de France, une égalité absolue des droits. Il remporta sa première victoire avec la suppression du serment spécial que les Juifs devaient prêter devant les tribunaux, c'est-à-dire le serment Morae Judaico. Pour lui, cette victoire n'était pas uniquement celle des Juifs, mais celle de tous les Français épris d'égalité et à qui les discriminations médiévales faisaient horreur. En 1830, la chute des Bourbons confirma les Juifs dans leur état de citoyens à part entière. Conquête qui remontait au début de la Révolution. Crémieux, homme intrépide et excellent orateur, devint vite célèbre et respecté dans toute la France. Il se rendit à Paris, où il joua un rôle important. Membre de la Chambre des députés, il combattit la politique réactionnaire de Louis-Philippe. Il fit partie du gouvernement provisoire constitué après la Révolution de 1848. Profondément déçu par la trahison de Napoléon III, lorsque celui-ci se fit proclamer empereur, Crémieux devint le centre de
l'opposition. Il lutta jusqu'au bout contre les atteintes à la liberté individuelle qui se firent de plus en plus fréquentes au cours du Second Empire. Après l'abdication de Napoléon, Crémieux entra dans le gouvernement provisoire de 1870. Durant sa vie entière, dévoué à la France et à ses idéaux, Crémieux ne manqua jamais de défendre les Juifs dans toutes les parties du monde où ils étaient menacés. Il constitue sans aucun doute un exemple remarquable de Juif émancipé, à qui la prospérité de sa patrie et celle du peuple juif sont également chères. Pour lui, la manière dont les Juifs, avec toutes leurs particularités, étaient traités, reflétait le niveau d'une civilisation et donnait la mesure de son idéalisme. Bien avant sa mort, en 1880, les Juifs d'Algérie, après ceux de France, avaient obtenu tous les droits de citoyens. C'est en effet avec le décret qu'on appelle le décret Crémieux qui, en 1870, donna aux Juifs indigènes d'Algérie la qualité de citoyen français.

0: Et les juifs anglais pendant ce temps. Eh bien, les juifs anglais, dont le rôle économique avait pris de l'importance avec le développement industriel et commercial du pays, eurent autant de difficultés que les Français à obtenir l'égalité. Depuis longtemps, tous les obstacles qui auraient pu entraver leurs activités commerciales et financières avaient été supprimés, en 1700 à peu près. Et même après qu'on leur eut refusé l'émancipation politique, en 1753, les libéraux britanniques avaient continué à élever la voix en leur faveur. Les juifs contribuèrent à faire abolir les discriminations politiques qui s'exerçaient contre les Anglais catholiques. Mais ce but ayant été atteint en 1828, leur propre cause n'avait pas avancé d'un pas. La lutte se poursuivit et, bien qu'une loi les relevant de leurs incapacités eût été votée à plusieurs reprises à la Chambre des communes, elle ne passa pas à la Chambre des Lords. Cependant, au cours de la même décennie, les universités anglaises ouvrirent leurs portes aux Juifs et ils purent accéder au poste de shérif. David Salomon fut élu shérif de Londres en 1835. Deux ans plus tard, Moïse Montefiore lui succéda au même poste et fut même anobli par la reine Victoria. En 1855, David Salomons fut élu Lord Maire de Londres. Il ne restait plus aux Juifs qu'à forcer une dernière porte, celle du Parlement. La lutte fut longue et pénible. Lionel Rothschild et David Salomons furent élus à plusieurs reprises à la Chambre des communes, mais chaque fois, ils furent empêchés par les réactionnaires d'occuper leur siège. Cet ultime vestige de discrimination disparut en 1858. Avant même cette victoire finale, les Juifs anglais étaient déjà traités en égaux par leurs concitoyens, en particulier dans les classes supérieures de la société. Sir Moïse Montefiore, grand personnage, tant par sa fortune que par son sang, s'occupait efficacement de tous les Juifs opprimés de par le monde, un peu comme Crémieux en France. Sir Nathaniel Rothschild fut fait pair d'Angleterre en 1885 et siégea à la Chambre des Lords, où d'autres Juifs le suivirent. Bien qu'on ne puisse compter d'Israélis, qui avaient été convertis au christianisme dès l'enfance, parmi les Juifs qui se distinguèrent à un poste officiel, ils méritent d'être cités pour s'être toujours glorifiés de ses ancêtres, tandis que ses ennemis justifiaient leur opposition par ses origines juives. Et en Allemagne? Eh bien, l'émancipation avait été acquise sans trop de difficultés en France et en Allemagne, et en Angleterre, pardon, alors qu'en Allemagne, justement, il en alla tout autrement. Le courant démocratique s'amplifiait chaque année et les Juifs y jouaient un rôle déterminant. Ludwig Böhm et Henry Heine, un journaliste et un poète, exercèrent une énorme influence en faveur des idées libérales. Tous deux s'étaient convertis dans l'espoir d'être admis à la vie sociale et culturelle germanique. Mais les Allemands les considéraient encore comme des Juifs et refusaient de les traiter en égaux. Le cas de Gabriel Risser est différent. Petit-fils d'un rabbin orthodoxe, il avait délaissé le judaïsme, comme tant d'autres juifs allemands évolués de sa génération. Cependant, il refusa obstinément d'embrasser le christianisme. Le baptême lui aurait pourtant permis d'être nommé à une chaire de droit à laquelle il aspirait, à juste titre. Mais pour lui, ce geste était une lâcheté, une trahison envers les nobles idéaux qu'il confondait avec l'esprit allemand. Il publia un journal au titre provoquant « Le Juif », dans lequel il demandait l'émancipation de tous les Allemands, y compris les Juifs. Comme tous les libéraux de son époque, il souhaitait l'unité allemande. Élu député à l'Assemblée nationale, qui se réunit à Francfort après la Révolution de 1848, il en devint le vice-président. Cependant, même parmi les libéraux qui la composaient, le principe de l'égalité des Juifs fut accueilli froidement. Risseur et ses coreligionnaires n'y attachèrent pas trop d'importance. Pour eux, le problème principal était celui de l'unité et de la démocratie allemande. Celui-ci résolu, la question juive le serait du même coup. Mais la révolution n'atteignit pas ses principaux objectifs. Beaucoup de juifs et de libéraux, désespérant de voir l'Allemagne s'engager sur une voie progressiste, émigrèrent aux États-Unis. Il fallut encore 20 ans. Il fallut deux guerres et l'intelligence d'un Bismarck pour que l'on prît des mesures favorables aux juifs. Car Bismarck avait compris que ces derniers seraient des partisans enthousiastes d'une nation allemande. Il imposa donc au peuple et l'unité de l'Allemagne et l'émancipation des Juifs. On leur accordait enfin, à cause de leur poids dans la balance politique et économique, ce qu'ils n'avaient pu obtenir ni en faisant appel à l'idéalisme, ni en essayant délibérément d'abolir toute différence entre eux et leurs concitoyens chrétiens. Gabriel Risser, le symbole de cette lutte, mourut en 1863, bien avant la victoire finale. Et l'Autriche? Et la Hongrie? Eh bien, l'Empire des Habsbourg se trouva tout d'abord en tête de la réaction. La révolution de 1848 aboutit à un soulèvement populaire contre la dynastie régnante. À Vienne, les révolutionnaires au pouvoir accordèrent d'importantes responsabilités à l'étudiant en médecine juif Adolf Fischhoff. En Autriche, en Bohême, en Hongrie, des juifs participaient activement au mouvement nationaliste. Les chrétiens et les juifs qui étaient tombés au cours de la première rencontre entre le peuple et la troupe furent enterrés ensemble dans une fosse commune et le rabbin Yitzhak Noé Mannheimer participa aux funérailles. La révolution échoua, mais pendant les 20 années qui suivirent, le mouvement démocratique et l'émancipation gagnèrent du terrain. Dans les différentes provinces, les Juifs parvinrent à s'affranchir progressivement des restrictions médiévales qui les entravaient dans l'exercice de leur profession et leur interdisaient de devenir propriétaires fonciers. Enfin, la Constitution de 1867 leur octroya la citoyenneté totale. Et on ne peut bien sûr faire l'historique des Juifs du judaïsme européen sans parler des Juifs de Rome, des Juifs italiens. Eh bien, on peut dire que ce fut la fin du ghetto romain. Les événements qui se déroulèrent à Rome illustrent les conflits qui marquèrent la fin de la réaction en Europe centrale et occidentale. Immédiatement après le congrès de Vienne, les papes reprirent jusque dans ses moindres détails, leur politique moyenâgeuse. Le ghetto de Rome témoigna une fois encore du désir qu'avait la réaction de tenir les Juifs à l'écart. Mais le peuple italien, partagé entre de nombreux dirigeants, commençait à réclamer son unité et une politique progressive. Les Juifs d'Italie du Nord, qui avaient longtemps joui d'une liberté plus grande que la plupart de ceux des autres pays, participaient à ce mouvement. on pressentit un changement à l'avènement de Pie IX en 1846. De tendance libérale, il surprit les Juifs la nuit de Pâques 1848 en autorisant la suppression des portes du ghetto, manifestant ainsi son désir d'améliorer leur sort. Mais le mouvement révolutionnaire italien, abstraction faite des Juifs, ne pouvait être arrêté par la politique de libéralisme prudent du pape. Quelques semaines après son geste bienveillant, le pape fut contraint de s'enfuir et de son exil, il assista à l'établissement d'une république romaine à laquelle participaient les Juifs. Il en fut profondément ulcéré. De retour à Rome, après l'écrasement de la Révolution, il voua une haine violente à tout ce qui était libéral. Et il rendit les Juifs responsables des mouvements révolutionnaires ainsi que de la montée du libéralisme en Europe et de la perte d'influence de l'Église catholique. Aussi rétablit-il le ghetto dont le principe était déjà devenu étranger à la majorité de la population. Cet état de choses dura encore 20 ans. En 1870, l'Italie fut unifiée et placée sous l'autorité de la Maison de Savoie qui accorda l'égalité totale aux Juifs. En 1819, alors que la réforme en était encore à ses débuts et l'émancipation guère plus qu'un espoir, un petit groupe de Juifs, de jeunes Juifs, se réunit à Berlin et y forma ce qu'ils nommèrent une société pour la culture et la science du judaïsme. Leur programme était vaste et ambitieux. Ils désiraient fonder une revue qui montrerait la richesse et la profondeur de la culture juive. Ils voulaient améliorer l'éducation des Juifs et espéraient créer un peu partout des filiales de leur société. Bref, ils visaient à susciter une renaissance au sein du judaïsme. Ceux qui avaient lancé cette idée étaient transportés par un enthousiasme juvénile. L'urgence de la tâche fut démontrée lorsque le président de la société renia le judaïsme pour obtenir une chaire de droit dans une université allemande et lorsque un de ses membres les plus brillants, Haïm Hertz ou Henri Heine, puisqu'il changea de prénom et de nom, se convertit pour la forme afin d'obtenir une chaire de littérature allemande. Ce fut Léopold Zuns qui, demeurait fidèle aux principes de la société, lui permit d'atteindre son principal objectif. Ce Léopold Zuns reçut une excellente éducation générale. Dès 1818, il publia une plaquette où il soutenait la nécessité de faire des recherches historiques sur le judaïsme. Il se livra tout entier à cette étude, gagnant sa vie comme précepteur et comme rabbin. Puis il devint directeur d'un séminaire de professeurs fondé par les Juifs de Berlin en 1840. À cette date, il avait déjà produit des travaux importants et sa situation lui donnait davantage de loisirs pour poursuivre ses recherches. On était au plus fort de la querelle opposant orthodoxes et réformés et Zuns s'intéressa à la controverse. Dans son grand livre, intitulé « Les sermons chez les Juifs », il voulut montrer le rôle important que la prédication avait joué dans le judaïsme. En fait, le contenu de cet ouvrage monumental et de la plus haute importance déborde le titre Il déborde le titre. Il étudiait le développement de la liturgie et la manière dont l'instruction était dispensée dans le judaïsme. Il y prouvait que le judaïsme n'avait jamais été statique, mais avait subi des transformations selon les exigences des temps et des lieux. Il s'était modifié spontanément, alors même qu'il n'existait pas de réformateur pour demander des changements. Edsons écrivit beaucoup d'autres livres sur l'histoire de la culture et de la religion juive, tendant tous à étayer la même théorie et montrant que le niveau culturel des Juifs avait toujours été exceptionnellement élevé. Au fond, Edsons prouvait scientifiquement l'exactitude de la position historique de Zecharia Frankel. C'est ainsi qu'il écrivait à Geiger, « C'est nous que nous devons réformer et non notre religion. Nous devons combattre les coutumes pernicieuses qui existent à l'intérieur et à l'extérieur, mais non pas notre héritage sacré. » Nous avons déjà mentionné à propos des débuts de la réforme deux hommes qui contribuèrent grandement au renouveau de l'étude du judaïsme sur des bases scientifiques et historiques. Le travail le plus important d'Abraham Geiger porte sur le texte original de la Bible et sur ses traductions. C'est une véritable histoire de la Bible en tant qu'œuvre littéraire. Il était bien dans la manière de Geiger de soumettre la Bible et la tradition juive à une froide critique. Le ton même de l'ouvrage provoqua la colère de quelques orthodoxes. Pourtant, Geiger était très fier du judaïsme et de sa contribution à la civilisation universelle. Son orgueil transparaît, sans qu'il se départe de son attitude critique, dans un grand nombre de livres et d'articles. Considéré comme le fondateur du mouvement réformé, Geiger fournit aux dirigeants de la réforme allemande une base scientifique et un modèle de culture juive. On peut en dire autant, et plus encore, de Zecharia Frankel. Il cherchait moins à critiquer les traditions qu'à les expliciter et à en découvrir les origines. Il publia de nombreux travaux sur le Talmud et la littérature rabbinique et permit ainsi d'aborder leur étude dans une optique moderne. Frankel et Geiger firent paraître des revues scientifiques. Frankel devint le directeur du séminaire rabbinique de Breslau et Geiger de celui de Berlin. Ces hommes et d'autres encore, qui représentaient toutes les nuances du judaïsme allemand, furent à l'origine d'un des mouvements les plus remarquables de notre époque. Travaillant au sein d'une société numériquement assez faible et qui, au début du XIXe siècle, s'était engagée dans la voie de la désagrégation, ils surent y susciter de l'intérêt pour le judaïsme et son étude et inspirer de la fierté à ceux qui se méprisaient eux-mêmes. Ils y parvinrent, et c'est là le plus extraordinaire, en publiant des ouvrages scientifiques assez ardus. Leur succès peut s'expliquer de différentes manières. Les Allemands cultivés de l'époque attachaient beaucoup d'importance à la culture scientifique. Leur attitude renforça la tradition de l'étude chez les Juifs, qui avaient toujours eu une grande soif de savoir. En outre, la controverse née de la réforme avait attisé l'intérêt que les Juifs portaient à leur littérature et à leur tradition, et ils voulaient découvrir les faits qui se cachaient derrière les arguments de leurs adversaires. Enfin, les Juifs espéraient encore que la vérité viendrait à bout des préjugés nourris par les chrétiens. Ils encouragèrent donc les recherches pour se raffermir dans leur propre estime et pour obtenir le respect de leurs voisins. Quoi qu'il en soit, la science du judaïsme, c'est ainsi que l'on appela ce mouvement scientifique, affecta profondément et jusqu'à nos jours la vie et la pensée juive dans le monde entier. En un sens, Henri Graetz, qui fut un grand historien, achève et résume l'époque et son esprit. Professeur d'histoire au séminaire de Breslau, il écrivit une histoire complète des Juifs dans un esprit scientifique moderne. Un autre savant juif, Isaac Marc Jost, avait accompli une œuvre analogue en 1828. Mais Graetz possédait un sens plus aigu de l'histoire et était mieux équipé pour traiter ce sujet. Il déploya d'immenses efforts pour rechercher et exploiter des milliers de documents originaux inutilisés jusqu'alors. Dépassant le simple fait, il était capable de remonter aux causes et il savait placer, replacer les événements de l'histoire juive dans le contexte de l'histoire générale. Enfin, il se distinguait de la plupart des savants juifs de l'époque par un style vibrant et captivant. Deux traits fondamentaux caractérisent l'histoire juive telle qu'il la conçoit. La souffrance juive et la pensée juive. En dépit de cette souffrance, l'esprit juif n'a jamais cessé d'être actif et de contribuer à la civilisation de l'humanité. Et l'espérance juive n'est jamais morte. Graetz mit 20 ans à rédiger cette histoire qui comprend 11 gros volumes. Elle fut accueillie avec enthousiasme par les Juifs du monde entier. Mais elle irrita de nombreux chrétiens car Graetz, indifférent aux motifs sociaux ou économiques, avait rejeté sur l'étroitesse d'esprit et le fanatisme du christianisme médiéval la responsabilité des persécutions des Juifs. Dans ce grand ouvrage historique, Graetz a fourni une justification de la vie juive et en un sens s'est porté garant de sa continuité. L'histoire des Juifs, c'est le titre de l'ouvrage, parut au bon moment. Déjà surgissaient en Allemagne des forces hostiles à l'esprit libéral qui avait permis l'émancipation des Juifs. Quel que fût son grand talent d'historien, Graetz ne sut jamais surmonter un des préjugés des Juifs allemands de l'époque. Il déprécia le judaïsme d'Europe orientale. Il ne vit dans sa manière d'étudier le Talmud qu'une vaine gymnastique mentale. Il méprisa le chassidisme si répandu chez les Juifs de ces pays, le tenant pour une simple superstition. Il ne sut pas voir la beauté de la religion vécu en Europe orientale, en dépit de l'hostilité et de la misère ambiante. S'il avait pris la peine d'étudier de plus près la vie des Juifs de Russie, de Pologne, de Roumanie, Graetz y aurait découvert cette fidélité au judaïsme qu'il admirait tant chez les Juifs du Moyen-Âge et qu'il tentait de ressusciter chez ses coreligionnaires allemands. Eh bien, si vous le voulez bien, nous verrons au cours de notre prochaine émission précisément les difficultés d'adaptation.
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Bonjour et bienvenue à ce cinquième cours auquel nous aborderons la question israélo-arabe aux Nations Unies pendant la guerre froide. Avant d'aborder ce point, je voulais revenir aux années 70, puisqu'on avait fini la dernière fois sur la montée d'Yasser Arafat et de l'OLP. Donc je voulais juste faire un petit point sur l'OLP dans les années 70 avant de vous parler donc cette fameuse question israélo-arabe aux Nations Unies. Alors après septembre noir en 1970, donc Yasser Arafat, qui est le leader de l'OLP, trouve refuge au Liban, où il mène des actions terroristes contre la population libanaise et israélienne. Avec le commandant en chef de l'armée libanaise, il faut dire qu'il avait signé en novembre 69 les accords du Caire qui octroient en fait aux civils palestiniens un statut officiel sur le sol libanais. Et c'est sur la base de cet accord que l'OLP s'organise donc progressivement dans le sud du Liban. La conséquence de cet accord, en fait, c'est que le Liban, qui n'était jamais entré en guerre contre Israël depuis 48, va permettre paradoxalement à l'OLP, qui est pour le coup une organisation ouvertement en guerre contre Israël à cette époque, de se réfugier sur son territoire. L'ambassadeur libanais aux Nations Unies, qui s'appelle Edouard Gora, a d'ailleurs déclaré devant l'Assemblée générale le 14 octobre 1976, je vous donne donc sa citation, « Des éléments palestiniens appartenant à différentes organisations se livrent au kidnapping de Libanais et quelquefois d'étrangers qu'ils gardent prisonniers, interrogent, torturent et parfois tuent. » Donc on voit que ces années 70 sont particulièrement sanglantes. L'OLP va d'ailleurs tuer près de 850 Libanais lors des conquêtes des villes de Damour et Djiyé. Et donc pour mettre un terme à ce terrorisme palestinien qu'il subit par la même occasion, eh bien l'État d'Israël va déclencher en juin 82 l'invasion du Liban. Donc invasion pour stopper l'OLP qui opère depuis le Liban. En septembre 82, des milices phalangistes chrétiennes et l'armée israélienne vont localiser des groupes terroristes dans les camps de réfugiés palestiniens de Sabra et de Shatila, où environ 200 mercenaires trouvent refuge. Les phalangistes vont entrer dans ces camps sans être empêchés par l'armée israélienne, et des centaines de réfugiés vont être tués. Le bras droit d'Eli Okeba, qui est d'ailleurs commandant des forces libanaises, il se prénomme Robert Maroun Atem, a écrit sur le sujet, et je vais vous lire un passage qu'il a rédigé. Les ordres de Sharon étaient stricts, aucun débordement, aucune action excessive. Les forces libanaises devaient agir en coordination avec le commandant israélien et se comporter dignement en armée régulière. Leur mission était de faire peur aux Palestiniens pour qu'ils sortent des camps. Les terroristes et agents de l'OLP cachés depuis août devaient être livrés vivants à l'armée israélienne. Et les civils seraient expulsés de la capitale. Eli Obeka avait donné des instructions tout à fait opposées. Extermination totale, camp rasé. Gommer les camps, tels étaient ses mots d'ordre. Alors voilà, donc c'est l'explication donnée par le commandant des forces libanaises sur le massacre des camps de Sabra et Shatila. Bien sûr, ça reste indéfendable. Ce qui s'est passé était terrible. Mais la conséquence de ce massacre, eh bien, c'est que les massacres, pour le coup, commis par les Palestiniens ont soudainement été blanchis par ceux commis à Sabra et Shatila. Alors la question, c'est pourquoi admettons ou pourquoi passe-t-on sous silence les massacres commis par les Palestiniens depuis 75 quand on révèle et quand on condamne ceux commis par d'autres.
Quoi qu'il en soit, l'opération militaire va se solder par la démission d'Ariel Sharon, qui est à cette époque ministre de la Défense. Et en septembre 83, eh bien, le Menachem Begin, qui est premier ministre, prend aussi la décision de démissionner et il sera remplacé par Itzhak Shamir, qui est l'artisan des négociations menées avec le Liban pour aboutir à un accord libano-israélien qui est signé en mai 83. La signature de cet accord libano-israélien va provoquer la fuite de Yasser Arafat grâce au concours à l'aide déterminante de la France. Côté Jordanie, qu'est-ce qui se passe? Eh bien, le roi Hussein va décider de se retirer administrativement de la Cisjordanie, territoire qui est occupé militairement par Israël depuis 1967, depuis la guerre des Six Jours. Pourquoi? Eh bien, le 19 février 86, Hussein avait fait part de son impossibilité à élaborer une stratégie de paix avec l'OLP, avec Yasser Arafat. Yasser Arafat était, selon le roi jordanien, indigne de confiance. En mars 86, lors d'une rencontre en France avec Yitzhak Rabin, qui est donc ministre, le roi Hussein affirme vouloir prendre les dispositions pour freiner les activités terroristes de l'OLP faites à partir de la Jordanie contre Israël. En échange, il souhaite l'aide israélienne pour renforcer les liens économiques et institutionnels entre Cisjordanie et Jordanie. À son retour en Jordanie, avec l'accord des Israéliens, eh bien, le roi Hussein va ordonner la fermeture des bureaux de l'OLP à Amman. Et il va également ordonner l'expulsion du bras droit d'Arafat, qui est Khalil al-Wazir. Conséquence aussi de cette politique, c'est que le 9 décembre 87, eh bien, à la suite d'un accident de la circulation, la première intifada, la révolte palestinienne, est déclenchée. Et elle va bien sûr largement contribuer au retrait de Cisjordanie du roi Hussein. Lors de ces révoltes, eh bien, les Palestiniens vont manifester leur volonté d'établir un État palestinien indépendant. Et cet événement amène les Israéliens progressivement à tenter de négocier avec l'OLP. Quant au roi Hussein, eh bien, lui, pour sa part, lui qui a tenté d'unir la Cisjordanie à la Jordanie, va conclure que la Jordanie, eh bien, n'est pas la Palestine et qu'il revient aux Palestiniens, donc, de traiter directement avec les Israéliens. Il va rompre les liens administratifs avec la Cisjordanie le 31 juillet 88. Et peu de temps après, au mois de novembre, Arafat va proclamer à Alger la naissance de l'État palestinien. Une centaine de pays le reconnaîtront au cours des années 90. La question qu'on peut se poser, c'est comment l'OLP, finalement, qui n'a jamais fonctionné comme un gouvernement choisi par les Arabes de Palestine, pouvait-elle prétendre agir effectivement sur un territoire occupé par Israël et la Jordanie? Ce qu'on peut en déduire, c'est que la proclamation de Yasser Arafat, finalement, était destinée à faire entrer l'OLP dans le cercle diplomatique américain, puisqu'aucun contact officiel direct avec les États-Unis n'existait encore. Le chef de l'OLP, Yasser Arafat, souhaitait, en fin de compte, dépasser le cadre politique arabe et européen. Il voulait vraiment toucher les États-Unis. Sa proclamation à Alger lui permet d'arriver à ses fins et d'entrer en relation avec l'ambassadeur américain posté à Tunis au printemps 89. Et par la suite, au printemps 89, eh bien, Yasser Arafat va déclarer caduque une partie de la charte palestinienne de 68.
Alors, ce revirement politique doit être analysé, d'après Antoine Sfin et Christian Chesneau, à la lumière de la montée du Hamas dans les territoires palestiniens, qui empêchait finalement l'OLP de devenir un acteur incontournable, un acteur politique incontournable. Et l'ironie de l'histoire, c'est que le Hamas, qui s'inscrit vraiment dans le courant intégriste des frères musulmans, a été plus ou moins à cette époque favorisé, si on peut dire, par les Israéliens à la fin des années 80, car à ce moment-là, le principal ennemi d'Israël s'incarnait plus en la personne de Yasser Arafat. Aussi, pour briser l'influence de l'OLP dans les territoires palestiniens, eh bien Israël s'est moins intéressé aux actions menées par le Hamas, qui est en plein essor, qu'à celles qui étaient menées par Yasser Arafat. C'est par la suite que les Israéliens vont changer leur stratégie vis-à-vis de l'OLP, lorsqu'ils vont vraiment voir à quel point Arafat a constitué un interlocuteur indispensable. Alors, voyons maintenant la question israélo-arabe aux Nations Unies pendant la guerre froide. Ce qu'on peut déjà dire, c'est que les Nations Unies ne sont pas au-dessus des rapports interétatiques. Elles constituent une arène au sein de laquelle les intérêts stratégiques des États s'affrontent. En raison de leur composition et des pouvoirs qui leur sont conférés par la Charte des Nations Unies, eh bien l'Assemblée générale et le Conseil de sécurité de l'ONU, non qui leur sont conférés par la Charte des Nations Unies, eh bien l'Assemblée générale et le Conseil de sécurité de l'ONU n'ont pas abordé de

1946 à 2006. Différents programmes, différents comités ont été créés par l'Assemblée générale pour tenter de résoudre ou en tout cas pour essayer d'atténuer ce conflit au Proche-Orient. Par exemple, on peut citer le comité pour l'exercice des droits inaliénables du peuple palestinien. Ce comité a été créé par la résolution 3376 en novembre 75. Donc ce comité était destiné à ce que les Palestiniens exercent leur droit à l'autodétermination. On a également le service spécial des droits des Palestiniens qui a été créé par la résolution 3240B de l'Assemblée générale en décembre 77. Alors ça, c'était pour que les Palestiniens diffusent des renseignements sur leurs droits. Cet organe a été rebaptisé la Division des droits des Palestiniens. Mais il y a une institution qui est vraiment très médiatique et qui est la plus importante, c'est l'Office de secours et de travaux des Nations Unies pour les réfugiés de Palestine dans le Proche-Orient, la fameuse UNRWA, qui a été fondée le 8 décembre 1949 par la résolution 302 de l'Assemblée générale. On va en dire un mot sur cette institution. Parce qu'elle a vraiment suscité beaucoup de débats. Voilà d'ailleurs ce qu'en pense le conseiller juridique auprès de l'UNRWA, Michael Hardy. Pour lui, cette institution donc a la mission de porter assistance aux réfugiés qui avaient quitté la Palestine en 48. Elle a été consacrée à un groupe spécifique de réfugiés, ceux donc qui avaient quitté la Palestine. Pour autant, le mandat de l'UNRWA a été renouvelé jusqu'à aujourd'hui. Cet organisme constitue la plus grande agence des Nations Unies, près de 25 000 personnes, dont 99% sont des réfugiés palestiniens, y travaillent. Recrutés localement, ces employés agissent en tant qu'enseignants, médecins ou travailleurs sociaux. En 93, une question s'est posée, puisque à la suite des accords d'Oslo, l'existence de l'UNRWA a fait l'objet d'un débat animé entre les Palestiniens et les Israéliens. Pourquoi ? Parce que les Israéliens souhaitaient la fin du mandat de cet office, puisqu'une autorité palestinienne devait être instituée pour représenter le peuple palestinien. Donc, pour les Israéliens, l'institution, l'UNRWA, n'avait plus de raison d'être. En revanche, pour les dirigeants palestiniens, eux, eh bien, la fin du mandat de l'UNRWA devait dépendre de la conclusion d'un accord relatif aux réfugiés. Donc, il y a eu une mésentente sur le sujet. En tout cas, d'après les listes statistiques de l'Office, on comptait en 62 plus d'un million de réfugiés inscrits et répartis dans quatre pays. Il y en avait 640 000 en Jordanie, il y en avait 140 000 au Liban, il y en avait 120 000 en Syrie et près de 270 000 à Gaza. Aujourd'hui, on peut dire qu'il y a à peu près 4 millions de réfugiés palestiniens qui sont enregistrés sur les listes de l'UNRWA. Leur nombre a donc quadruplé. Parmi les critiques qui sont adressées à l'UNRWA, eh bien, il lui a été souvent reproché d'institutionnaliser le problème des réfugiés et donc de faciliter l'instrumentalisation par les pays arabes et par l'OLP, instrumentalisation des réfugiés. Il lui a également été reproché de s'auto-perpétuer en générant la dépendance socio-économique des réfugiés et donc de les priver de tout espoir de réintégration. Voilà parmi les critiques que l'on peut adresser à l'UNRWA, il y en a bien sûr bien d'autres. Voyons le cas de l'Assemblée générale, qui est quand même un organe majeur avec le Conseil de sécurité aux Nations Unies. Voyons le cas de l'Assemblée générale, comment elle a traité la question israélo-arabe. L'Assemblée générale, elle est composée de tous les États membres des Nations Unies et elle constitue donc l'un de ses organes principaux. Les États y sont représentés sur la base

0: de l'égalité souveraine, c'est-à-dire un État, une voix. Organisant la vie internationale, ce principe de droit, un État, une voix, signifie que les États donc ont un droit égal dans l'appréciation des situations qui les concernent. En 1955, à la suite de la mort de Staline, eh bien, l'admission de nouveaux États a dessiné le contour d'une nouvelle majorité au sein de l'Assemblée générale. La conséquence, c'est que l'AG, l'Assemblée générale, s'est progressivement transformée en un grand forum de la décolonisation. C'est pourquoi le développement du tiers-monde, pendant les années 60, est devenu la priorité de l'organisation. Et cela, bien sûr, a une conséquence sur le traitement du conflit israélo-arabe. Dominé au fil des années par ces États du tiers-monde et par les États arabes qui sont regroupés depuis 69 au sein d'une organisation de la conférence islamique, l'Assemblée générale a mis en avant le principe du droit des peuples à disposer d'eux-mêmes. C'est un principe de droit international qui constitue l'un des fondements de la Charte des Nations Unies. Ce principe venait d'ailleurs d'être réaffirmé dans le pacte international sur les droits civils et politiques et dans le pacte international relatif aux droits économiques et sociaux en 1966. De ce fait, considérée comme une puissance occupante et colonisatrice depuis la guerre de 67, Israël a forcément subi les foudres de la majorité des pays membres de l'AG. Et donc l'Assemblée générale n'a jamais manqué l'occasion de rappeler son soutien à l'OLP et d'accroître par conséquent le rayonnement international de cette organisation. Voici une petite liste des résolutions qui ont été adoptées par l'Assemblée générale pour soutenir l'OLP. Alors je vais vous la citer. Il y a la résolution 2787 du 6 décembre 71 sur la réalisation universelle du droit des peuples à l'autodétermination. Il y a la résolution 3210 du 14 octobre 1974 pour inviter l'OLP aux délibérations de l'Assemblée générale. Il y a la résolution 3236 du 22 novembre 1974 sur les droits inaliénables des Palestiniens. Résolution 3375 du 10 novembre 1975 pour inviter l'OLP à participer aux efforts pour la paix au Moyen-Orient. Résolution 3376 de novembre 1975 sur les droits inaliénables du peuple palestinien. Résolution 3240 du 2 décembre 1977 sur l'exercice des droits inaliénables du peuple palestinien. Résolution 3465 du 29 novembre 1979 sur la réalisation des droits des Palestiniens. Résolution 3490 du 12 décembre 1979 sur le rapport du comité chargé d'enquêter sur les pratiques israéliennes affectant les droits de l'homme des Palestiniens. Résolution 3670 du 4 décembre 1981 sur l'assistance au peuple palestinien. Résolution 3673 du 4 décembre 1981 sur les conditions de vie des Palestiniens. Résolution 36226 du 17 décembre 1981 sur le soutien apporté aux Palestiniens dans leur lutte contre l'agression et l'occupation israélienne. Voilà une petite liste de résolutions adoptées par l'Assemblée générale pour soutenir l'OLP. Bien sûr, la cause palestinienne a constitué et constitue toujours un véritable vecteur d'unité des États du tiers-monde et de la Ligue arabe. Le représentant israélien aux Nations Unies, qui était Abba Eban, a expliqué à ce sujet comment les dirigeants arabes ont modifié à cette époque la représentation du conflit au sein de l'Assemblée générale. Et ça, c'est très intéressant. Il explique qu'aux yeux de la communauté internationale, eh bien, le conflit ne devait plus être représenté entre la nation juive et les pays arabes. Pourquoi ? Parce qu'une certaine sympathie pouvait alors être accordée à Israël, qui ne pouvait comparer aucunement son territoire à la vaste étendue du monde arabe. La lutte devait par conséquent opposer Israël aux Arabes de Palestine pour modifier la perspective du conflit. Dans cette nouvelle optique, en fait, la représentation qui place Israël dans une position de vulnérabilité s'inverse. Et on peut envisager la nation juive comme une puissance occupante bien établie, alors que les Palestiniens apparaissent pour leur part insatisfaits et spoliés. C'est comme ça qu'on est passé du conflit israélo-arabe au conflit uniquement israélo-palestinien. Et ce nouvel angle d'analyse, finalement, a considérable joué en faveur des Palestiniens, qui ont d'ailleurs toujours été instrumentalisés par les gouvernements arabes. Et Israël a été transformé, finalement, de David en Goliath. Voilà, ça c'est un point très intéressant qui est développé par Abba Ebon. Comment on a vraiment limité le conflit israélo-arabe au simple conflit israélo-palestinien pour qu'Israël apparaisse comme une puissance dominante et colonisatrice et non plus comme un État attaqué par les autres pays arabes. Alors Shmuel Trigano, d'ailleurs, explique que le peuple en danger, les Arabes de Palestine qui sont devenus peuple palestinien après la Nakba, est désormais considéré comme un sujet christique victimaire. Et donc, voilà, il y a eu un renversement des valeurs. Il a expliqué que plus les Juifs sont exaltés en tant que victimes, plus ils sont exclus comme peuple réel. Et plus les Palestiniens sont appréhendés comme leurs victimes, plus ils sont confirmés comme peuple autochtone, historique et politique. Donc, les Juifs qui étaient victimes pendant la Shoah sont devenus des bourreaux, finalement, quand l'État d'Israël est né. Et leurs victimes sont les Palestiniens, avec le mythe fondateur de la Nakba, mythe fondateur du mouvement palestinien, eh bien, en 1948. Et bien sûr, c'est dans ce contexte, dans les années 70, quand il y a eu, après cette inversion, modification de la perception du conflit israélo-arabe, et bien que Yasser Arafat est accueilli triomphalement par l'Assemblée générale, qui octroie à son organisation le statut d'observateur aux Nations unies. Et ça, c'est la résolution 3237 du 22 novembre 74. Ce statut confère, eh bien, au mouvement de libération le droit d'assister et de s'exprimer aux réunions de l'Assemblée générale. Il leur permet aussi, et ça c'est très important, de recevoir une aide de la communauté internationale et le droit à la protection des personnes civiles qui est prévu par la 4e Convention de Genève de 1949. Alors bien sûr, l'invitation de l'OLP à prendre part au débat de l'Assemblée générale n'a pas du tout été saluée par tous les membres de l'organisation. On s'en doute, le représentant israélien a manifesté son opposition dans une lettre qu'il a adressée au secrétaire général de l'ONU. Dans cette lettre, il invoque le fait que les chapitres 2 et 4 de la charte, qui sont relatifs aux membres de l'organisation et à l'Assemblée générale, eh bien, ne prévoient aucunement que des mouvements tels que l'OLP puissent participer au débat des Nations unies. Et ce qu'il faut dire, c'est que l'OLP bénéficiait d'un traitement très favorable et qu'elle était conviée à toutes les séances de l'Assemblée générale qui portaient sur le Proche-Orient. Et ça, c'est la résolution 3237, toujours de novembre 1974. Donc, pendant que l'OLP voit sa cote de popularité internationale grimper, eh bien, l'État d'Israël, à contrario, voit le fondement et la légitimité même de son existence remis en question. Et d'ailleurs, l'Assemblée générale a voté une résolution destinée à assimiler le sionisme à une forme de racisme. Elle a adopté cette résolution en 1975, novembre 75. C'est la résolution 3379. Résolution qui s'inscrit bien sûr dans le cadre d'une campagne anti-israélienne qui avait été conduite par l'URSS et de nombreux pays arabes. C'est seulement à la fin de la guerre froide que l'Assemblée générale a décidé de révoquer cette résolution en décembre 91 lorsqu'elle a adopté la résolution 46-86. Évidemment, les États-Unis, qui étaient opposés à l'URSS, ne pouvaient pour le coup que fustiger leur politique sélective de délégitimation des mouvements de libération de l'Assemblée générale, comme celle, ils étaient opposés à la politique de la Commission des droits de l'homme des Nations Unies. La Commission des droits de l'homme, on va en dire un mot parce qu'elle est importante. Cette Commission des droits de l'homme, elle était composée de 53 États et elle a été l'un des principaux organes de l'ONU destinés à élaborer des projets internationaux donc sur les droits de l'homme et à enquêter sur leurs violations. L'intégration aussi dans cet organe des pays du tiers-monde l'a amené bien sûr à se focaliser sur des sujets relatifs aux discriminations raciales, au colonialisme, à l'apartheid en Afrique du Sud et bien sûr à l'occupation israélienne. Du point de vue des États-Unis, cette commission des droits de l'homme a suivi finalement le même chemin que l'Assemblée générale, c'est-à-dire qu'elle est devenue une arène politique peu objective, puisqu'elle est exclusivement engagée pour la cause des États du tiers-monde. Critique que l'on peut partager, puisque l'intégration de nombreux pays peu respectueux des droits de l'homme au sein de la Commission a contribué à lui ôter toute crédibilité. C'est comme ça qu'en 2003, l'accession de la Libye du colonel Kadhafi à sa présidence lui a porté un coup fatal et a conduit à la création du Conseil des droits de l'homme le 15 mars 2006. Donc la commission est enterrée, elle donne naissance au Conseil des droits de l'homme en 2006. Ce conseil est composé de 47 pays dont la mission consiste à renforcer la promotion et la protection des droits de l'homme. Cet organe, bien sûr, a suscité de nombreux espoirs. Cependant, il ne s'est pas révélé plus impartial à l'égard d'Israël que l'ancienne commission. Je vais d'ailleurs vous citer la déclaration de Hillel Neuer, qui est directeur de l'ONG UN Watch. Voici ce qu'il a déclaré à la tribune du Conseil des droits de l'homme le 4 janvier 2008. Les défenseurs de ceux qui lancent des missiles depuis des écoles nous convoquent afin de condamner Israël pour ses violations du droit international humanitaire, alors qu'en réalité, ce sont eux-mêmes qui méprisent, tant dans leurs discours que dans leurs actes, les fondements mêmes de ces lois. Considérons un instant ceux qui sont à l'origine de la tenue de cette session, l'Arabie Saoudite, le Pakistan et la Syrie. Ces pays viennent encore une fois d'être classés dans la pire catégorie, les États dits non libres, du classement établi par la Freedom House dans son rapport annuel. S'agit-il des mêmes pays qui se disent arbitres des droits de l'homme ? Voilà, c'est la déclaration de Hillel Neuer qui effectivement pousse à la réflexion. Alors bien sûr, la question des territoires occupés par Israël depuis 67 a animé de nombreuses sessions à l'Assemblée générale. lié à la question de la souveraineté, le principe d'intégrité territoriale est envisagé comme un moyen juridique pour compenser l'ardeur des peuples à agrandir leur territoire. Donc en fait, le droit international s'efforce de trouver une solution aux revendications territoriales qui sont à l'origine de nombreux conflits en interdisant l'acquisition des territoires par la force. C'est à ce titre que la résolution 3120 de l'Assemblée générale a affirmé en novembre 76 qu'une paix juste et durable est tributaire d'une solution juste aux problèmes en Palestine fondée sur l'exercice des droits inaliénables du peuple palestinien. Position qu'elle a réaffirmée dans la résolution 3220 du 25 novembre 1977, qui affirme qu'une paix juste et durable au Moyen-Orient ne peut être réalisée à moins qu'Israël ne se retire de tous les territoires arabes occupés depuis 1967. Et la qualification, ça c'est important, par les Nations Unies du terme « territoire occupé », finalement, c'est précisé en octobre 1977. C'est dans une résolution, la 32-5, que l'Assemblée générale a vraiment choisi l'appellation « territoire palestinien occupé » et « autres territoires arabes occupés ». Pourquoi ? Parce que l'État d'Israël avait aussi bien conquis 10 ans auparavant la Cisjordanie et Gaza, qui sont les territoires palestiniens, que le Golan et le Sinaï, qui étaient territoires syriens pour l'un et égyptiens pour l'autre. Alors après le retrait des troupes israéliennes du Sinaï en échange de la paix en 79, l'Assemblée générale a renouvelé en 1980 sa demande auprès d'Israël afin qu'Israël se retire complètement et inconditionnellement de tous les territoires palestiniens et autres territoires arabes occupés depuis juin 67, y compris Jérusalem. L'Assemblée générale a bien sûr condamné la persistance d'Israël à modifier l'organisation institutionnelle et le statut juridique des hauteurs arabes syriennes du Golan. Et à l'initiative des États non alignés, des États du tiers-monde, la condamnation a été renouvelée le 17 décembre 1981 pour déclarer illégale une loi israélienne qui est destinée à l'appropriation formelle des hauteurs du Golan. Alors voyons maintenant le cas du Conseil de sécurité. Le Conseil de sécurité, pour sa part, est un organe décisionnaire des Nations Unies et au sein duquel on trouve 5 grandes puissances. Ces 5 grandes puissances ont un droit de veto, alors que l'Assemblée générale n'a qu'un pouvoir de recommandation. Le Conseil de sécurité a aussi adopté une politique différente à l'égard d'Israël que l'Assemblée générale. On peut rappeler que c'est sur l'initiative du président Roosevelt que l'idée d'un directoire des grandes puissances ayant le droit et le devoir de faire respecter les obligations de la charte avait été adoptée. L'objectif premier du Conseil de sécurité, qui est défini à l'article 24 de la charte de l'ONU, concerne la responsabilité principale du maintien de la paix et de la sécurité international. En pleine guerre froide, sa mission était parfois difficilement réalisable et le Conseil de sécurité était là, à ce moment-là, aussi le reflet des tensions qui animaient le bloc de l'Est et le bloc de l'Ouest. Et tout comme l'Assemblée générale, le Conseil de sécurité a pu se transformer en un instrument dont les États usent pour assurer leurs intérêts. Toutefois, pour contrebalancer l'hostilité des groupes du bloc de l'Est à l'égard d'Israël, les États-Unis ont utilisé à de nombreuses reprises entre 72 et 1990 leur droit de veto aux réunions du Conseil. Le veto américain utilisé pour appuyer Israël pendant la guerre froide concerne les résolutions suivantes. Et je vais vous lire les résolutions. Donc, la résolution 107-84 du 10 septembre 72, résolution 109-74 du 26 juillet 73, résolution 118-98 du 8 décembre 75, résolution 119-40 du 26 janvier 76, résolution 120-22 du 25 mars 76, résolution 121-19 du 29 juin 76, résolution 139-11 d'avril 80, résolution 148-32 du 20 janvier 82, résolution 149-43 d'avril 82, résolution 149-85 du 20 avril 82, résolution 115-85 de juin 82, résolution 152-5 de juin 82, résolution 153-47 d'août 82, résolution 158-95 d'août 83, résolution 167-32 de septembre 84, résolution 17000 du 12 mars 85, résolution 174-59 du 13 septembre 85, résolution 177-30 de janvier 86, résolution 177-69 de janvier 86, résolution 177-96 de février 86, 194-34 de janvier 88, 194-66 de février 88, 197-80 d'avril 88, 198-68 de mai 88, 203-22 du 14 septembre 88, 204-63 du 17 février 89, 206-77 de juin 89, résolution 209-45 de novembre 89, et pour finir, résolution 213-26 de mai 90. Alors, toutes les résolutions qui sont citées sont également en pièces jointes, en documents joints à ce au cours. Donc, on voit que le veto effectivement américain a été utilisé un certain nombre de fois pour appuyer Israël. Et ce dispositif devait donc remédier aux défaillances du système juridique de sécurité collective qui avait été expérimenté sous la Société des Nations. Mais les rivalités entre Américains et Soviétiques ont paralysé fréquemment le Conseil de sécurité, et bien en raison de cette forte utilisation du veto. Pendant la guerre froide, le secrétaire d'État américain, Dean Acheson, avait d'ailleurs été à l'origine d'une initiative à l'Assemblée générale pour contourner la paralysie du Conseil de sécurité. Son argument reposait sur le fait que le Conseil de sécurité manquait à ses responsabilités et qu'il revenait par conséquent à l'Assemblée générale de se substituer à lui pour remplir les obligations de l'organisation en matière de maintien de la paix. Et donc, en adoptant la résolution Acheson pendant la guerre de Corée en 50, l'Assemblée générale s'est dotée de la capacité d'adopter des mesures internationales si le Conseil de sécurité n'y parvenait pas en raison du vote négatif de l'un de ses membres. Cette résolution avait d'ailleurs été appliquée en 1956, la résolution Acheson, lors de la crise du canal de Suez. Et en 80, lors de l'invasion de l'URSS en Afghanistan, et en 81 et 2, pour exiger le retrait d'Israël des territoires arabes occupés. En définitive, ce qu'on peut dire, eh bien, c'est que l'activité des Nations Unies dépend du consentement des États. Pendant la guerre froide, les carences de l'ONU ont été imputables aux oppositions qui scindaient alors le Conseil de sécurité entre soviétiques et américains, englués dans des conflits qui reflètent aussi bien les tensions de la guerre froide que les aspirations des peuples décolonisés. Eh bien, les Nations Unies ne sont jamais parvenues à la signature de traités de paix entre Israël et ses voisins arabes. C'est sous la direction des États-Unis, on peut le rappeler, que l'Égypte et Israël sont parvenus à la paix en 79, et c'est à nouveau sous la gouverne américaine que le Liban et Israël sont arrivés à la conclusion d'un accord en 83, on en a parlé en début de ce cours. La force des négociateurs américains résidait dans leur capacité à instaurer des négociations directes entre États arabes et israéliens. Une préoccupation qui est restée bien étrangère à l'Assemblée générale, pour laquelle seul le peuple palestinien suscitait un réel intérêt. Et on a cité un certain nombre de résolutions de l'Assemblée générale à ce sujet. L'AG a d'ailleurs rejeté en décembre 81 tous les accords partiels ou traités séparés bafouant les droits reconnus du peuple palestinien. Résolution 36-226. Sous l'influence grandissante de la Ligue des États arabes, l'Assemblée générale, finalement, a contribué à tronquer la perception du conflit israélo-arabe en faisant du problème palestinien l'élément central du conflit, alors qu'il n'était et qu'il n'est qu'une désastreuse conséquence. C'est le refus de reconnaître l'existence et la légitimité de l'État d'Israël qui est la véritable cause de ce conflit israélo-arabe. Alors, au lendemain de la guerre froide, à l'aube des années 90, eh bien, les États-Unis ont continué à favoriser les négociations entre Palestiniens, Arabes et Israéliens en instaurant un processus de paix inédit au détriment d'un rôle plus actif de l'ONU.
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3: Merci d'être avec nous sur RCJ. Mes invités ce matin, Eric Hazan et Olivier Siboni, pour parler de leur livre « Faut-il encore décider ?» aux éditions Flammarion, ou plutôt, il faut donner le sous-titre, sinon on ne comprend pas, « La décision humaine à l'ère de l'intelligence artificielle ». Messieurs, bonjour.
4: Bonjour. Bonjour.
3: Eric, bonjour, cher confrère et co-animateur de RCJ. Vous animez, pardon, ça c'est la fierté de la directrice d'antenne, de dire que vous animez l'émission « Les pirates de l'IA » depuis la rentrée sur RCJ. Mais avant ça, et même à côté de cela, vous avez une autre vie, vous avez dirigé un fonds d'investissement, vous êtes une des références de la transformation digitale et de l'IA en France, vous avez déjà écrit plusieurs livres, et vous, Olivier Siboni, j'imagine que vous connaissez depuis longtemps tous les deux.
4: Quelques années,
3: j'imagine bien, vu des univers. Vous êtes le spécialiste, l'un des spécialistes de la décision stratégique, et vous êtes professeur à HEC Paris et à Oxford, rien que cela. Et vous avez donc écrit tous les deux un livre absolument passionnant, extrêmement pratique et en même temps qui évidemment pose beaucoup de questions mais apporte aussi beaucoup de réponses. Faut-il encore décider la décision humaine à l'ère de l'intelligence artificielle ? Du coup, ma première décision, ça a été de vous lire plutôt que de le donner à une IA. J'ai testé, on aura l'occasion d'en parler peut-être pendant l'émission, j'ai pas testé avec votre livre, mais c'est quand même, on va pas démarrer là-dessus, mais c'est quand même assez flippant de se dire que l'IA peut quasiment faire mon métier, vous lui donnez le PDF d'un livre, et puis il va vous donner les meilleurs chapitres, il va vous donner les phrases, il va même vous poser les questions de journaliste. Donc je ne lui ai pas donné, j'ai tout lu, et je suis ravie de l'en parler avec vous ce matin. Qu'est-ce qui a fait, messieurs, que vous avez eu envie d'éclairer, on va dire, nos décisions, et les décisions, globalement, par rapport à l'IA, et de prendre donc cet angle-là, et vous le dites dès le début, on n'est pas là pour dire l'IA c'est bon, c'est pas bon, voilà. L'histoire, c'est les décisions. Alors, Eric.
5: En fait, c'est d'abord nous, on se connaît très bien puisqu'on a travaillé ensemble il y a plus d'une dizaine d'années, et puis on se suit, et on est resté copains depuis qu'on n'est plus dans la même entreprise, mais globalement.
3: McKinsey, c'est ça, pour pas la nommer.
5: McKinsey, voilà, ouais. C'est ça. Une petite entreprise de conseil. Mm-hmm. Et donc, Olivier a tout un parcours dont il parlera universitaire autour de la décision. Et puis, moi, j'ai plutôt fait de l'IA. Et donc, on a commencé à discuter de ça ensemble, et on est tombé sur une étude qui est d'ailleurs qu'on cite dans le livre, qui est une étude sur le diagnostic médical, qui montre que à la fois les meilleurs médecins ont un très bon taux de d'élucidation des diagnostics médicaux, mais il est bien inférieur à celui de l'IA. Mais plus précisément, le taux est à peu près le même quand on met l'IA et les meilleurs médecins. Et on s'est dit, mais alors en fait, qu'est-ce qui se passe? Est-ce que les meilleurs médecins font tromper l'IA parce qu'ils ont un ego surdimensionné, parce que leur expérience se met entre la décision et l'IA? Bref, ça donnait lieu à des discussions intéressantes. Et on s'est dit, tiens, faut mettre tout ça dans un bouquin.
3: Mmh. Olivier ?
6: Et en fait, quand on a commencé à creuser, on s'est aperçu d'une autre chose intéressante, c'est que l'histoire de l'IA et l'histoire de la décision se croisent et s'entrecroisent d'une manière qui est assez intéressante intellectuellement. En fait, l'histoire de la décision en tant que science, ce que moi j'étudie en fait depuis quelques années, est une histoire assez récente. C'est-à-dire que l'idée qu'on puisse étudier la décision indépendamment de son objet, alors évidemment ça fait très longtemps qu'on étudie les décisions des chefs militaires, les décisions des dirigeants politiques, ou même les décisions des agents économiques, ou les décisions des consommateurs, mais l'idée que toutes ces choses sont des décisions et qu'elles ont quelque chose de commun, qui est quelque chose de psychologique, quelque chose de cognitif, est une idée finalement assez récente, et qui est une idée qui vient de l'intelligence artificielle, qui vient de ce qu'on a appelé le tournant cognitiviste, ou la révolution cognitive, qui consiste à dire que, de même qu'on peut apprendre à une machine à raisonner comme un humain, on peut considérer le raisonnement des humains comme on considère une machine, c'est-à-dire avec des inputs, des outputs et quelque chose entre les deux. Donc en fait, se demander comment l'IA décide et est-ce qu'elle peut nous aider à décider, c'est se demander comment est-ce que nous décidons nous, et c'est nous apprendre aussi beaucoup de choses sur notre manière humaine de décider.
3: J'ai plus le chiffre, vous devez l'avoir, vous, Olivier Siboni, mais j'avais entendu que dans une journée, on prend je ne sais pas combien de milliers de décisions, de petites décisions ou de grandes décisions, mais en fait, on décide en permanence.
6: Oui, alors ça, le chiffre, il y en a des tas, parce qu'en fait, la question n'a pas beaucoup de sens, ça dépend de ce qu'on appelle une décision. Quand je suis en train de soulever mon téléphone, est-ce que c'est une décision ou est-ce que c'est un acte machinal ? Donc on peut le définir de tellement de manières qu'on va dire qu'on prend beaucoup de décisions ou au contraire qu'on en prend très peu. Mais de quelque manière qu'on le considère, il y a quelque chose qui s'appelle la décision et qui ressemble à ce que font en fait les machines quand on leur demande de nous aider à décider. Donc en fait, l'IA nous tend un miroir de ce qu'est notre manière de décider, en plus du fait qu'elle nous aide à mieux décider pour beaucoup de choses.
3: Alors, c'est ce que vous expliquez dans le premier chapitre, décision et IA, destin croisé, et vous parlez de ce que vous appelez la science JDM, vous allez m'expliquer, et du fait qu'il n'y a pas de décision sans jugement. Éric, Olivier ?
6: JDM pour Judgment and Decision Making, oui. c'est cette science, en tout cas cette étude interdisciplinaire, on va dire, qui est apparue autour du début des années 80, qui consiste à dire que quand on étudie la décision, on fait un peu de psychologie, on fait un peu d'économie, on fait un peu de philosophie, d'éthique éventuellement, on fait un peu d'intelligence artificielle ou d'informatique, bref, on croise et on entrecroise beaucoup de disciplines pour essayer de comprendre ce qui se passe dans l'esprit d'un humain entre le moment où il reçoit des informations et le moment où il prend des décisions. Et ça, c'est cette science du judgment and decision making que l'IA, à laquelle l'IA apporte aujourd'hui un tournant nouveau. Une des choses que cette science nous a apprises depuis une cinquantaine d'années, c'est que à peu près partout où on peut avoir des aides à la décision, à peu près partout où on peut avoir un outil d'aide à la décision, un algorithme qui peut nous aider à décider, c'est presque toujours une bonne idée. C'est-à-dire qu'un algorithme n'a pas besoin d'être parfait, ni même de s'approcher de la perfection pour être meilleur que nous. Ce qui est très contre-intuitif et un peu déprimant. Et c'est tellement contre-intuitif et déprimant qu'en fait, on n'en a longtemps pas tenu compte parce qu'un algorithme qui est un peu meilleur que nous, en fait, ce n'est pas suffisant pour qu'on se déprime en se disant qu'on va servir d'un algorithme. Quand on a une IA qui commence à être bien meilleure que nous, ce qui est le cas maintenant, la question se pose dans des termes différents. Et voilà pourquoi ce livre nous a paru être d'actualité.
3: Éric Cazan, et sur la genèse également de l'intelligence artificielle, de l'IA, parce que forcément le grand public, nous, ça fait 4 ans à peu près, je crois que c'est 2022, mais la genèse de l'intelligence artificielle, elle remonte beaucoup beaucoup plus loin, c'est 1950 je crois.
5: Oui, c'est 1950, mais on peut même remonter encore plus loin, on peut même remonter au XVIIe siècle.
3: Alors là.
5: Parce qu'en fait, l'histoire de la mathématisation du monde est très ancienne, bien sûr, mais au XVIIe siècle, il se passe un ou deux trucs intéressants. Finalement, Pascal et Fermat décident d'inventer les probabilités.
3: Oui.
5: Ils sont pas tout seuls, mais globalement, ils commencent à réfléchir, à remettre des probabilités derrière le jeu. Et en faisant ça, ils s'opposent un petit peu à quelque chose de plus naturel à l'époque, de plus rituel. C'est-à-dire qu'il était plus normal d'ouvrir le ventre d'un oiseau pour essayer de prévoir l'avenir. Et de se dire, tiens, en regardant les entrailles, il va se passer ça ou ça. Donc, le problème principal, c'est que, en fait, d'abord, ça marche pas très bien, et deuxième élément, quand on commence à utiliser les probabilités, la bonne chose, c'est qu'on peut créer des scénarios, on peut mettre des probabilités d'occurrence, et on peut calibrer le réel. Et quand on calibre le réel, on va dans quelque chose de beaucoup plus rationnel. Donc, on peut dire que, progressivement, on met un peu plus de rationalité dans la décision, c'est un peu ce que disait Olivier, et que cette rationalité nous rend un petit peu moins stupide dans la façon dont on décide.
3: Mm-hmm.
5: Parce que vous conviendrez avec moi que ouvrir les entrailles d'un oiseau, c'est pas forcément hyper intelligent pour décider.
3: Ça se fait moins en plus.
5: Et donc, on se retrouve aujourd'hui, on se retrouve dans les années 50, justement, pas aujourd'hui, on se retrouve dans les années 50 à la conférence de Dartmouth, où il y a un certain nombre des parents de l'intelligence artificielle. On est après Turing, si vous avez vu le film. Quelques années après Turing, et on se dit, il y a des psychologues cognitivistes, enfin les premiers, il y a des mathématiciens, il y a des informaticiens, enfin si on peut appeler ça comme ça, et ils commencent à inventer le mot intelligence artificielle. Et ils commencent à se dire, on va créer des algorithmes. Alors on n'a pas de très bons microprocesseurs, enfin on n'en a pas de microprocesseurs, on a des ordinateurs qui font plusieurs pièces, on n'a même pas un vrai ordinateur, enfin pas un ordinateur qui fait plus que quelques opérations, donc on n'a pas de vitesse de compute, comme on dit, de calcul, comme on dit aujourd'hui, et on n'a pas de données numérisées.
3: Mais donc c'est quoi le premier but, en fait, de cette création? C'était...
5: c'est d'essayer reproduire un certain nombre de nos processus de pensée hyper simples.
3: Mm-hmm.
5: Ok. Et puis il y a plusieurs choses qui se passent dans l'histoire de l'IA. Il y a à la fois des printemps et des hivers de l'IA. On en parle dans le livre. Mm-hmm. Donc progressivement, ce qui se passe, c'est que on met beaucoup d'argent sur l'IA. Puis ça dure une dizaine d'années. Puis on retire sa confiance à l'IA et progressivement. Et donc il y a une espèce d'hiver de l'IA pendant une 10, 15 ans, 20 ans.
3: C'est beaucoup,
5: et donc il y en a eu deux ou trois entre les années 50 et aujourd'hui. Et à partir de 2010, on re-rentre dans une forme de printemps de l'IA. Qu'est-ce qui s'est passé au milieu? Moi, je me rappelle avoir dîné autour d'une table avec un des membres du comité exécutif d'Ericsson qui m'a dit, mais moi, en 1980, j'ai fait ma thèse sur l'IA. C'était la mode des systèmes experts.
3: Ouais.
5: C'était la mode d'un truc où, justement, on n'est pas du tout dans les systèmes neuronaux d'aujourd'hui. On est dans quelque chose qu'on a pré-programmé et qui répond à une question parce qu'il a la réponse dans sa base de données, mais pas parce qu'il réfléchit réellement. Enfin, d'ailleurs, on est même aujourd'hui pas du tout dans la réflexion.
3: Quand vous nous dites, Éric Hazan, on réfléchit réellement, est-ce que l'IA réfléchit, Olivier Cibony? Ou est-ce que l'IA exécute ce qu'on lui a plus ou moins demandé, donné comme indication?
6: Alors, il y a, pour vous répondre, parlons des deux manières de réfléchir, ou des deux manières de penser, que justement les sciences cognitives nous ont formalisé depuis une cinquantaine d'années. La première, qu'on appelle en fait la deuxième, le système 2, on va dire, c'est celle que décrivait Eric quand il parlait des systèmes experts. Quand on essayait de programmer des systèmes experts, quand on essayait les premières IA, même avant, dans les années 50, on imaginait le raisonnement humain comme étant une suite d'instructions logiques, de règles du type « si ceci, alors cela », et on imaginait donc qu'on allait pouvoir décoder ces règles et comprendre comment les humains réfléchissent en utilisant ces règles logiques, comme si les humains étaient en fait des ordinateurs ou des machines, et donc coder les ordinateurs pour qu'ils répliquent de cette manière-là le raisonnement des humains. Ça, c'est ce qu'en sciences cognitives aujourd'hui, on appelle la pensée de système 2. C'est la pensée logique, machinale, mécanique. C'est celle que vous utilisez quand vous remplissez votre déclaration d'impôt qui vous dit, prenez ici la case AA et reportez le total de la case AB dans la case et de la case AB à C dans la case AF, etc. Donc vous appliquez des règles logiques et vous essayez de suivre un processus.
5: Ça, je vois que tu remplis tes impôts.
6: Oui, c'est la saison.
3: Oui, voilà.
6: On s'est assez vite aperçu que avec ça, on arrive à faire des choses relativement simples comme remplir une déclaration d'impôt. Mais le monde réel est beaucoup plus compliqué que ça.
3: Mm-hmm.
6: Il y a dans le monde réel des situations floues, ambiguës, complexes, et les règles ne prévoient jamais tout.
3: Je peux vous donner un exemple pratique.
6: Ouais.
3: Comment vous codez les décisions de Donald Trump?
6: Ben voilà,
3: est-ce qu'on
6: un
3: peut
6: bon
3: le coder?
6: Exemple.
3: C'est un bon
6: voilà,
3: exemple.
6: Voilà un bon exemple.
3: Parce
6: si
3: que
6: vous êtes
3: le matin, parce que par exemple en tant que journaliste, le matin, il vous fait une déclaration à 8h, 8h30, il en a fait une autre,
6: voilà.
3: 9h, voilà. Donc concrètement, voilà, comment
6: et
3: vous codez
6: supposez que vous soyez que vous ayez décidé de remplacer vos diplomates par une IA et que vous disiez bah on va avoir une IA qui réagit en appliquant des règles du type si un pays étranger fait une déclaration qui dit du mal de la France, alors faire un communiqué pour dire qu'on n'est pas d'accord. Mais c'est le genre de choses qu'on pourrait imaginer que un système expert diplomatique fasse. Bah là, face à Trump, il va être très très embêté.
3: Ah bah on est d'accord.
6: On est effectivement un peu perturbé. Donc en fait, on s'aperçoit que cette logique de système 2 ne fonctionne pas suffisamment bien. Et toute l'IA récente, qui n'a pu arriver que parce que on a fait des progrès en termes de puissance de calcul, de quantité de données, etc., dont parlait Eric il y a un instant, toute cette IA récente qui arrive 50 ans après, ou 70 ans après les premières idées d'IA, hein, donc ça a quand même pris longtemps, en fait, ressemble beaucoup plus à ce qu'on appelle le système 1, c'est-à-dire la pensée spontanée, naturelle, intuitive, qu'on a quand on n'est même pas conscient qu'on est en train de réfléchir, mais quand on est simplement en train, par exemple, de discuter avec des amis, de réagir à des informations qui arrivent, etc. C'est beaucoup plus naturel, c'est beaucoup plus souple. Et donc, l'IA, est-ce qu'elle réfléchit? Pour revenir à votre question, bah, quelquefois, elle simule ce qu'est notre réflexion de système 2, c'est-à-dire l'application de règles, ce qu'on appelle l'IA symbolique, l'IA à l'ancienne. Et quelquefois, elle simule, elle n'est pas comme nous de chair et d'os, évidemment, hein, mais elle simule quelque chose qui ressemble beaucoup plus à du système 1. Et c'est ça qui nous paraît tellement troublant. Quand on interagit avec Claude ou avec ChatGPT, c'est que jusque dans leur manière de se tromper, jusque dans leur manière de faire des erreurs, ils paraissent très humains.
3: Ah, mais il est très sympa. Quand il fait une erreur, il vous dit oui, pardon, tu as raison. Voilà. Moi, personnellement, vous pouvez rire, mais j'essaye de le dresser à lui dire que RCJ est la meilleure des radios.
6: Et mais bien, vous allez au y fur, arriver.
3: Mais oui, j'y arrive.
5: J'y arrive,
3: ça marche très bien. Je lui explique, parce que la dernière fois, il me donnait une indication sur mon émission qui n'était pas bonne. Et donc, je lui ai dit gentiment, ce n'est pas ça. Il me dit, ah, peut-être que tu as raison. J'ai raison, parce que c'est mon émission. Ah, oh, mais je suis enchantée de te connecter. Voilà. Bref, tout le monde s'est amusé et s'amuse, à faire ça. Donc une histoire des deux IA, c'est ce que vous racontez, les deux IA dans un de ces chapitres. Et vous racontez aussi comment finalement la première IA, en tout cas dont le grand public a entendu parler, là on est en 2022, on est le 30 novembre 2022, c'est ChatGPT. Et là le grand public se dit waouh et en même temps oh là là. Je sais pas si j'ai bien résumé, mais c'est à peu près ça.
5: Donc, waouh, oh là là. Oui. Mais en fait, ça a quand même commencé un peu avant.
3: Oui, avant.
5: Donc,
3: pour
5: dès
3: vous,
5: les années 2010, on commence à avoir la bonne puissance de calcul, le bon niveau de données numérisées. Heureusement, le numérique nous a beaucoup aidé. Et puis, les algorithmes qui commencent à être, imaginez-vous quand même que dans les années 60, 70, les gens écrivaient des algorithmes qui sont encore utilisés aujourd'hui, mais ils avaient pas d'ordinateur qui marchait et ils avaient pas de données numérisées. Donc, c'était quand même sacrément pression. Et donc finalement, on y arrive et on fait de l'optimisation logistique en 2010, en 2015, en 2017. On fait plein de choses, mais tout d'un coup, on touche à quelque chose de nouveau. C'est ce que Google met dans le domaine public un modèle qui s'appelle le Transformer. Et d'ailleurs, ChatGPT, OpenAI, ils sont toujours basés sur ce type de modèle. Et donc, il le met dans le domaine public, il le met en open source, comme on dit. Et il se passe plusieurs choses. D'abord, en 2017, OpenAI se crée comme une espèce de fondation. Et il décide de commencer à mettre beaucoup d'argent sur une toute petite surface qui est l'IA générative. Ce n'est qu'une de fondation. Et il décide de commencer à mettre beaucoup d'argent sur une toute petite surface qui est l'IA générative. Ce n'est qu'une façon de faire de l'IA. C'est les réseaux.

0: Donc il y a un concept qu'on appelle la sycophancy, c'est-à-dire qu'ils sont
1: complaisants. La flagornerie en français.
0: La flagornerie, exactement. Et donc ils sont flagorneurs, ils sont complaisants. Et donc et d'ailleurs il y a un exemple qu'on cite dans le bouquin, c'est que quand on entraîne finalement un petit peu un LLM à dire que Poutine est génial, et puis on lui dit oublie
2: oui,
0: le truc.
2: Oui, on lui dit oublie le truc.
0: Et ben après il est poutinophile pendant toutes les questions qu'on lui pose ensuite.
1: Il y a même une étude récente qui montre que plus on entraîne un modèle à être chaleureux et sympathique, et plus il fait d'erreurs.
2: Ah.
1: Ben, parce que il y a une contradiction entre le fait de vous dire que vous avez toujours raison et le fait d'avoir raison.
2: Oui.
1: C'est à moins que vous ayez toujours raison, mais c'est.
2: J'en sais pas à vous le demander, mais effectivement c'est mon cas. Donc partant de là, toutes les femmes.
0: Je rajoute un point. Il y a aussi une autre étude qui dit que quand on entraîne un modèle en lui disant qu'il est sympa, qu'il fait bien, en le félicitant, eh ben il a de meilleures performances.
2: Oui. Donc tout ça. Bah écoutez, je vais commencer à le féliciter. Voilà,
0: tout ça pour un modèle d'optimisation statistique complètement pas basique du tout, mais ce n'est que de l'optimisation statistique de grosses bases de données.
1: C'est
0: donc
1: troublant,
0: c'est très troublant.
2: Ouais. Mais ça marche comme avec les enfants finalement. Non, je déconne. Mais voilà, un petit peu, plus vous leur dites des compliments, plus ils peuvent faire bien. Alors l'erreur, vous racontez dès le début aussi les erreurs que peuvent faire, et on va en parler, les IA, les hallucinations. C'est quoi les hallucinations? C'est nous qui hallucinons devant sa réponse ou c'est quoi?
1: Ce qu'on appelle les hallucinations, c'est quand un modèle vous affirme avec aplomb quelque chose qui est complètement faux.
2: Oui.
1: Alors, en réalité, on parle d'hallucinations, mais je trouve que c'est plus... C'est plus parlant de parler de pipeau ou de baratin. Mmh. Parce qu'en fait, le modèle fait exactement la même chose que font mes élèves quand je les interroge et qu'ils n'ont pas appris leur leçon.
2: Ils vous embobinent.
1: Et ils essayent de m'embobiner. Mmh. Et en fait, souvent, ils le font suffisamment bien pour que leurs camarades se disent « Ah oui, il a appris sa leçon ». Et moi, au bout d'un moment, je me dis « Mais en fait, il dit n'importe quoi, mais il le dit avec aplomb ».
2: Il le dit bien, voilà.
1: Et en fait, c'est très humain comme comportement. C'est ça qui est très troublant, c'est que...
2: Ça, c'est l'éloquence aussi. Est-ce que l'IA peut être éloquent? Non.
1: Ben oui, en fait, si, l'IA est très éloquente, parce que ce qu'elle fait très bien, c'est aligner des phrases. Elle ne se préoccupe pas du sens. Mais en revanche, aligner des phrases, elle le fait très naturellement et très spontanément. Donc en fait, elle baratine. Et ce qui est très compliqué pour nous, qui avons été habitués à raisonner avec des machines qui sont de système 2, quoi, des machines qui suivent des règles, c'est qu'on s'attendrait spontanément, alors maintenant on commence à s'habituer, hein, mais on s'attendrait à ce qu'une machine qui ne sait pas nous dise « je ne sais pas ». Ou est-ce qu'elle nous fasse une réponse absurde. Mais qu'elle nous fasse une réponse fausse, complètement inventée, et néanmoins très plausible sur la forme, et très assurée dans le ton, c'est très étonnant. C'est ça les hallucinations. Ouais.
2: Alors, ce que vous expliquez dans votre livre, Éric Cazan et Olivier Siboni, faut-il encore décider par rapport à l'IA, c'est tous les domaines finalement où l'IA peut ou devrait décider, ou les domaines où l'homme pourrait se dire bon ben là, je vais laisser l'IA. Et ça, c'est le cœur du livre. Évidemment, vous parlez de ce qui est logistique, vous parlez de ce qui est cybersécurité, d'imagerie médicale, avec tout ce qui est lié à la médecine, qui évidemment pose des problèmes éthiques énormes. Mais ce que vous dites globalement, c'est que la question aujourd'hui n'est pas de se dire est-ce qu'il faut faire avec ou sans, c'est plutôt de se dire comment faire au mieux, puisque de toutes les façons, et vous le dites à la fin, l'IA est là et ça bougera pas, quoi.
0: Ça va bouger très vite, mais...
2: Oui, mais on est obligé. L'IA ne nous attendra pas.
0: On peut plus y renoncer. Voilà. On peut plus y renoncer. Mais oui, l'idée, la question qu'on s'est posée, c'est qu'on soit technophile ou technophobe, en fait, on s'aperçoit que l'IA fait mieux que nous dans pas mal de domaines. Mmh. Et donc, où est-ce que l'IA fait vraiment mieux que nous?
2: Où
0: est-ce que l'IA ne... Pardon?
2: Où est-ce?
0: Oui.
2: Elle fait mieux que nous pour essayer de conduire.
0: Oui, c'est vrai. Effectivement, dans tout ce qui est géolocalisation, ça c'est sûr. Donc, où est-ce que l'IA surtout ne doit jamais finalement prendre une décision à notre place? Ou est-ce que c'est un peu moins clair? C'est-à-dire qu'elle a des performances techniques qui sont pas mal, mais c'est pas acceptable. Et finalement, la carte qu'on a faite, c'est ça.
2: Oui.
0: C'est un axe qui est l'acceptabilité. Est-ce que l'IA est acceptable ou pas? Et est-ce qu'elle est performante ou pas? Et donc, il y a forcément ce qu'on a appelé les territoires conquis, qui sont les endroits où finalement l'IA est super performante et où c'est totalement acceptable, en tout cas à court moyen terme. Et puis, il y a des endroits, donc par exemple, vous le citiez, il y a la partie logistique, il y a la partie diagnostic médical dans certains cas.
2: Oui, bien
0: sachant
2: sûr.
0: Que pour tous mes amis médecins et pour tout le reste de ma famille, la médecine ne s'arrête pas au diagnostic médical. Mais au-delà de ça, il y a le trading à haute fréquence. Il y a plein d'autres choses. Mais il y a aussi des endroits où la performance technique est bonne, parce qu'on a plein de données, parce qu'on a de bons algorithmes, parce qu'on a le bon pouvoir de calcul. Mais globalement, c'est pas acceptable. Et un exemple qui est assez connu, c'est la voiture autonome.
2: Oui.
0: Voilà. On sait qu'il y a plus de 40 000 morts aux États-Unis, bien moins qu'en Europe, par ailleurs, mais

0: Plus de 40 000 morts aux États-Unis sur les routes. Il y en a beaucoup moins avec les voitures autonomes. Mais on n'est pas prêt à lâcher le volant, au sens propre, au sens figuré.
1: Et ceci dit, je peux le comprendre. Vous monteriez, vous, dans une voiture autonome?
0: Moi, je suis déjà monté.
1: Olivier aussi. Et alors?
0: C'est formidable. Vous allez à San Francisco. Alors avant, les taxis autonomes, c'était horrible parce qu'ils ne savaient pas doubler. Maintenant, ils savent doubler. Ouais. Donc, c'est formidable.
2: Voilà. Quand vous lisez les témoignages des gens qui sont montés pour la première fois dans un ascenseur où il n'y avait pas de liftier, ils vous parlent du même sentiment terrible de peur de devoir eux-mêmes appuyer sur un bouton et attendre que l'ascenseur arrive à l'étage.
1: Alors l'ascenseur, vous le dites, quand vous montez dans un ascenseur, il y a 100% de chance qu'a priori, sauf si panne, mais vous arriviez là où vous avez appuyé.
2: Il y a de bonnes chances.
1: Il y a de bonnes probabilités.
2: On peut être assez confiant. Ouais.
0: Mais donc c'est vrai que ce qui est très déstabilisant, et puis on a une forme de, on a appelé ça le pardon asymétrique, en fait, vis-à-vis de la machine. Ouais. Quand une machine fait des erreurs, on est hyper dur. Quand c'est un humain, tout va bien. Le pauvre, il était malade, il avait mal dormi, il était fatigué, etc. Et donc, quand c'est une voiture autonome aussi, ce qui est très déstabilisant, c'est que souvent les erreurs sont pas celles que nous on ferait. Ouais. Alors maintenant, ça a été corrigé, mais pendant un temps, vous voyez, quand il y avait un petit peu de luminosité sur un panneau, ça déstabilisait l'IA, elle se bloquait.
2: Il y a toujours des erreurs qui, enfin, les très rares accidents des voitures autonomes sont des accidents qu'un humain n'aurait pas.
0: Qu'on n'aurait pas.
2: En fait, ça nous scandalise et on oublie que pendant ce temps, il y a 40 000 accidents que les humains ont et que les voitures autonomes n'auraient pas.
1: L'IA ne boit pas avant.
2: C'est vraiment ça le pardon asymétrique.
0: Ouais.
2: Il y a eu un accident, par exemple, très, très spectaculaire d'une Tesla automatique, je crois, où la Tesla n'a pas vu un camion tout blanc qui traversait sur une autoroute, mais qui était vraiment, qui se voyait comme une vache au milieu d'un couloir, parce qu'il était blanc sur un fond très blanc lumineux, le contraste n'était pas assez bon, et donc il a foncé à toute vitesse dedans. Un humain n'aurait jamais fait ça, mais inversement, un humain fait des tas d'erreurs. Il roule bourré,
1: il conduit en téléphonant.
2: Donc
1: finalement,
2: voilà le problème du pardon asymétrique.
1: Vous dites également dans le livre que les machines sont incapables d'empathie. Et quand on parle de médecine, effectivement, là, on est sur autre chose. J'ai un ami radiologue aussi qui me dit à quel point effectivement l'évolution au fur et à mesure de l'IA pour lire des radios ou pour pouvoir faire certains diagnostics, etc. Mais derrière, c'est pas l'IA qui va annoncer à une famille ou à quelqu'un que malheureusement les nouvelles sont pas bonnes sur les radios. Donc, est-ce que ça veut dire que c'est un travail commun entre l'IA et l'humain et que c'est cela finalement la voie royale entre guillemets?
0: D'abord, il faudrait qu'on discute de quels médecins sont empathiques et quels médecins sont pas empathiques.
1: Pas fou, pas fou du tout.
0: Par ailleurs, qu'il y a plein d'études qui montrent qu'en fait, comme on est dans justement cette espèce de flagronnerie et cette complaisance, l'IA peut être très empathique visuellement, elle n'est pas vraiment empathique, elle ne ressent rien. Mais on a dans des call centers, enfin des centres de service clients, des choses comme ça, on a l'impression d'avoir un niveau d'empathie qui est très supérieur au fait d'avoir un humain et on se sent mieux. Donc ça c'est un peu déstabilisant. Mais si je reviens à la question, encore une fois, ce qui se passe c'est que une partie du diagnostic médical, pas tous, mais un certain nombre, peut être déléguée avec une meilleure efficacité à une IA. Ce qui se passe, c'est que derrière, effectivement, la prise en main du patient, tout le suivi du traitement, etc., ça, c'est quelque chose qui va pas être délégué complètement à une IA. Et là, on est plus dans ce qu'on a appelé la codécision. Donc, on a une espèce de copilote qui vous donne des conseils, mais globalement, on est quand même dans l'humain dans la boucle assez fortement. Mais il faut juste accepter que dans un certain nombre de cas, quand on risque de faire des erreurs simplement parce que notre expérience cumulée, même si on est le meilleur des médecins, est inférieure à l'expérience cumulée qui est dans la base de données mondiale de l'intelligence artificielle sur le sujet, eh bien, il faut accepter qu'on puisse se remettre en cause sur certains diagnostics.
1: Olivier Ciboni.
2: En plus de ça, sans répéter ce que dit Eric, mais en plus de ça, si vous prenez l'exemple du médecin, ça vous montre bien une distinction qu'il va falloir qu'on fasse dans plein de domaines, entre les tâches que l'IA permet d'accomplir éventuellement mieux que nous, et en tout cas plus vite et de manière plus efficace, et les métiers qui font ces tâches aujourd'hui. Il y a quelques années, Jeffrey Hinton, qui est un des grands génies de l'IA, le mot n'est pas trop fort, et qui sait de quoi il parle, disait il faut absolument qu'on arrête de former des radiologues parce qu'ils vont plus servir à rien. Dans 5 ans, l'IA fera absolument mieux qu'eux. Il avait raison sur le fait que l'IA fait absolument mieux qu'eux. Il avait complètement tort sur le fait qu'il fallait arrêter de former des radiologues. Non seulement on n'a pas arrêté d'en former, mais même comme ça, on en manque. Pourquoi ? Parce qu'un radiologue, c'est pas une machine à lire les radios. Un radiologue fait un tas de choses, et quand on le libère du temps passé dans le noir à regarder des images, et quand on lui permet d'avoir cette information plus vite, il s'occupe avec ses patients, avec ses collègues, d'une manière qui est beaucoup plus intéressante et qui a beaucoup plus de valeur ajoutée. Ça, c'est quelque chose que, dans toutes les conversations qu'on a depuis que ce livre est sorti, j'observe régulièrement, c'est que on a du mal à comprendre que quand une tâche disparaît, ça ne veut pas dire que le métier va disparaître. Quelquefois, il y a des métiers qui vont disparaître. Je ne dis pas qu'il n'y en a aucun qui va être complètement remis en cause, mais il y a énormément de métiers dans lesquels l'automatisation des tâches et même d'une grande partie des tâches...
1: Oui, en 2036, 30% des heures de travail qui pourraient être automatisées.
2: Par exemple, si vous aviez fait ce raisonnement-là si vous avez fait ce raisonnement-là en 1990 ou même un peu avant, quand moi j'ai commencé à être consultant, vous auriez dit, et que vous aviez anticipé l'arrivée des technologies qu'on maîtrise totalement aujourd'hui, simplement de la bureautique et d'Internet, vous auriez dit 90% du travail que fait Olivier, consultant junior, va être automatisé, donc il va y avoir 10 fois moins de consultants juniors.
1: Ce qui n'est pas le cas.
2: Et il n'y en a pas eu 10 fois moins, il y en a eu probablement 50 fois plus.
1: Ouais.
2: Parce qu'en réalité, le travail d'un consultant, ce n'est pas une somme de tâches. Et de la même manière, le travail d'un radiologue, ce n'est pas une somme de tâches. Donc, ce qu'il faut qu'on arrive à comprendre, et c'est difficile, c'est pour un métier donné, quelle est la demande, l'attente, aujourd'hui insatisfaite de choses que ce professionnel peut faire. Par exemple, le radiologue, il trouve à s'occuper de plein de manières utiles. Mmh. Le consultant, il trouve à s'occuper de plein de manières utiles quand une partie de son travail a été mécanisée. Et quels sont les métiers pour lesquels, soit parce qu'on n'est pas capable de trouver des tâches plus intéressantes, entre guillemets, à valeur ajoutée, soit parce que la demande est déjà satisfaite, l'emploi va effectivement baisser. Là, je prends une autre analogie. Prenez la révolution de la productivité dans l'agriculture. Mmh. On n'a pas arrêté de manger, on mange même beaucoup plus. Mais enfin, il y a quand même beaucoup moins d'agriculteurs qu'il y a un siècle.
1: Donc, est-ce qu'on peut
2: C'est ça le raisonnement économique qui est compliqué.
1: Est-ce qu'on peut continuer à dire à nos enfants toujours médecin ou avocat ? Il y en aura toujours.
0: Alors, il y a une très très belle étude du FMI qui traite ce point-là.
1: Oui. Parce sur que le cas des mères juives, médecin ou avocat.
0: Exactement. C'est le fameux Wolfgang Efemitz. Et donc, en fait, elle fait une matrice assez claire où on parle de complémentarité de l'IA avec un métier et d'exposition de l'IA à un métier. Et dans la case en haut à droite, c'est complémentaire et fortement exposé. Et là, il y a les médecins et les avocats.
1: Bon.
0: Donc, ils vont apprendre à travailler au-dessus de l'IA, avec l'IA comme outil. Mais il y a quand même 22% de la population active qui est exposée parce que elle est très exposée à l'IA. Il n'y a pas une forte complémentarité. La question, c'est quand.
2: Je vous reprends un exemple pour illustrer ça. Quand je repense au consultant d'il y a 40 ans, lui, il était complémentaire et exposé. Donc, il a continué à exister avec des technologies qui fonctionne, mais quand moi je faisais mes slides à la main avec un crayon et un normographe, je les passais à des dessinatrices.
1: Ouais.
2: Les dessinatrices, elles étaient exposées et pas complémentaires, et donc elles sont parties faire autre chose, heureusement.
1: Je ne sais plus qui a dit qu'il faut pas se préoccuper de que la personne qui nous piquerait notre boulot, c'est pas l'IA, mais c'est la personne qui saurait mieux utiliser l'IA que nous.
2: Ouais. Ça dépend du boulot.
1: Alors il y a
2: des gens pour qui c'est vraiment l'IA. Si vous êtes traducteur technique, il est temps d'aller chercher un
0: autre métier. Le doublage, c'est une bonne question aussi.
1: Le doublage, les spots de pub à la radio, on en parlait en antenne tout à l'heure et clairement. Alors vous expliquez dans tout un chapitre effectivement quand s'interdire la décision artificielle. Et il y a un domaine, le domaine des sentiments amoureux, où il vous manque une info. Alors, je suis bien contente de pouvoir vous la donner. Il monte chez Olivier et vous expliquez, confierait-on à une machine par exemple le choix de son partenaire amoureux? Vous ne connaissez pas l'émission Marié au premier regard, Olivier Siboni?
2: Non.
1: Dites-moi
2: en plus.
1: Il est mort de rire. Tu la connais toi ou pas? Pas du tout. Alors je vous explique, c'est une émission qui cartonne, qui a lieu sur M6, qui est dans plein de pays. Et en fait, c'est vous allez être interrogé avant sur plein par une IA, une machine, enfin bref, sur toute une palette de vos goûts, de ce que vous aimez, de ce que vous aimez pas, votre travail, votre parcours, votre passé, etc. Ailleurs, en France, on va poser la même question à des centaines ou des milliers, je ne sais pas combien il y a de candidats, de jeunes femmes. Et l'IA, la machine, la probabilité, vont vous dire, eux, ils ont 70, 75, 80, 85% de probabilité. Et l'émission de télé va mettre ces deux personnes en rapport, mais attention, sans qu'ils ne se soient vus avant. Donc, ils vont arriver devant monsieur le maire, qui est à Gibraltar, donc bon, vous imaginez bien que ce n'est pas tout à fait bref. Donc, le monsieur arrive avant, avec sa famille, tout ça. Je suis en train de vous faire découvrir un autre monde, là, je vois bien. Donc, il arrive... la dame, en l'occurrence avec sa robe de mariée, arrive, ils se voient, boum, ils doivent dire oui ou non tout de suite, et puis ensuite ils partent en voyage de noces, etc., etc. Bref, donc là, c'est une émission de télé, évidemment, mais il y a de vrais couples qui sont fermés, qui sont restés. Donc là, ils ont confié aux probabilités la possibilité de trouver leur mari. Bon, qu'est-ce que vous en dites?
2: Alors figurez-vous qu'un jour j'ai parlé avec la productrice de cette émission, je me rappelais pas le nom, mais oui, et je lui ai demandé quel est le taux de succès.
1: Oui.
2: Et elle m'a dit pas plus mal que les vrais mariages.
1: Mais c'est ce que je pense aussi.
2: Mais pas mieux.
1: Oui, pas mieux. Pas évidemment mieux. Pas mieux.
2: En fait, si l'hypothèse sous-jacente de tout ce que vous venez de décrire, c'est que le succès ou la durabilité, parce que le succès c'est encore plus compliqué, mais disons la durabilité d'un couple repose sur des paramètres préexistants qu'on pourrait identifier et qu'on pourrait donc assembler. Et si c'était vrai, et qu'avec une IA, on avait toutes les informations sur chacune des deux parties, on devrait arriver à un taux de succès de 100%. Mmh. Le fait qu'on n'y arrive pas vous démontre que c'est pas vrai, et qu'en réalité, ce qui va faire la durabilité d'un couple, c'est pas seulement le fait que les gens soient à peu près compatibles au départ, c'est tout ce qu'ils vont faire dans le temps pour essayer de rester ensemble. Et un des facteurs qui va faire qu'ils vont faire les efforts nécessaires pour essayer de rester ensemble, c'est qu'ils auront pris cet engagement, l'un vis-à-vis de l'autre et vis-à-vis du reste du monde. Par exemple, en faisant une grande fête de mariage qui n'est pas à Gibraltar, sur un coup de tête, mais qui est un truc sur lequel on signale au monde entier que on s'engage l'un vis-à-vis de l'autre et éventuellement devant Dieu si c'est le cas. Et cet engagement-là est un des facteurs qui va faire qu'on a un petit peu plus de chances que ça réussisse.
1: Donc les probabilités,
2: Probabilités vont a priori être un petit peu améliorées.
1: Alors il y a d'autres exemples, il y a beaucoup d'exemples dans le livre, c'est ça qui est passionnant aussi. Il y a tout un chapitre sur co-décider avec l'IA les décisions de demain. Et vous parlez tous les deux du recrutement. Effectivement, ça arrive. Je crois que vous donnez des chiffres sur les ressources humaines. Aujourd'hui, c'est un des principaux cas d'utilisation de l'IA, c'est le recrutement. Donc, on fait quoi? Aussi bien pour le recrutement que pour Parcoursup. J'embrasse toutes les mamans qui sont dans les mêmes galères actuellement, les pères aussi. Voilà. Où on se dit, mon enfant va être jugé et on va mettre tout dans un dossier et personne ne verra en dehors du dossier à quel point c'est le plus beau, le plus intelligent, etc. Donc, pour le recrutement et pour Parcoursup, dont vous parlez aussi dans votre livre.
3: Peut-être, le point clé, c'est de se rappeler ce que c'est que l'IA. Et quand ça marche. L'IA, c'est avant tout un outil d'optimisation statistique. Et ça marche mieux, ça marche essentiellement, quand on parle de décision, quand on a un objectif clair et des règles assez claires à optimiser. Je vous donne un exemple qui n'est pas un exemple d'IA, mais qui est quand même quelque chose avec un objectif et des choses à optimiser. C'est la greffe. Grève de cœur, oui. On en parle dans le livre, la grève de poumon, etc. La grève de foie. Eh bien, les critères, donc c'est fait par des algorithmes dans pas mal de pays, mais les critères diffèrent par zone géographique. En Asie, c'est la séniorité qui est le facteur clé de succès, entre guillemets, le facteur clé d'allocation de la greffe. C'est-à-dire, plus on est vieux, plus on a de chance d'avoir la bonne greffe, le bon poumon, le bon, etc.
1: C'est l'inverse ici.
3: Alors, ça se discute un petit peu. Ouais. Aux États-Unis, c'est celui ou celle qui a le plus de chances de s'en sortir. Et en France, c'est une approche comptable, je dirais, c'est first in, first out, FIFO. Mmh. Voilà. Donc, on est sur une, Donc, simplement pour dire, néanmoins, que vous voyez que ça peut varier, mais la question, c'est sur quel objectif, sur quelle métrique, on s'est mis d'accord. Alors, quand on parle de Parcoursup, la principale raison, aujourd'hui, ça améliore plutôt finalement l'allocation des étudiants sur l'enseignement supérieur. Le problème, c'est que les objectifs et les métriques et les règles sont pas tellement perceptibles par le reste du monde. Donc les gens ont peur. Et puis en plus, ce qui est vrai, c'est qu'on peut pas effectivement aller voir le proviseur pour dire à quel point mon fils ou ma fille sont géniaux. Voilà. Donc il y a cette difficulté.
2: Mais cette difficulté, on le voit bien dans l'exemple des greffes, est aussi un avantage. C'est-à-dire que si on vous disait que pour les greffes, c'est chaque médecin qui choisit quand il reçoit un rein ou un foie et qui va choisir en fonction de qui sont ses copains, vous seriez horrifié.
1: Complètement. Alors vous avez
3: c'est ce qui se passait avant, surtout.
1: Alors vous avez sur cette antenne, Eric, en co-animateur aussi, le professeur Philippe Grimbert, qui présente une émission que vous devez connaître, qui s'appelle Médecine au carrefour des sciences, et qui est le pont de la greffe des reins en France. Et on a souvent l'occasion aussi d'évoquer ces sujets-là avec lui. Et effectivement, lui, sur une éthique tellement haute que effectivement on peut pas poser ces problèmes là comme ça, et c'est
2: quelque chose qu'on ne dit pas assez quand on parle de décision algorithmique. C'est que la décision algorithmique est garante d'une objectivité, c'est-à-dire du fait que des règles objectives vont être appliquées et qu'elles ne dépendent pas de la personne qui les applique, de ses préférences, de ses priorités, de ses accointances diverses et variées.
1: Alors, en même temps, vous dites que effectivement c'est objectif et vous donnez un certain moment, je ne sais plus, où l'exemple de, vous lui dites, on va parle-nous de l'enseignant du primaire et il va vous donner plutôt une femme de tel âge, de telle situation, etc. Ça veut dire que il y a aussi non pas des préjugés, je ne sais pas si on peut appeler ça comme ça, mais dans l'IA, des biais, voilà.
2: Ouais. Et alors, on entend souvent et on lit souvent que l'IA va reproduire ou aggraver des biais, en particulier des biais sexistes, comme dans l'exemple où on demande à une IA « décris-moi un enseignant du primaire » et il dit « voilà une jeune femme », ou des biais racistes, on lui dit on lui demande par exemple aux États-Unis d'allouer les forces de police en fonction de l'endroit où il y a le plus de chances d'avoir des crimes, et il vous dit on va envoyer plus de forces de police dans les quartiers noirs, et donc forcément on va faire plus d'arrestations là où on envoie la police, et donc on va arrêter plus de noirs. Donc il y a un vrai risque, tout à fait réel, que l'IA reproduise des biais. Maintenant, quand on dit ça, en général, la conclusion qu'on en tire, c'est alors et donc il faut pas utiliser l'IA. Et malheureusement, c'est plus compliqué que ça, parce que s'il y a assez biais, qu'ils soient sexistes, racistes ou autres, c'est parce que, comme le montrent bien ces exemples, elles reflètent les décisions passées qui ont été prises par des humains. Si on dit l'IA ne fait que refléter les biais des humains, donc n'utilisons pas l'IA, on revient à des décisions humaines qui ont les mêmes biais.
1: Oui,
2: simplement, on ne peut plus les mesurer. Oui. Donc on est un peu comme quelqu'un qui se trouve mauvaise mine en se regardant dans le miroir et qui dit « bah tiens, je vais casser le miroir, ça ira mieux ».
1: Non, faut se maquiller,
2: on a toujours
1: bronzer.
2: Mauvaise mine.
1: Ouais.
2: Ce que je veux dire.
1: Ah, oui, très bien.
2: En fait, la bonne solution, mais elle est compliquée à mettre en œuvre, c'est de décider consciemment quels sont, comme disait Eric tout à l'heure, les objectifs qu'on poursuit. C'est-à-dire, si je ne veux pas avoir tel ou tel biais, quel objectif je vais donner à un algorithme pour combattre ce biais. Et se servir de l'algorithme pour combattre le biais, c'est autrement plus efficace que de dire il y a des biais dans les algorithmes, donc je ne vais pas m'en servir.
1: Alors, dans les domaines également où vous posez la question, l'IA ou moi, qui décide? Pardon, c'est un domaine qui m'intéresse beaucoup, Eric, tu sais aussi pourquoi, c'est le domaine de l'art. Comment fait-on, effectivement, par rapport au fait que aujourd'hui l'IA peut vous créer une œuvre d'art, et vous pouvez lui dire, fais-moi un tableau comme Picasso, et qu'il va vous faire un tableau à peu près comme Picasso, et que donc certains peuvent dire, voilà, c'est un Picasso ou un autre. Aujourd'hui, clairement, est-ce que c'est des domaines comme ça, tout ce qui touche au domaine de l'artistique, donc de la création sur lequel l'IA, on ne pourrait pas décider.
2: On disait il y a un instant que le grand avantage d'un algorithme, c'est l'objectivité. Le grand intérêt de la création artistique ou du jugement artistique, c'est la subjectivité. C'est-à-dire que c'est le domaine, il y en a quelques autres, mais il n'y en a pas 50, dans lequel être objectif n'est pas le but du jeu. En fait, on veut qu'un jugement esthétique, et a fortiori qu'une création esthétique, soit subjective. Il y a une interview de Sam Altman, le patron d'OpenAI, où on lui demande quand est-ce que OpenAI sera capable d'écrire des poèmes aussi beaux que ceux de Pablo Neruda. Et il répond du tac au tac, très bientôt, mais vous en aurez rien à faire.
1: Du poème.
2: Et ça me paraît très juste, parce que ce qui nous intéresse dans un poème, c'est qu'il vienne de quelqu'un.
1: Oui.
2: C'est pas qu'il soit beau.
1: Ah, mais je suis d'accord avec vous, voilà. C'est pas moi qui veux dire le contraire. Mais alors là, Eric, je vous laisse dire un mot et après je vais vous faire goûter quelque chose. Oui.
3: Non, mais juste là-dessus, parce que moi j'ai eu la chance de discuter un petit peu avec des gens, des chercheurs de l'X qui sont dans l'IA depuis bien avant que nous on en parle, c'est-à-dire déjà 20, 25 ans, 30 ans. Et donc il y en a un qui est absolument focalisé sur la musique.
1: Donnez la perche, parce que j'allais vous faire goûter une chanson créée par l'IA, mais continuez, Eric.
3: D'accord. Ouais, okay. Bon,
1: Et donc,
3: sur la variété, il dit, il n'y a aucune limite. Je suis capable de faire n'importe quel type avec mes algos. Je suis capable de faire n'importe quel type de musique. Voilà. Et sur la musique classique, il a beaucoup plus de mal.
1: Ouais.
3: Et ce qu'il dit, c'est que dans toute la création artistique, il y a un saut quantique. Et donc, mais vous voyez, pour revenir à la discussion sur l'emploi, tout ce qui est commoditisable, c'est tout ce qui est moyen. Voilà, mais le saut quantique de la création artistique, ça va pas être commoditaire.
1: Ça fait humain encore. Voilà. Je pense qu'on va s'en apercevoir tout de suite. J'ai demandé à Théo, notre réalisateur qui s'intéresse beaucoup à l'IA, de me trouver une chanson qui a été faite entièrement par l'IA. J'ai pas écouté non plus, donc on va écouter un petit extrait, voir ce que ça donne.
2: Il y en a beaucoup.
1: Oui. Je crois qu'aujourd'hui, il y a même un pourcentage très haut sur Deezer de chansons qui ont été créées par l'IA.

0: Alors Théo, il est rude avec nous parce que là, il nous en a trouvé une bien. Hein. Non mais franchement, c'est pas mal.
1: Il y en a des tas de bien. Alors vous disiez, ça représente, je sais plus, 30%
0: oui, plus
1: des
0: de
1: chansons qui sont uploadées
0: ouais.
1: sur Deezer. Ouais, ouais. Mais ça représente un tout petit pourcentage des écoutes.
0: Oui, parce que si vous savez pas qui chante... Bah, vous n'avez pas forcément envie d'écouter. Là, ben le voilà. dernier, Céline Dion.
2: C'est l'exemple de Pablo Neruda.
0: Mais
1: c'est
0: ça.
1: L'exemple de Pablo Neruda. Ça ne nous intéresse pas. Ça nous amuse.
0: Le dernier, Céline Dion, on l'a écouté.
1: Je ne sais pas si vous avez fait l'expérience d'aller sur une appli qui vous fabrique une chanson selon le brief que vous lui donnez. C'est un truc très amusant pour animer une soirée, un mariage, etc. vous lui donnez un texte ou même vous lui donnez la thématique du texte. Elle vous fait une chanson absolument bluffante sur le genre que vous lui dites, etc. Une fois que vous l'avez fait une fois, ça vous a beaucoup amusé, vous ne le refaites plus.
0: On est d'accord.
1: Parce que c'est pas ça qu'on veut.
0: Non, c'est pas ça qu'on veut. Ce qu'on veut, c'est ça. On met juste quelques secondes, voilà, pour montrer la différence avec la vraie création humaine. Vas-y, Théo. Oui, normalement. Vous êtes d'accord?
2: Ah oui.
0: Et oui, j'ai pris le plus grand. Et j'en parle parce que lui m'a raconté aussi, on a eu le plaisir de l'accueillir ici, Charles Aznavour sur RCJ, nous raconter son processus de création d'une chanson. Donc vous voyez qu'on retrouve d'ailleurs l'interview. Bref, on préfère ça à celle d'avant. Et en même temps, celle d'avant, est-ce qu'elle peut aujourd'hui cohabiter et faire et permettre à des jeunes d'écouter aussi de la musique? Ou comme expliquait Eric, la musique classique, ils n'y arriveront pas. Donc est-ce que cette IA, ces chansons en IA, ont-elles réellement une chance d'être plus écoutées que d'autres chansons?
2: C'est
0: ou comme vous le disiez, c'était vraiment les personnalités.
2: C'est vraiment une analyse économique des choses. Il y a forcément une demande, il y a forcément un marché. Peut-être, on va se dire certaines soirées, certaines musiques d'ascenseur, etc., etc. Mais il faut pas être, je dirais, la qualité de la musique de la chanson qu'on a entendue précédemment, elle est bonne.
0: Ah oui, elle est bonne.
2: Et donc, il y aura un marché pour ça. C'est un marché sans droit, etc. Il y a plein de choses qui sont intéressantes. Est-ce que ça va grignoter une partie du marché créé par les humains? Bah sûrement. La question, c'est ça nous pousse, comme on se le disait, vers plus de sophistication. Mmh. Ça nous pousse un peu, non, on retranche. Quand même.
0: Alors, vous développez quatre scénarios à la fin du livre, Éric Cazin, Olivier Siboni, dans Faut-il encore décider, aux éditions Flammarion. Vous parlez de la technophobia, de la technocratia, à chaque fois il y a IA à la fin, de la nostalgia et le dernier, démocratia. Alors, qui veut me faire un petit pitch? Olivier.
2: Éric,
0: pardon. Oui. Non, mais c'est compliqué pour moi, parce que d'habitude, quand je dis Éric et Olivier, c'est Olivier Lacache et Éric Toledano. Donc, vous êtes le nouveau deuxième duo.
1: On est très flatté de la comparaison.
2: On les aime beaucoup.
0: Mais oui, moi aussi, mais c'est pour ça que j'ai du mal à, voilà. Alors, Éric, sur les quatre scénarios.
2: Non, mais en fait, ça vous aura pas échappé qu'on aime bien les matrices. Donc là, il y en a une qui permet de trouver quatre scénarios et qui est il y a une dimension qui est le déploiement de l'IA. Est-ce qu'on déploie ou est-ce qu'on déploie pas? Enfin, plutôt, est-ce qu'on déploie pas et est-ce qu'on déploie? Et de l'autre côté, c'est l'implication citoyenne. Pourquoi on a fait ça? Parce que en fait, le scénario en haut à gauche, c'est-à-dire faible implication du citoyen et fort déploiement de l'IA, c'est un scénario vers lequel on va joyeusement. C'est-à-dire qu'il y a un certain nombre de grands de l'IA, plutôt basés aux États-Unis mais pas seulement, qui sont aujourd'hui des entreprises privées, qui programment une intelligence artificielle de la meilleure façon possible pour aller optimiser leur performance économique, ce qui est très bien. Mais ce qui ne tient pas compte du tout de ce que veut le citoyen, et en particulier de ce qu'il veut sur un certain nombre de cas d'usage qui sont un peu plus discutables du point de vue de l'acceptabilité ou de la performance de l'IA. Et donc, on s'est dit ça, on va vers ce truc-là, ça s'appelle technocrate.ia, et ce qu'on voudrait nous, le scénario qu'on essaie de promouvoir, c'est un scénario où on implique le citoyen, ou pas surtout...
0: Donc c'est le démocrate.ia.
2: Voilà. Ou sur un certain nombre de cas d'usage, ceux qui sont un petit peu moins acceptables, sur lesquels on se dit que soit la performance de l'IA est insuffisante, mais quand même intéressante, et on va vers de la codécision, soit elle est bonne, mais c'est pas acceptable. Et là, on doit avoir un débat. C'est un débat qui doit avoir lieu au niveau national, mais qui peut aussi avoir lieu dans une entreprise, sur certains cas d'usage, parce que s'il n'y a pas ce débat, il n'y a pas d'acceptabilité du déploiement.
0: Olivier Siboni, sur les quatre scénarios et sur ce que vous nous dites à la fin, voilà, aller vers un avenir radieux, ça fait un peu...
1: Non, en fait, quand on parle du besoin d'introduire la démocratie, le besoin, il est là avant l'IA. Dans la société française et dans beaucoup d'autres pays d'ailleurs, les citoyens se sentent pas suffisamment impliqués dans les décisions qui les concernent. On les consulte, heureusement, avec des élections de temps en temps, mais une élection, ça consiste à dire qu'on est d'accord ou pas d'accord avec un ensemble de propositions qui sont d'ailleurs pas toujours claires, qui sont agrégées dans le programme d'un candidat. Et ça consiste pas à dire que, sur Parcoursup, par exemple, dont on parlait tout à l'heure, je pense que tel paramètre devrait être plus important que tel autre, ou que sur le programme énergétique, ben on devrait prioriser telle dimension plutôt que telle autre. Donc en fait, il nous semble qu'il y a un besoin d'impliquer les citoyens dans les décisions qui est déjà là. Ce besoin va devenir de plus en plus grand quand on va avoir de plus en plus de décisions qui vont être prises par l'IA. Si on ne veut pas tomber dans le piège que décrivait Eric, qui est de dire « laissons les systèmes et les gens qui développent ces systèmes en fixer les priorités ». Si on veut nous-mêmes, citoyens, fixer ces priorités, il faut qu'on puisse avoir ce débat. Et donc, il nous semble que le besoin d'implication des citoyens, qui est déjà énorme, va devenir encore plus grand. Alors, comment on fait? La bonne nouvelle, là où l'avenir est radieux, c'est que l'IA peut être une partie de la solution de ce problème. Pourquoi? Parce que, prenez ce qu'on appelle aujourd'hui une convention citoyenne. Mm-hmm. On en a eu trois en France. On a eu les temps de l'enfant, le climat et la fin de vie. À chaque fois, il y a un consensus général pour dire que c'est une formidable manière de traiter des problèmes compliqués. Qu'on prend des gens qui sont représentatifs de la société, on les fait débattre ensemble, on s'aperçoit qu'en fait, ils arrivent assez rapidement à dépasser les stéréotypes, les invectives, les prises de position, et à trouver des consensus citoyens sur des questions qui sont compliquées, en rentrant dans le détail, en parlant à des experts, etc. Et à la fin, ils sortent des recommandations qui sont mises en œuvre ou qu'ils ne sont pas, c'est un problème de gouvernance,
0: c'est un problème politique,
1: plutôt
0: un
1: problème politique, mais qui font consensus auprès des citoyens, à la limite, presque plus que si elles avaient été votées par une assemblée nationale que pourtant ils ont élue. Donc on a un mécanisme qui fonctionne très bien, il a juste une difficulté, c'est qu'il est difficile à faire passer à l'échelle, parce que 100 citoyens qui se réunissent, ou 150 qui se réunissent tous les week-ends pendant un certain nombre de mois, c'est lourd. Et ben, l'IA peut permettre de démultiplier ça. On peut avoir non pas 100 citoyens, mais 1000, 10 000, 100 000, qui vont débattre dans des sous-groupes, qui vont débattre de manière asynchrone, parce qu'on n'est pas obligé d'être là tout le temps en même temps. La synthèse peut être faite par l'IA, on peut agréger les différentes synthèses de différents groupes, bref, on peut utiliser la technologie pour introduire beaucoup plus de démocratie. On peut faire de l'IA une alliée de la démocratie et ne pas la laisser être un otage des multinationales qui ne font pas des choix démocratiques.
0: C'est ce que vous dites à la fin du livre, mais surtout, il nous faut choisir avant que d'autres ne choisissent pour nous. L'IA ne nous attendra pas. Est-ce qu'on est, on est comment, la France, par rapport à l'IA? On est à la ramasse, comme sur d'autres domaines? C'est correct, peut mieux faire? C'est quoi l'analyse?
2: Il suffit de se concentrer sur l'investissement en IA dans les 7-8 dernières années. Mmh. Il y a encore 3 ans, c'était 50% aux US, à peu près un tiers, un peu plus d'un tiers en Asie, et un peu moins de 10% au niveau de l'Europe dans son ensemble.
0: Oui, c'est bon, on a compris.
2: Donc voilà, et la France fait partie de l'Europe.
0: Oui, voilà. Donc on est...
2: Et puis aujourd'hui, c'est complètement différent, c'est 70% aux US, à peu près 25% en Asie, et puis le reste, l'Europe, voilà. Donc on est quand même pas mal. On a tous augmenté beaucoup nos budgets d'investissement, mais les États-Unis ont augmenté énormément. En fait, ce qui se passe en Europe et en France, c'est qu'on a un capital humain d'excellente qualité. En général, ils traversent l'Atlantique pour aller chercher des salaires extrêmement importants
0: du côté
1: et des ressources pour travailler.
0: Oui, et des ressources pour travailler. Ouais.
2: Parce que les multinationales technologiques américaines alignent des salaires et des ressources assez incroyables. Et nous, aujourd'hui, il est urgent au niveau européen et au niveau français d'accélérer sur ce sujet sous peine d'être vassalisé.
0: On va peut-être en parler là sur l'année à venir. Est-ce que vraiment les politiques, est-ce que ça va être un sujet des prochaines présidentielles? Peu importe, vous devriez, il y a plein de candidats là, vous devriez leur offrir tous votre livre, ça leur ferait peut-être du bien. Vous avez, une fois que le livre a été terminé, est-ce que vous allez décider d'en écrire un autre, Éric Hazan, Olivier Siboni? Ou est-ce que vous avez demandé à l'IA
2: de décider?
0: Je pense que c'est l'éditeur qui va décider.
2: On va essayer de faire une forme de co-décision avec Claude ou ChatGPT.
0: Bon,
2: ou
0: qu'est-ce Mistral. Que alors vous dites ChatGPT, Mistral, il y a Claude, vous c'est quoi là? Je vais vous demander quelle est la meilleure IA, vous allez me dire ça dépend de l'utilisation, c'est ça?
2: Non,
0: vous utilisez laquelle ou lesquelles?
2: En fait, il y a plusieurs choses. Bon, déjà en performance technique, il y a des classements qui sont assez visibles. Alors, il y a des classements généraux assez visibles et des classements particuliers sur lesquels les classements généraux sont remis en cause. Mais dans les classements généraux, aujourd'hui en performance technique, c'est Anthropic,
1: Claude,
2: Gemini et ChatGPT. Mm-hmm. Et en fait, c'est Gemini et ChatGPT qui sont techniquement les plus performants. Anthropic est le mieux intégré avec notre univers bureautique. Et puis les autres qui sont légèrement derrière. Mais en réalité, le point clé, c'est que nous, en tant qu'humains, aujourd'hui, on a passé un cap. On ne se rend plus compte de la performance technique des large language models, des modèles de langage. Et donc, en fait, ils continuent à devenir plus performants, mais ce qu'on a aujourd'hui est largement suffisant pour nous éblouir.
0: Pour nous, nous ébouillir.
2: La course à la performance technique est super importante pour certaines applications, mais d'abord, ça va se segmenter, et pour notre utilisation individuelle, tout est à peu près équivalent.
0: Vous êtes d'accord, Olivier?
1: Oui, moi, j'ai même un aveu à vous faire.
0: Vous n'avez pas dit à sur votre téléphone.
1: Non, sinon j'ai, justement. J'ai commencé à me servir de OpenAI, enfin de ChatGPT il y a très longtemps. Mm-hmm. Et puis j'ai lu ces benchmarks dont parle Eric. Et puis il y a eu par ailleurs des débats politiques où je me suis dit, il faut que je passe à Claude. Mm-hmm. Et donc j'ai décidé de passer à Claude. Et j'y suis pas arrivé. Mm-hmm. Parce que, émotionnellement, je n'arrive pas à dire au revoir à ChatGPT. J'ai un vrai attachement à cet objet.
0: Vous pouvez
1: c'est curieux parce qu'on peut passer
0: d'un entre les deux,
1: on peut passer d'Excel à Google Sheets sans que ça pose de problème émotionnel, mais là ça me pose vraiment un problème émotionnel et je trouve que c'est très troublant, ça m'inquiète.
2: Il y a un conflit de loyauté très fort.
0: Pourquoi Claude s'appelle Claude? On ne sait pas pourquoi ils l'ont appelé Claude.
2: Alors, on devrait le savoir, mais là, je ne l'ai pas en tête.
0: Non, c'est histoire de trouver un autre prénom, ils auraient pu imaginer.
2: Est-ce que c'est l'empereur Claude? Je ne suis pas sûr.
0: On ne sait pas.
1: Non, je pense que c'est un prénom.
0: Ils ont dit que c'est un prénom et masculin et féminin, et qui allait partout. Merci beaucoup à tous les deux, c'était absolument passionnant. Comme le livre, Eric Hazan, Olivier Siboni, faut-il encore décider la décision humaine à l'ère de l'intelligence artificielle? C'est aux éditions Flammarion, et vous pouvez tout à fait décider de l'acheter, de le lire et de le faire lire autour de vous. Merci beaucoup à tous les deux. Dans quelques instants, c'est l'info. Bonne journée à tous.
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2: Bonjour, Frédéric Huttman au micro. J'ai le plaisir de vous retrouver pour un nouvel entretien. Aujourd'hui, j'ai l'immense plaisir d'interviewer par téléphone Christine Danaël-Frisch. Bonjour.
3: Bonjour.
2: Alors, vous êtes programmatrice et directrice artistique de la saison musicale des Invalides, c'est-à-dire que au musée de l'armée des Invalides, il y a depuis, ça fait plus de 30 ans, non, qu'il y a une saison musicale, Christine.
3: Oui, absolument. Nous avons commencé en janvier 1994 à titre presque expérimental à travers la programmation d'un concert par mois à 12h15 avec notre premier partenaire qui était le Conservatoire National Supérieur de Musique et de Danse de Paris. Et le succès ayant été immédiat, nous avons enchaîné avec une saison complète et c'est ainsi que nous en sommes maintenant à la 31e saison.
2: 31e saison, 37 concerts annoncés, c'est gigantesque, des concerts le soir, des concerts à midi pour présenter de jeunes artistes qui souvent d'ailleurs ont été révélés dans ce lieu. Christine Danaël-Frisch, vous avez le souvenir d'artistes justement que vous avez invités à midi et puis qui après sont devenus des grands noms de la musique classique
3: Oui, effectivement, les premiers concerts nous ont permis d'accueillir de très jeunes artistes qui sont devenus, pour certains, des artistes de belle notoriété, comme Renaud Capuçon, par exemple, qui s'en souvient encore, ou bien Bruno Mantovani, qui est devenu directeur du conservatoire quelques années plus tard, ou d'autres encore, et ça. Ils ont la gentillesse de m'en parler quelquefois, de s'en souvenir, parce que c'était pour certains d'entre eux et certaines d'entre eux une première confrontation à la scène en dehors du cadre protégé du conservatoire qui organise des auditions, un certain nombre de concerts dans son enceinte. Mais être confronté à un vrai public, dirais-je, c'est un autre enjeu. Et pendant un moment, ça faisait d'ailleurs partie de leur cursus de se confronter à la scène, d'apprentissage de la scène. D'ailleurs, ils sont invités à parler, à prendre la parole et à présenter leur programme. Et je suis bien souvent admirative de la manière dont ils le font, avec beaucoup d'assurance, de conviction et pour la plupart d'entre eux, un très beau vocabulaire et une forme d'expression très, très châtiée qui fait mon admiration étant donné leur âge. Et j'en suis heureuse parce que ça permet de rompre avec la solennité du lieu, en l'occurrence le Grand Salon.
2: Alors les concerts se partagent entre la cathédrale Saint-Louis et le Grand Salon, donc selon qu'il s'agit de musique de chambre, de musique plus ou moins intimiste ou de musique qui requiert des forces importantes, orchestre, chœur, chanteur. Comment s'établit la répartition entre ces deux lieux? C'est ça? C'est le nombre de musiciens? C'est la musique?
3: Le Grand Salon effectivement est un cadre, un écrin très intime qui permet une relation plus proche entre public et artiste, donc c'est très propice à un récital de clavecin ou un récital de piano, à la musique de chambre ou des effectifs qui ne sont pas trop importants, y compris des effectifs de musique ancienne. Et on essaie de favoriser effectivement leur inscription dans ce cadre, même s'il est arrivé qu'il y ait des grands récitals de piano à la cathédrale, par exemple d'Aldo Ciccolini, Philippe Entremont et beaucoup d'autres encore dont le nom ne me revient pas en mémoire, mais nous accueillons à la cathédrale les orchestres, orchestres et chœurs et des formations plus importantes de musique ancienne également, avec grand chœur ou petit chœur, et l'acoustique est particulière, mais il faut savoir qu'il y a eu la création de la Grande Messe des Morts de Berlioz qui a eu lieu en cette cathédrale Saint-Louis et que de grands chefs s'y sont produits, comme Leonard Bernstein d'ailleurs, qui a donné une restitution de la Grande Messe des Morts de Berlioz, dont on a l'enregistrement en présence du président Giscard d'Estaing. Et d'autres encore. Donc, il y a des références historiques qui s'inscrivent en la cathédrale Saint-Louis. Donc, venir écouter un concert en la cathédrale, ça relève également d'une démarche, dans la mesure où la musique s'y inscrit dans des murs qui vibrent, qui murmurent et qui sont imprégnés d'histoire. Ce que, pour ma part, je préfère au cadre d'un auditorium. Qui est sans doute à même d'offrir une acoustique plus parfaite et une meilleure restitution sonore, mais de mon point de vue, l'émotion n'est pas de même nature.
2: Mais avant votre arrivée, Christine Danaël-Frisch, il y avait quelques concerts comme ça. Vous parlez de Bernstein ou certains grands souvenirs mémorables, mais il n'y avait pas une saison organisée alors aux Invalides.
3: Non, mais il y avait je cherche son nom tout en vous parlant, le Bernard Gavotti, voilà, celui que je voulais citer. Il était organiste de la grande tribune des Invalides, des grandes orgues des Invalides. Il était, vous ne l'ignorez pas, parallèlement, la plume du Figaro, sous le nom de Clarendon, et son réseau musical étant considérable, il a organisé de nombreux concerts, bien sûr, avec les orchestres de Radio France, avec des chœurs, et il ne se privait pas de faire également une très belle programmation. Et la musique s'est toujours inscrite dans l'enceinte des Invalides depuis la fondation des Invalides. Donc, la saison musicale que nous organisons depuis 30 ans s'y inscrit vraiment en toute légitimité comme étant le prolongement de l'organisation de concerts qui ont eu lieu dans des circonstances quelquefois commémoratives plus officielles. Mais on citait le conservatoire tout à l'heure, mais l'orchestre du conservatoire et les étudiants sont bien souvent mentionnés dans le cadre de messes et d'un certain nombre de célébrations commémoratives ayant eu pour cadre les Invalides au début du XXe siècle, puisque le conservatoire a été créé, ou même avant, au XIXe siècle également, puisque le conservatoire a été créé en 1795. Alors, nous avons célébré ensemble, d'ailleurs, avec le conservatoire, son bicentenaire en 1995.
2: Alors, quand on regarde la programmation, Christine Danaël-Frisch, on est impressionné, parce que 37 concerts... autant de programmes différents.
3: Et me semble très peu.
2: Bah, nous,
3: nous en avons eu jusqu'à 50 par trimestre.
2: Ah oui.
3: Il y en a eu jusqu'à. C'est pour ça que nous avons dépassé le chiffre de 3000 concerts, parce qu'il y a eu des saisons à 120, 130, 140 concerts.
2: Enfin là, ça reste quand même très beau, 37 concerts dans l'année. Enfin, modeste pour vous, mais
3: c'est plus raisonnable.
2: Pour les spectateurs, ça fait quand même une très riche programmation, d'autant que chaque concert s'organise autour d'une thématique. Alors, il y a les thématiques liées aux expositions, mais chaque concert en lui-même recèle une thématique. Alors, c'est l'année prochaine, il va y avoir deux expositions principales, si j'ai bien compris, aux Invalides. L'une qui concerne le traité de la paix de Locarno, et l'autre autour de la France libre. Donc pour ce qui est la paix de Locarno, vous avez prévu 11 concerts, et pour les artistes et la France libre, 16 concerts. C'est quand même considérable.
3: Oui, une précision, il n'y aura pas d'exposition.
2: Ah pardon, je croyais que c'était
3: en rapport avec Locarno.
2: Je croyais que c'était
3: c'est ce cycle musical qui fait référence, mais il n'y aura pas d'exposition dossier, ni de conférence, ni de colloque sur Locarno. Il arrive que la musique mette l'accent sur
2: un
3: anniversaire, un événement particulier, sans que pour autant cela s'inscrive dans le cadre d'un écho à une exposition du musée de l'armée en l'occurrence. Donc il n'y aura pas d'exposition sur cette en lien avec les accords de Locarno.
2: Bon ben, on aura vos concerts déjà.
3: En revanche, il y a bien une exposition sur le thème de la France libre, les artistes et les intellectuels, qui sera programmée aux Invalides de février. Elle est un tout petit peu décalée, donc elle aura lieu à partir de février 2025, je crois.
2: Oui.
3: Et en tout cas, le thème de l'exposition est très intéressant, et le cycle musical il fait référence tout en prenant quelques libertés en termes d'interprétation. Comme c'est toujours le cas, ce n'est jamais une illustration, le cycle musical d'une exposition. C'est un libre écho à une thématique d'exposition.
2: Alors quand on voit les programmes, on a l'impression quand même, alors là, la dernière exposition qui est toujours en cours, du reste qui est magnifique, consacrée au duel, on sent que vous vous régalez quand même pour essayer de trouver des thématiques musicales en rapport avec les expositions. Ça fait partie d'un de vos grands plaisirs de directrice artistique de la saison musicale des Invalides.
3: Le plaisir est d'abord dans la recherche, effectivement, oui. dans la recherche documentaire, la recherche historique, et j'avoue humblement apprendre beaucoup, découvrir beaucoup, et je commence toujours par cette phase de recherche sur l'histoire, sur les ramifications de l'histoire, avant d'en venir effectivement aux musiciens, à leur composition, et finalement au choix des interprètes. Ça n'est jamais dans un autre ordre que celui-là que je procède.
2: Parce que vous parlez d'histoire, alors les gens vous connaissent, parce que quand on assiste à un concert, on a vraiment le très grand plaisir, je le dis sans aucune volonté de vous flatter, de vous écouter, présenter chaque concert. On y trouve énormément d'intérêt et de plaisir. Mais en fait, on vous voit, mais on ne sait rien de vous, de ce qui vous a amené à faire ce travail, Christine Danaël Frisch. Oui. Vous venez pas de l'univers musicologique au départ, quand vous atterrissez.
3: Non, je le dis souvent parce que c'est une manière aussi de me présenter, mais je ne suis pas musicologue, effectivement, et je n'y prétends guère. Et donc j'aborde ma démarche est d'un autre ordre. J'aborde effectivement la programmation musicale d'une autre manière. Par l'histoire, ensuite par les œuvres, ensuite vient le choix des musiciens et la confrontation avec les interprètes. Mais je commence toujours par les recherches historiques et je fais moi-même les recherches d'œuvres musicales pour ensuite rechercher les interprètes qui seraient les plus à même de s'y inscrire dans ces programmes. Et dans une dernière phase intervient l'échange très fructueux avec les interprètes pressentis qui peuvent avoir envie ou non de jouer, de chanter les œuvres que je leur propose, mais qui à ce moment-là peuvent m'en proposer d'autres. Et évidemment, c'est là que les programmes s'enrichissent. Quelquefois, on arrive à certains écueils qu'on ne peut pas contourner quand il y a des questions d'effectifs, des questions de tessiture, de partitions introuvables, comme souvent, ou d'effectivement d'effectifs trop importants pour le cadre contraint de la cathédrale Saint-Louis, mais j'essaie de les pousser dans leur retranchement pour qu'ils ne me proposent pas par facilité ce qu'ils ont dans leur répertoire, mais de manière à les inciter à m'accompagner dans des démarches un peu plus singulières. Certains me suivent et d'autres pas.
2: Oui, alors on va pas parler de ceux qui ne vous suivent pas, Christine Danaël Frisch, mais ceux qui vous suivent.
3: Quelquefois, il arrive que ce soit d'excellents musiciens qui ne peuvent pas me suivre parce qu'ils ont des programmes qui se sont donnés pour telle saison et qu'ils n'ont pas le temps d'y déroger. C'est une question de temps aussi pour certains. Ils sont dans des programmes et ne peuvent pas prendre de chemin de traverse, ou alors ils les prendront une autre fois. Et je les oublie pas, je les sollicite lors de la saison suivante autour d'autres thématiques et généralement on arrive à se retrouver un peu plus tard.
2: Enfin, quand on regarde l'affiche, par exemple pour cette saison 24-25 des musiciens que vous avez conviés, on est très impressionné entre de jeunes musiciens qu'on aura un très grand plaisir, je sais pas, par exemple, non mais il y en a 37, je vais pas les énumérer tous parce que sinon ça va nous prendre plusieurs heures et puis ça va lasser les auditeurs. Mais je prends par exemple, alors il y a le concert d'ouverture Beethoven avec le Cercle de l'Harmonie, Jérémy Rohrer et Marie Kodama, le premier concerto de Beethoven et la 5e symphonie. Là vous ouvrez en grand le 10 octobre par un concert justement avec des œuvres très populaires par de merveilleux musiciens. Et puis alors je tourne la page et je vois par exemple Paradis des Anges avec trois jeunes instrumentistes, donc ça c'est à midi, Tansman, Millot, Hibert, Pierney, Queclin, donc des œuvres pour hautbois, clarinette, basson. Donc tout de suite c'est le grand écart, quoi.
3: Oui, parce que le concert inaugural est un concert qui fédère en quelque sorte l'ensemble de la saison musicale qui comporte également un cycle produit par le grand partenaire du musée de l'armée qui est le CIC. Et le CIC donc nous aide, nous soutient les expositions temporaires du musée, soutient de grandes opérations de restauration, de conservation portant sur l'édifice des Invalides. Et donc, il soutient la saison musicale, mais au travers d'un cycle particulier qui comporte 7 concerts. Et il finance également le concert inaugural, qui de ce fait, et pour cette raison, n'est pas connecté, dirais-je, n'est pas en relation directe avec les thématiques qui sont déclinées juste ensuite. Donc, la thématique du cycle « Une certaine idée de la France », qu'on commence avec le cycle « Jeunes talents, premières armes » que vous venez de citer.
2: Oui,
3: le concert inaugural, effectivement, est libre de toute thématique. C'est la raison pour laquelle, effectivement, vous y trouvez Beethoven.
2: Mais on trouve quand même, et puis c'est des compositeurs, justement, je citais ce programme Tansman, Millot, Hibert, Pierné, Queclin, c'est très excitant. Et puis, alors, le 3 jours après, il y a Roberto Alagna, et puis, une semaine après, il y a 2 jeunes musiciens, Johannes Grey et Anastasia Magomedova, Mendelssohn, Messiaen, Poulenc. Là aussi, c'est le grand écart, c'est très impressionnant.
3: Oui, mais je vous en explique le motif. C'est en fait dans le prolongement de ce que je viens de vous exposer. Vous verrez en dessous, d'ailleurs, des notes de présentation, quand vous voyez sous l'égide avec le soutien du CIC, c'est que ces concerts font partie du cycle des 8 concerts qui sont hors thématique. Donc le CIC produit donc ces 7 concerts faisant suite au concert inaugural avec de grands interprètes mais complètement déconnectés des thématiques du musée de l'armée parce qu'ils sont destinés à un autre public. Qui comporte notamment des invités thématiques du musée de l'armée, parce qu'ils sont destinés à un autre public, qui comporte notamment des invités

0: le partenaire financier exclusif des victoires de la musique classique. Et donc, nous accueillons dans le cadre du cycle des CIC, donc de ces 7 concerts, des lauréats des victoires de la musique, dont Marine Chagnon, notamment. Karine Day on a été lauréate également il y a de nombreuses années de cela.
1: Et puis, il y a des concerts.
0: Qu'elles reviennent.
1: Il y a des concerts qui suscitent une curiosité incroyable. Par exemple, mais bon, je ne vais pas encore une fois les citer tous parce que ça risque de lasser, mais par exemple, je vois le 28 novembre.
0: Ça m'intéresse de savoir ce que vous.
1: Moi, les trois quarts m'excitent et le dernier quart est formidable aussi, mais suscite beaucoup d'intérêt, c'est moins inédit au niveau des hommes. Par exemple, si je prends le 28 novembre en résistance, alors le chœur de l'armée française, Aurore Tillac, direction Orchestre symphonique de la Garde républicaine, Sébastien Billard, avec Nicolas Dautricot au violon. Il y a, par exemple, Prier pour paix de Poulenc, Elsa Barène, Jean Ferrat, Marie et Dacier de la Vigerie, La Complainte du Partisan, Druon et Kessel, Le Chant des Partisans, La Géole, du Tilleux sur des poèmes de Jean Cassou, Les Métamorphoses symphoniques de Hindemith et le Concerto pour violon de Korngold. Alors voilà, ça c'est un concert, typiquement, on peut quasiment le trouver que chez vous, Christine Danaël-Fritsch.
0: Je l'espère. Mais en tout cas, ce concert me tient particulièrement à cœur. Merci. Il est particulièrement représentatif, en tout cas, de ce cycle, puisqu'il évoque à la fois la résistance des écrivains, des poètes patriotes, comme Jean Cassou, Aragon et Luard, dont les poèmes ont été également mis en musique par des compositeurs comme Dutilleux, Poulenc, Barène, et ça s'inscrit donc dans une forme de résistance, puisque précisément dans ce cycle, si l'exposition du musée parle essentiellement de la résistance et du soutien à la France libre qui s'est manifestée en dehors, hors du territoire métropolitain, notamment aux États-Unis au travers du mouvement France Forever, mais ça a été un mouvement assez, je dirais, qui a existé pendant un temps assez réduit, mais il était particulièrement emblématique. Moi, je me suis aussi intéressée à une autre forme d'exil. Donc, il y a l'exil par l'expatriation de compositeurs juifs ou non juifs qui ont fait le choix de s'arracher en fait à l'Europe pour aller pour la plupart aux États-Unis, et puis il y a ceux qui sont restés, et il est question là d'un exil intérieur qui n'est pas moins douloureux d'ailleurs et qui peut prendre la forme ou bien d'une forme de silence ou alors s'inscrire dans une forme de résistance plus active et encore plus dangereuse, dirais-je, mettant la vie de certains en danger.
1: Alors, Christine Danaël-Fritsch, moi, ce que je trouve extraordinaire, vous parlez de 3000 concerts que vous avez organisés, mais on sent que vous êtes toujours aussi excitée à l'idée de présenter un concert, et on
0: oui,
1: sent chez vous un bonheur à chaque fois renouvelé.
0: Chacun me tient très à cœur, et chaque concert, en fait, contient un éclairage sur la thématique d'un cycle. Je ne les conçois pas, ces concerts, comme on pourrait concevoir des concerts illustrant un colloque d'une manière cohérente les uns par rapport aux autres. Ils ne sont pas complémentaires, mais ce sont des éclairages différents sur un seul et même thème. Et je ne peux pas expliquer quel en est le secret de fabrique, il n'y en a pas. C'est un peu à l'intuition que je travaille. Mais c'est vrai que j'y insuffle beaucoup de moi-même, je crois, et je le fais avec beaucoup de passion, parce que je crois que sinon je ne serais pas restée aux Invalides si je n'avais pas toujours une forme de feu intérieur ou de fougue qui m'anime, et avec le souci de faire se rencontrer de beaux thèmes, des œuvres rares, avec les musiciens susceptibles de les défendre et de les porter jusqu'à un public, en espérant avoir un public, parce que justement les thématiques de ces concerts étant assez difficiles, encore faut-il trouver un public qui s'y intéresse. On peut y intéresser des journalistes tels que vous, tels que quelques autres d'entre vous, mais est-ce que nous trouverons un public? C'est toujours l'angoisse, parce que je ne suis pas sûre que le public s'intéresse autant que je l'imagine

0: ces thématiques? Qu'est-ce qu'ils regardent quand ils voient une programmation des œuvres, peut-être des interprètes en premier? Je ne sais pas trop.
1: Mais je, pense...
0: je vous pose la question.
1: Oui, oui, ben je pense que si vous vous posez la question au bout de 3000 concerts, c'est pas moi qui vais vous répondre. Mais je pense que
0: de continuer à se la poser, je n'ai aucune zone de confort.
1: Oui, oui, je comprends bien. Mais
0: dans ma démarche, je suis toujours dans l'incertitude et dans l'interrogation, et je ne sais pas comment cette programmation va être accueillie. Elle est, je crois, bien étayée, mais je ne suis pas sûre que ce soit quelque chose qui compte.
1: Oui, enfin, écoutez, quand je lis les programmes, je suis complètement surexcité. Par exemple, je prends aussi au hasard le 13 mars, en exil aux USA. Alors, Orchestre Symphonique de la Garde Républicaine, Sébastien Billard, soliste Aurélien Pascal, magnifique violoncelliste, Divertimento pour cordes de Bartok, de Barton Hawkes de Stravinsky, concerto pour orchestre, une œuvre de Honegger pour violoncelle seul, concerto pour violoncelle numéro 2 de Darius Milhaud et suite française pour orchestre. Ça aussi, c'est des œuvres qui courent pas les... Bon, le Divertimento pour cordes de Bartok et de Barton Hawkes de Stravinsky sont des œuvres qu'on peut écouter parfois ailleurs, mais les autres, c'est vraiment un bonheur de les écouter parce que les occasions d'écouter ces œuvres-là sont pas foisonnantes.
0: Mais je vous avoue que je cherche beaucoup et je propose aux orchestres, je propose aux solistes également parce que quand je les contacte, en l'occurrence Aurélien Pascal, ils sont tout à fait dans d'autres univers musicaux, donc ils n'ont pas forcément le temps de s'immerger dans les thèmes qui sont les miens, alors que moi, j'y suis depuis des mois à réfléchir, à faire progresser effectivement ma démarche, et eux sont confrontés à des propositions qu'ils n'ont pas eu le temps d'aborder de leur côté. Initialement, je crois même que j'avais proposé à Aurélien Pascal un concerto de Korngold, je crois, ou un autre concerto.
1: Ça, c'est Nicolas Dautricourt qui va jouer pour le violon, oui. Mais il y a, pour violoncelle, il y en a un qui est très beau
0: j'avais
1: aussi.
0: J'avais proposé un autre concerto qu'on n'a pas pu inscrire parce que les effectifs étaient trop importants pour la cathédrale qui offre quand même une scène assez contrainte. Donc, on a pris Milhaud, effectivement, qui était un compositeur extrêmement connu aux États-Unis. Quand il s'y est installé, il était plus connu qu'un Ravel, par exemple. C'est même stupéfiant.
1: Oui.
0: Donc, je lui ai proposé de jouer Paduana de Honegger, également pour violoncelle seule, pour mettre en valeur un autre éclairage de la sonorité de son violoncelle. Et Dom Barton Hawkes Concerto, bon, c'est antérieur, effectivement, à l'émigration de Stravinsky, mais c'est une œuvre que connaissait Sébastien Billard. Donc, ou bien les musiciens sont réticents, ou alors ils s'inscrivent dans cette démarche avec enthousiasme, et il arrive donc, comme je vous le disais, qu'ils me fassent des propositions auxquelles, pour certaines, je n'avais pas encore songé, ce qui est le comble de la joie pour moi, c'est d'avoir un vrai dialogue fructueux avec les interprètes.
1: Avec les interprètes.
0: Les programmes s'en enrichissent d'autant plus.
1: Vous avez une moisson d'interprètes incroyables. Je ne veux pas vous demander sur 3000 concerts quels sont vos souvenirs les plus inoubliables parce que vous ne voudriez pas froisser, j'imagine, quelqu'un. Mais il y a eu tellement d'événements, de choses. Est-ce qu'il y a eu des... Enfin non, je ne vais peut-être pas vous cueillir à froid comme ça en vous demandant des souvenirs qui vous ont ébloui et qui vous restent encore 20 ou 30 ans après. Mais est-ce qu'il y en a qui vous, comme ça, qui vous saisissent, ou alors justement vous voulez pas froisser quelqu'un dans ce temps?
0: Non, mais la découverte de certains interprètes et que j'aime, une découverte que j'aime partager, par exemple, quand j'ai découvert le violoniste Fethi Rousseff, j'ai été éblouie par l'artiste qu'il est, qui n'est pas assez reconnu sur les scènes françaises et parisiennes. Et je l'ai déjà programmé plusieurs fois et je suis très heureuse qu'il revienne dans le cadre du concert du 23 janvier, à l'occasion duquel sera restitué le programme d'un concert qui a été donné à l'initiative du délégué de la France combattante à Londres le 4 avril 1943. Et ce concert avait été donné avec la participation de Yehudi Menuhin.
1: Oui, oui.
0: Et le programme est extrêmement lourd. Nous l'avons repris intégralement. C'est la raison pour laquelle il jouera successivement le concerto de Beethoven et le poème de Chausson.
1: Ah oui, c'est incroyable comme programme.
0: C'est immédiatement à lui que j'ai songé, parce que c'est un violoniste fabuleux. Et de même que je suis heureuse d'avoir pu inscrire dans le cadre de cette programmation le pianiste Alexander Palais, et que je ne vois pas souvent sur les scènes parisiennes. Donc je suis très heureuse d'avoir pu programmer une artiste que j'aime beaucoup depuis très très longtemps et que je n'avais pas encore engagée, qui est Sonia Widerhatterton.
1: Oui, tout à fait.
0: Et j'avais été absolument bouleversée quand elle avait sorti son CD, son enregistrement de chants juifs liturgiques. Et je suis heureuse d'avoir pu la programmer avec certains d'entre eux en première partie et ensuite un complément de programme avec le partenariat d'Alexander Palais, que j'ai reprogrammé d'ailleurs dans le cycle suivant, dans un programme dans lequel il excelle également, à l'occasion du cycle sur les accords, le centenaire des accords de Locarno, dans un programme Rameau.
1: Rameau, Saint-Saëns, Ravel, Mozart.
0: Voilà, Rameau, il a enregistré Rameau. Il n'y a pas beaucoup de pianistes qui s'aventurent, à part Alexandre Tarot, qui s'aventurent dans ce type de répertoire, et je trouve qu'il y est extrêmement convaincant.
1: Alors, Christine Danaël Frisch, on pourrait s'apesantir sur chaque concert, effectivement, qui en soit un événement, mais...
0: Ce sont des coups de cœur et vraiment beaucoup d'enthousiasme, et je dirais que c'est ce qui m'anime à plein temps. Voilà pourquoi je suis toujours aux Invalides, et non pas par habitude, mais vraiment parce que les défis, ils sont permanents et ils sont constamment renouvelés.
1: Et la flamme est toujours là. Alors, je vais vous poser une question pour terminer cet entretien. Puis d'ailleurs, si on veut voir le programme, il y a le programme papier qu'on peut se procurer. Puis aussi sur le site, il y a tout qui est parfaitement expliqué. Oui. Une question plus personnelle. Vous êtes chez vous, vous n'avez pas un concert organisé, un programme à organiser, avec des thématiques très particulières et si originales. Vous allez écouter quoi, par exemple? Là aussi, je vous cueille à froid.
0: Qu'est-ce que j'ai écouté Maderna tout à l'heure. Oui. En me disant que je n'en ferais pas ma musique de chevet, oui. que c'était intéressant, mais que je n'oserais pas la proposer au public des Invalides.
1: Mais vos musiques de chevet, vers lesquelles vous allez tout le temps, quand il y a des circonstances qui s'y prêtent, des joies, des peines.
0: Le cantique de Jean Racine, par exemple, de forêt, j'aime beaucoup les grands requiem, j'aime les mélodies, j'aime beaucoup les mélodies et le lead. Quelque chose d'intime, et j'adore aussi Shostakovich, les concertos de Shostakovich, toutes ses symphonies, les concertos de Prokofiev, Stravinsky.
1: Ah oui, on va beaucoup vers la Russie quand même. Là, vous nous parlez de Prokofiev, Stravinsky, Shostakovich.
0: Messiaen aussi, les regards, l'ascension pour orgue.
1: Enfin, c'est infini.
0: J'ai pas de frontières non plus, sauf peut-être à mon insu, très probablement, par les limites de mes ignorances, qui doivent être nombreuses, hein, puisque, comme je vous le disais au début de l'interview, je ne suis pas musicologue, mais égyptologue de formation.
1: Mais oui, c'est ça que je voulais vous entendre dire, je trouve ça incroyable.
0: Tout au moins l'étais-je dans une vie antérieure.
1: Vous continuez d'ailleurs à travailler? Non, pas du tout.
0: Non. J'en ai même pas la nostalgie. C'était une très belle période, mais je suis très heureuse de vivre au quotidien avec toutes les passions qui m'animent et qui tournent autour de la musique et de l'histoire et de nombreux partages, j'espère, avec les musiciens, interprètes, compositeurs et public en dernière instance.
1: Bah écoutez, en tout cas, ce public, on est ravis, très heureux même d'en faire partie. Christine Danaël Frisch, je rappelle que vous êtes la programmatrice et directrice artistique de la saison musicale des Invalides. Je vous remercie infiniment d'avoir accepté de répondre à mes questions.
0: C'est moi qui suis touchée que vous vous intéressiez à notre programmation et y portiez attention. Merci. Frédéric Gutmann.
1: Pour illustrer cet entretien avec Christine Danaël Frisch, programmatrice et directrice artistique de la saison musicale des Invalides, je vous propose d'écouter une violoncelliste dont il a été question au long de cet entretien. Je veux parler de Sonia Wider à Thornton. Nous l'écoutons interpréter des chants juifs pour violoncelle et piano aux côtés de la pianiste Daria Ovora. Je vous souhaite une très belle écoute de ses œuvres si émouvantes. Une très bonne fin de soirée sur RCJ.

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